0: différentes classes. Je vois juste, il y a 8 classes dans le fond. La première classe, c'est en français, ça serait l'élégance automobile, la décennie du luxe de 1924 à 1934. Okay. La classe B, c'est le couture du futur, donc la vitesse avant tout, des voitures qui ont été conçues pour aller vite. Il y a évidemment la classe Viva Villa d'Este, donc l'extravagance des années 50. Une autre classe pour tout ce qui est décapotable. Alors, la classe D qui est décapotable, prix en hausse, vendre au soleil. Ça, c'est vraiment des voitures d'exception, mais qui sont sans toit. Il y en a une classe que je trouve intéressante, qui est la classe F, qui a comme titre « Chaque éraflure raconte une histoire ». Bien vieillir, sans restauration. Donc ça, c'est une classe où il y a ce qu'on appelle en anglais des barn finds, hein, des bijoux qu'on trouve dans des granges, des vieilles granges, tu sais, sous la poussière, comme on voit dans certains documentaires, et qui sont restaurés. Alors, c'est particulier comme classe, mais je trouve ça très intéressant. Et après ça, les deux dernières classes, de Carnaby Street à l'autostrada. L'autostrada, c'est l'autoroute. Alors, c'est toutes les GT en pleine ascension. Et la dernière classe, c'est la course à la performance, c'est l'avènement de la supercar. Et ça, je vais me garder un petit quelques 2-3 minutes à la fin pour parler d'un modèle vraiment très, très, très spécial que Chimera a produit. Alors, avec toutes ces classes-là, mettons qu'il y a des concours, des prix qui sont donnés pour la plus belle voiture. Et tu as deux prix qui sont dans ce genre de catégorie-là. Un prix est voté par les juges qui sont sur place. Donc là, il y a plusieurs critères qu'il faut absolument avoir à 100% pour être parmi les finalistes de cette catégorie-là. Juste pour mentionner, cette année, Jacques, il y avait 55 voitures qui étaient là dans les différentes classes. Donc, c'est quand même un bon nombre. Et il y a aussi un prix qui est la Coppa d'Oro, qui elle aussi est votée par le public. Donc, il y a le public qui a droit de vote. Si un jour les gens vont à Villa d'Este, ils ont droit de vote. Et ça, c'est vraiment le public qui choisit ça. Okay. Mais commençons par la gagnante du Concorso d'Eleganza Villa d'Este 2026, qui a été votée par les jurys d'experts et qui a le titre de « Best of Show ». C'est une, même si c'est parrainé par BMW, c'est une B328, je pense qu'on prononce ça Bugelfalte, de 1937. Okay. Une voiture restaurée de façon impeccable. Et j'ai cherché le mot Bugelfalte, qu'est-ce que ça veut dire, parce que je suis pas expert en allemand. Et ça veut dire un pli, un genre de repli, parce que la voiture à l'avant, elle a comme les ailes de chaque voiture sont surmontées par rapport au reste de la carrosserie. Donc, je pense qu'ils font référence à ce genre de pli-là. Une voiture qui, évidemment, est impeccable au niveau de la restauration. Ça roule encore. Et ces gens-là se méritent une horloge, pas une horloge, mais une montre de la compagnie Lang & Söhne. On parle de montres qui valent très, très cher. Il y en a juste 50 de ces montres-là qui sont produites. Et c'est surtout l'honneur de dire qu'il a la plus belle voiture à Villa d'Este en 2026. Tandis que celui que le public a voté, ce qui s'appelle le Trofeo Coppa d'Oro Villa d'Este, c'est une Mercedes-Benz SL300 Roadster qui appartient en fait à un Américain qui s'appelle Eric Blumenkranz. Et c'est une voiture qui était une des dernières voitures à quitter l'usine de Mercedes en 1963. Alors, une voiture, les 300 SL, on sait que c'est des super belles voitures. Très élégantes.
1: C'est la version cabriolet de la Gullwing.
0: Exactement, Jacques. C'est en plein celle-là. Fait que, écoute, beaucoup de voitures qui sont là, qui représentaient 13 pays au total, Il y avait bien sûr une série de Ferrari des années 50 et 60 qui était là. Et ce qui est beau aussi, c'est que bon, il y a des vidéos. On peut aller voir ça sur YouTube. Allez-y, les gens qui nous écoutent, parce que si vous voulez vous régaler, ils font un genre de parade, un peu comme ils font aussi à Pebble Beach. Là, ils se promènent sur les côtes californiennes, mais là, ils font une parade dans les petites villes, les petits villages, avec là, les voitures qui sont exposées. Alors, c'est un événement très, très chic, mais en même temps, d'une élégance et d'une beauté rare, surtout avec le scénario naturel qui entoure tout ça. Ce qu'il faut mentionner aussi, c'est que BMW, puisqu'il parraine l'événement, ont aussi présenté une version particulière, un modèle qu'on n'avait jamais vu. C'était une première. C'est un modèle one of one. Donc, il y en a juste une pour l'instant. Je ne sais pas si ça va mener à des voitures de production à plus grand tirage, mais il appelle ça la vision BMW Alpina.
1: Oui, Alpina, c'est un fabricant indépendant qui avait obtenu l'approbation de BMW et qui transformait des BMW. C'est-à-dire qu'il est, comment qu'on dirait bien ça, il est pimpin un peu. C'est-à-dire que, puissance moteur, des choses comme ça, tu sais, sur le plan mécanique. Puis en même temps, il y avait une certaine personnalisation avec les logos, etc. Mais là, BMW a acheté Alpina. Ça oui, leur appartient exactement. Maintenant et c'est devenu une marque en soi, Alpina, là.
0: C'est en plein ça, Jacques. C'est vraiment une marque en soi. Et ils ont présenté cette vision, si on veut, de cette nouvelle Alpina. Une voiture assez longue, là, 5,2 mètres de long. C'est une 2+2 avec un moteur V8. On n'en parle pas d'électrique du tout, là. C'est vraiment une voiture à combustion. Un moteur à combustion. Donc, assez particulier comme voiture.
1: Moi, je la trouve très...
0: Les phares avant sont très, très minces, très effilés.
1: Je trouve ça joli, moi.
0: Oui, absolument. Au niveau design, je pense que c'est une grande réussite. C'est un coupé, un grand coupé. Grand coupé sport, là. Ouais. Alors, ça, vraiment, c'était spécial. BMW aussi célébré les 40 ans de la BMW M3. Ils en ont profité parce que la M3, il y a 40 ans, elle faisait son apparition. La M3 avait été, genre, conçue pour des courses au tout début, pour faire des courses de touring. Ce qu'on dit, c'est que c'est une des voitures qui a gagné le plus de courses en touring, championnat touring, parmi tous les participants, que ce soit italien, français, tout ça. Alors, on le sait, la M3, c'est comme une classique, là, si on veut. Là. Et parmi les autres anniversaires, ben, il y avait la BMW Série 6 qui célèbre son 50e anniversaire. Alors, BMW, évidemment, ils mettent l'accent sur leur modèle, mais évidemment, c'est ouvert à tout le monde, là, ce concours-là.
1: Oui, parce que Lamborghini avait déjà fait, quand il avait ramené la Countach, moderne, il avait fait ça là. Ils n'ont pas honoré aussi, je pense, cette année, la fameuse Miura de Lamborghini.
0: Oui, et tu fais bien de le mentionner, Jacques, parce que la Miura de Lamborghini, elle a reçu un prix parmi les belles voitures qui sont là. Miura, c'est une classique. C'était la Miura SV, justement, qui était là. Ouais. Version blanche, là. Alors ça, c'est vraiment très intéressant. Une super belle voiture. Une classique, là, parmi probablement les 4 ou 5 plus belles voitures au monde, selon moi, ma humble opinion. Mais je dois dire qu'il y en a une qui a retenu l'attention plus que beaucoup d'autres parmi les voitures récentes. C'est une marque italienne qui n'a pas beaucoup d'âge, mais qui fait des modèles inspirés de la Lancia Stratos, la Lancia 037. Qui était dans le groupe B à l'époque, pour ceux qui se rappellent du groupe B dans le rallye, dans le monde des rallyes. C'est une Chimera K39. Ils ont en fait 20 exemplaires qui sont déjà toutes pris. les 10 premiers acheteurs vont avoir une version spéciale, configurée, style Pikes Peak pour ce genre de voiture-là. Mais la particularité de cette voiture-là, c'est que c'est Koenigsegg qui a conçu le moteur qui va dans cette voiture-là. Koenigsegg, on le sait, là, c'est des moteurs qui sont de très, très haute performance, à l'avant-garde de tout ce qui se fait au niveau ingénierie. Ouais. Et Dallara a contribué aussi à faire avancer, si on veut, tout le châssis et la structure tubulaire de ce véhicule-là. C'est vraiment une voiture exceptionnelle au coût de 2 millions pièces.
1: Ben oui.
0: Alors, comme j'ai dit, Jacques, il y en a une vingtaine qui sont déjà allouées. Et c'est une voiture, ils l'ont présentée en rouge. Elle est spectaculaire, cette voiture-là. Si vous avez la chance, la Chimera 439, là, c'est vraiment spécial.
1: C'est ce que j'essaie de trouver pendant que tu me parles.
0: Chimera. Chimera, K-I-M-E-R-A. Les autres, ils se définissent comme un hyper rétro mode. Donc, c'est pas un resto mode, c'est vraiment un rétro mode. Mais si tu regardes l'arrière de cette voiture-là, ça ressemble à une F, ça ressemble à une F40.
1: Ouais.
0: C'est carrément, c'est fou comment c'est incroyablement bien pensé. On parle de 1000 chevaux et 1200 newton-mètres de couple. Alors, c'est vraiment une voiture d'exception. Et l'autre d'exception, je te dirais, c'est une voiture qui, bien qu'elle a un nom un peu italien avec Zagato, à la fin, c'est la Capricorn 01 Zagato.
1: Okay.
0: Zagato, évidemment, parce qu'ils ont contribué à tout ce qui est carrosserie et tout ça. Mais c'est Capricorn est une compagnie allemande qui prépare les voitures pour Porsche dans la catégorie LMP1, les voitures des courses d'endurance. Alors, une voiture, elle aussi, elle s'appelle Tutta Rossa parce qu'elle est complètement, tout ce qui peut être rouge est rouge. L'intérieur, l'extérieur, certains éléments du moteur, c'est phénoménal comme voiture. Et là aussi, encore, c'est des voitures à tirage très, très, très limité. On parle d'un V8 turbocompressé, 888 chevaux. Et évidemment,
1: c'était des voitures de quelques millions de dollars chaque, là.
0: Exactement.
1: Je comprends qu'il faut essayer limiter.
0: c'est sûr. Il n'y a pas tout le monde qui peut se payer ça. Mais quand on veut quelque chose qui soit exclusif, évidemment, on n'en produit pas une tonne. S'ils en produisent 20, puis t'es le 21e en ligne, ben c'est just too bad.
1: Tu négocieras avec les 20 autres.
0: Mais
1: ça sera plus le même prix. Hey, mon cher Pierrot, toujours bien intéressant. Puis j'invite les gens à aller voir Villa d'Este, aller sur YouTube. C'est vraiment
0: écoute.
1: Puis c'est d'un chic fou, hein. Moi, ça m'impressionne. Et sur le bord du lac de Combe en plus. Hey, ailleurs. Hein? Il manque juste le champagne. Bon, écoute, je te souhaite une belle semaine. On s'en parle la semaine prochaine, mon cher.
0: Excellent, Jacques. Bonne semaine à toi aussi.
1: Bye bye, Pierrot. Pierrot Fakin qui nous parlait du fameux concours Villa d'Este. On va aller faire une pause. Au retour de la pause, des voitures allemandes qui ont battu des records de vitesse au fil des décennies. Denis Duquet va nous raconter l'histoire de ces bagnoles-là.
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1: Vous savez qu'aujourd'hui, les voitures sont ultra rapides et c'est déjà arrivé dans le passé où on mettait beaucoup l'accent sur la vitesse, les voitures qui battaient des records de vitesse au sol. Et on a installé des moteurs d'avion, on a tout fait. Et ça, il suffit d'aller fouiller dans l'histoire. Mais pour fouiller dans l'histoire, notre meilleur, c'est Denis Duquet. Et il va nous parler de voitures, justement, de deux modèles, deux voitures qui ont battu des records. Salut, Denis.
4: Oui, bonjour. Des voitures allemandes, une avant la guerre, puis l'autre dans les années 2000. Faut dire que en Allemagne, il y avait deux grandes marques qui se faisaient la lutte. Et c'est pas BMW et Mercedes, c'est Auto Union et Mercedes.
1: Okay. Parce
4: qu'il faut se souvenir que BMW, là, avant la guerre, fabriquait probablement plus de motos puis de moteurs d'avion que de voitures.
1: Ouais.
4: Puis la première BM, c'était une réplique de la Austin. Bref, et Auto Union, qui est devenu Audi à la longue, c'est Auto Union, les quatre anneaux, c'est Horsch, Audi, Wanderer, puis DKW. C'était regroupé sur Auto Union. Si jamais vous avez la chance d'aller à Ingolstadt, c'est un des plus beaux musées automobiles de la planète, Puis où on voit, c'est vraiment cette voiture-là qui portait le nom de Reine Limousine. Ça,
1: ah ouais.
4: Ça fait pas beaucoup voiture de course en 1935. Puis d'ailleurs, on a construit une réplique parce que pendant la guerre, ça a disparu. Puis ça va être à Goodwood en 2020, cette année, en fait. On a commencé une voiture pour battre des records. Il faut dire que le gouvernement allemand est très derrière ça pour montrer la supériorité germanique.
1: Ouais.
4: On prend une voiture de Grand Prix type A, on met un moteur V16 de 6 litres.
1: Ouais.
4: Ça devient un prototype qu'on appelle le type 52. Et en 1934, Audi bat 3 records mondiaux avec la type A. Ensuite, okay, on arrive avec la type 52. Et là, on a 193 000 à l'heure, 316 km/h de moyenne. Là, on est bien content. Mais Mercedes arrive avec une voiture plus puissante, plus rapide. On met ça, on s'en met au travail. Et là, on arrive avec la voiture que l'on connaît, là, la type 52. Les roues avant sont avec des disques aérodynamiques, comme en Formule 1 il n'y a pas si longtemps. La voiture est très étroite à l'avant, c'est large à l'arrière. Ça ressemble en fait quasiment à un avion de chasse avec elle Delta, mais avec des roues. Les roues avant aussi sont relativement étroites pour aller plus vite. Et le capot est... L'avant est caréné. Le pilote est assis dans un cockpit.
1: OK. Il est
4: enfermé dans un cockpit. Et moi, je ne sais pas comment tu as dû visiter le musée. Là. On voit ces autos-là. Jamais dans ma sainte vie, je me serais installé.
1: Moi non plus. Non, non, je l'ai vu, ça. Puis non, jamais. Non, écoute, ça me fait penser un peu comme les premières Formule 1 ou les premières voitures de course, là. Écoute, ça va pas de bon sens. Je peux pas croire que des gars embarquaient là-dedans. Ils n'étaient pas attachés. Un petit casque de cuir, puis des lunettes de ski, puis garde la tête.
4: Ah oui. Bref, là, on a un moteur V16 de 5 litres, 369 chevaux. Et le 15 février 1935, à Lucca, en Italie, Hansztuck. Le nom doit dire quelque chose à bien des gens, parce que Hansztuck Junior a couru en Formule 1 dans les années 80-90. C'était un bon pilote. Puis son père était un pilote légendaire, un pilote allemand. Et là, il établit des records de vitesse de pointe, 326,974 km/h. Ça fait 203 000 à l'heure. Et une moyenne de 199 km/h.
1: Ben écoute,
4: à 1000 à l'heure,
1: c'est en quelle année? C'est en quelle année, ça?
4: En 1935.
1: Imagine-toi, là, c'est à vite en 6 années, là.
4: Puis les voitures, c'est qu'il y avait des problèmes de surchauffe parce que tout était caréné, tout était enfermé. Là, le moteur avait de la misère à respirer. Ils ont apporté des modifications, mais ils sont allés dans une autoroute à Lucca, en Italie. Et ce qui est assez intéressant, c'est que le deuxième record dont je vais parler, il s'est déroulé en Italie aussi.
1: Okay.
4: Mais pas sur une route. Puis j'ai une anecdote, là, très vite. Hansztuck, le fils... C'est un drôle de zigoto. Il était en Australie, puis il était en auto, une présentation Nissan, puis il roule avec David E. Davis, le journaliste, puis ils s'en vont à l'aéroport, puis tout à coup, boum, boum, frappe un kangourou.
1: Okay.
4: Là, il débarque, kangourou est à terre, puis il est mort.
1: Okay.
4: C'est ça qu'il dit. Hey, moi, j'ai toujours rêvé de photographier un kangourou. Il s'en va dans le coffre, il sort sa veste, met la veste sur le kangourou, relève l'animal, il retourne chercher son appareil, il revient, l'animal est parti.
1: Non.
4: Il était juste assommé. Fait que là, il est allé au poste de police le plus près, puis il dit, si jamais vous voyez un kangourou avec un veston sport, avec un passeport allemand, puis des billets d'avion, c'est à moi. Mais, parlant de quelqu'un qui, par contre, qui avait moins sens de l'humour, c'est Ferdinand Piëc.
1: Ouais.
4: Et lui... au salon de l'auto
1: ouais.
4: de Tokyo en 1997, il arrive avec le coupé synchro V12 5.6 litres. En fait, c'est deux VR6 de 2,8 litres qu'on a joint avec une boîte séquentielle à 6 rapports. Et moi, puis c'est signé Zhou Jiao. La voiture est spectaculaire. Ça vole le show à Tokyo. Les Japonais, en général, au salon de Tokyo, il y a beaucoup de petites voitures, de petites choses, des voitures jouets, Mais un auto comme ça, là, c'est quasiment une claque au visage aux Japonais. Puis, moi, j'ai été invité par Toyota, puis il y a une conférence de presse. Puis là, il y a un journaliste américain qui demande, ça vous dérange pas que les Allemands arrivent avec une voiture spectaculaire, avec un moteur V12, vous avez des petits 4 cylindres hybrides, quelques affaires. Puis les Japonais sont très imperturbables. Puis le responsable de presse de Toyota, son visage est impassible. Mais on voit en dessous de la table, les pattes, ils bougent, parce que là, il sait pas trop. Il essaie de garder son calme. Bref, c'est une voiture spectaculaire. Et l'année suivante, en 98, à Genève, on arrive avec une version Roadster, qui est vraiment différente. Puis, à ce moment-là, c'est une propulsion. L'autre, c'était quatre roues motrices, c'est une propulsion. Puis c'est juste ce qu'on appelle dans le métier un showcar. Ça n'a jamais été autre chose qu'une voiture de démonstration. Mais le coupé, M. Piet qui avait des idées.
1: Ouais.
4: Lui, il voulait battre des records de vitesse sur 24 heures.
1: Okay.
4: Il s'en va à la piste de Nardò en Italie. Ça, c'est une piste qui était... Son vrai nom, c'est la Pista di Prova di Nardò della Fiat. Je m'excuse, Pierrot, là, de mon accent italien. Et c'était construit, c'est en 1975, dans la région des Pouilles, vers le bas de l'Italie. Puis ensuite, c'était racheté par Porsche en 2012. La longueur, c'est 12,5 km de long. C'est un anneau de vitesse. Ça fait quand même long.
1: Ouais.
4: Parce qu'à General Motors, là, à leur piste là, de décès dans le Michigan, la piste la plus longue, c'est à 8 km.
1: Okay.
4: Moi, j'ai roulé là-dessus, je trouvais ça loin. C'était long, mais...
1: Ouais.
4: Et là, on arrive avec un moteur, la cylindrée est rendue à 6 litres, 591 chevaux. Et le 14 octobre 2001, la voiture se met en piste et on établit une moyenne de 24 heures de 295 km/h
1: de moyenne.
4: De moyenne, pendant 24 heures.
1: OK.
4: Et M. Piet est insatisfait. Lui, il s'attendait à mieux. Puis lui, quand il a quelque chose dans la tête, il n'y a pas ailleurs.
1: Ouais.
4: Puis on retourne le 23 février 2002. Là, on avait fait certaines modifications. L'écoulement d'air, on avait rajouté les pneus pour avoir une meilleure vitesse de pointe. Parce que, tu sais, en Formule 1, les pneus sont très larges, AND aussi. Mais c'est quand même... plus pour l'adhérence que l'aérodynamique, les pneus, là.
1: Ouais.
4: Et là, à ce moment-là, c'est surtout l'aérodynamique, l'adhérence. Ça, c'est une piste où t'as pas besoin de lever le pied dans les virages.
1: OK.
4: Un peu comme ici, là, la piste d'essai du gouvernement canadien, là, où t'arrives au bout, puis tu peux aller jusqu'à 200 km/h sans toucher le volant. Et là, on réussit une moyenne de 322 km/h.
1: Bon, il y a une amélioration, hein?
4: On a battu 6 records mondiaux et on a parcouru la distance de 7700 km.
1: Quand même. Hey, c'est beau.
4: Puis, on arrêtait. Il y a deux versions. Une fois qu'on arrête aux 80 minutes, l'autre dit, un pilote a dit on arrêtait aux 60 minutes. Et là, on faisait plein d'essence, parce que ça consomme, cette petite chose-là.
1: Oui.
4: On changeait les pneus pour sécurité, puis on changeait de pilote. Parce qu'apparemment, rouler si vite que ça pendant assez longtemps, c'est très épuisant. Ça demande la concentration, surtout que là, c'est pas une course. On essaie d'aller toujours à vitesse égale, la plus vite possible. Ça demande beaucoup de concentration.
1: Non, puis à cette vitesse-là, on s'entend-tu, tu veux pas l'échapper, là?
4: Non, c'est pas...
1: c'est pas recommandé ben, là. Tu sais, quand on parle de concentration, ça veut dire que vraiment, là, c'est exigeant, là, parce que c'est tour après tour. Faut vraiment que tu sois dans ta bulle tout le temps.
4: Ah, oui, oui. Puis les pilotes, il y avait 4-5 pilotes un peu. Il y avait Mauro Baldi,
1: ouais.
4: Marc Duez, Giorgio Sanna et Jean-François Amarone. Puis il y avait aussi, là, j'ai de la misère à mon écriture, Ramon Bonschlager.
1: OK.
4: Puis il y en a un, là, Jean-François Amarone, lui, il a fait les deux essais. C'est le seul qui a fait les deux essais.
1: OK.
4: Et par contre, ce moteur-là, il n'a jamais été... Volkswagen n'a jamais fait ce qu'on appelle, là, les Français, un supercar. Ils n'ont jamais commercialisé ce modèle-là. Parce que cette voiture... On a vu avec la Phaeton ce que ça a donné, une Volkswagen à 100 000 $.
1: Ben ouais, ça n'a pas marché.
4: Ça n'a pas marché du tout. Fait que là, Volkswagen était déjà à l'époque propriétaire de Lamborghini, Bugatti et Bentley.
1: Ouais.
4: Parce que là, il y avait du jeu. Mais par contre, le W12 a été utilisé là, dans la Phaeton, justement, la Touareg, la Bentley et plusieurs autres modèles.
1: Ouais, mais. Quand même, puis d'ailleurs, Pierre Oufakine a parlé en début d'émission de... Il a consacré son bloc au festival Villa d'Este. Ça ressemble un peu au festival de belles voitures comme à Pebble Beach. Là. Et cette voiture-là a été présentée là, là. La voiture que tu parles là ils l'ont amenée là.
4: Ouais. Je l'ai rencontré hier. Par exemple, on parlait de oui, c'est à Goodwood. On parle de la même chose. Moi, je parle d'éléments performance. Lui, il parle de la résurrection.
1: Ouais.
4: Et parlant de vitesse.
1: Oui.
4: Là, je suis un peu hors sujet. Le prix de l'essence continue à grimper. Oui. Puis moi, la dernière fois que les prix d'essence ont grimpé, là, il y avait toutes sortes de choses. Des dispositifs d'économie de carburant, des additifs de carburant. J'ai rien vu.
1: Non.
4: On continue business as usual. Puis le meilleur moyen de réduire la consommation d'essence dans sa voiture, c'est réglé par le pied droit.
1: Oui.
4: Toutes les voitures, c'est 94 km/h ou 55 000 à l'heure. Les voitures sont optimisées pour avoir un meilleur rendement thermique, économique.
1: Bien, les gens qui nous écoutent, assez élevés sur l'autoroute, là, roulez à 100, là, faites un voyage complet, là, vous avez l'habitude de le faire. Là, oui, tout à fait. À 100 km/h, vous allez voir l'économie de carburant est assez impressionnante.
4: Ouais. Ben, je pense qu'il y en a beaucoup qui ne sont pas au courant parce que je suis allé à Drummondville dimanche matin, là. Puis disons que je roulais environ à 105, je faisais de regarder la consommation. Là, je me faisais doubler comme si je roulais à 60 km/h.
1: Oh.
4: Et il y a un élément, si on fallait payer la facture de carburant en argent comptant,
1: ouais.
4: Je suis certain qu'on ferait plus attention. Là, on a une carte de crédit, on met ça sur la carte. La carte est loadée, on en demande un autre ou on demande une marge de crédit plus élevée. Envoyez donc, puis là, tout le monde, ça va baisser. Ça ne baissera pas de sitôt.
1: Non, ça ne baissera pas de sitôt. Puis quand ça va baisser, on ne reviendra pas à une pièce et 49. Ça, je suis convaincu de ça.
4: Mais là, tout le monde, les gouvernements sont heureux dans un sens parce qu'ils collectent plus de taxes.
1: Oui, bien là, le gouvernement canadien est obligé de donner un rabais, là.
4: Oh oui,
1: pour aider tout le monde, ça finit en fin septembre, ça. Fait que...
4: C'est ça, mais quand même, c'est un effort.
1: Oui, oui.
4: Au Québec, on a la taxe à faire vraiment pour les consommateurs. Bref, on verra bien. Mais puis en plus, le détroit d'Ormuz est fermé. Ça prend environ un mois, 4 à 6 semaines avant que le carburant qui passe là s'en vienne, mettons, au Canada, qu'il soit raffiné et soit commercialisé.
1: Ouais.
4: 2 jours après la guerre, pouf, ça avait monté à 1,80 $1,85.
1: Oh, non, c'est...
4: Je posais la question, c'est y répondre.
1: C'est ça. Regarde, on a prévenu ou on a profité. Moi, je pense qu'on a plus profité que d'autres choses. De toute façon, les pétrolières sont là pour satisfaire les investisseurs, les gens qui cotent à la bourse. C'est ça qui est
4: important. La bourse, là, moi, à un moment donné, il y avait une compagnie, je ne me souviens pas dans quoi, il avait fait un record de profit.
1: Oui.
4: Après avoir annoncé ça, ils ont congédié 6 000 employés.
1: Oui.
4: La raison pour faire plaisir aux investisseurs de la bourse.
1: C'est incroyable. C'est incroyable.
4: En tout cas, je ne m'entends pas me lancer là-dedans. Là.
1: Non, parce qu'on voit ça. C'est pas bon pour la santé.
4: Non, mais la vitesse ultime, ça a été battu. C'est le record, on a franchi le mur du son il y a quoi, 3-4 ans, qu'un pilote britannique.
1: Ouais.
4: Puis depuis ce temps-là, on n'entend plus parler de tentative de record, parce que là, on ne pourra pas aller à Mach 2 sur 4 roues. Là, c'est
1: impossible. Non, mais là, c'est ça, c'est pas mal terminé, ça, cette période-là. Et vu que ça a été battu bien des fois, là, alors là, je peux me dire comme toi, là, on a atteint la limite. Hey, mon cher Denis, c'est déjà tout. Et puis, on s'en reparle la semaine prochaine, évidemment.
4: C'est ça. Faites attention, levez le pied.
1: Oui, levez le pied. Vous allez voir, ça coûte moins cher. Merci, Denis.
4: Bonne semaine, tout le monde.
1: Bonne semaine. Denis Duquet qui nous parlait des voitures avec les records de vitesse et voitures allemandes. On va aller faire une pause. Au retour de la pause, Marc Bouchard va nous présenter son essai de la semaine et un petit sondage, comme il le fait souvent. Allez, à tout de suite.
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1: De retour à Jacques DM.
3: Pour l'essai de la semaine, cette semaine, Marc Bouchard va nous présenter la i4 de BMW. Dans le fond, c'est une série 3, mais entièrement électrique. Vous allez peut-être faire le saut sur le prix surtout. Et on va parler aussi d'un autre sondage européen pour les conducteurs responsables. Je pense que c'est ça, Marc?
4: Oui, exactement. C'est le baromètre de la conduite responsable.
3: Ah bon, OK. Fait que, salut mon cher, bienvenue. Parfois.
4: Merci beaucoup.
3: BMW i4 d'entrée de jeu, ça ressemble à quoi? Je suis sûr que ça va bien, là, mais j'espère que ça va bien.
4: Écoute, ça va vraiment bien, sincèrement. Ce que j'aime chez BMW, c'est qu'ils ont réussi à faire des voitures électriques qui n'ont pas l'air des voitures électriques. Et là, on va me faire assassiner par les électromobilistes. Ouais. Mais dans le sens où, quand tu la regardes, ça n'a pas l'air d'une soucoupe volante. Ça a l'air d'une vraie BMW.
3: Ouais.
4: Et quand tu la conduis, tu as le même feeling que quand tu es dans une vraie BMW. Ben, je dis une vraie. Dans une BMW à essence.
3: Okay.
4: Ce qui était là, les traditionnels BMW. On n'a pas perdu ce côté-là qui faisait que BMW se démarquait un peu des autres Allemands. Tu sais, on a toujours dit, là, du côté du luxe, je te dirais, plus exorbitant un peu, ben, ouais. T'as Mercedes. Tu sais, ouais. c'est plus bourgeois, c'est plus. Entre les deux, t'as Audi qui est à la fois amusant et à la fois confortable. Et les voitures de pilote, ça a toujours été les BMW.
3: Ouais, c'est vrai. C'est vrai. Ouais.
4: Ben, on continue de faire ça avec les voitures électriques du côté de BMW et honnêtement, c'est une assez belle réussite avec la i4. D'ailleurs, elle avait gagné l'année dernière le prix de la voiture canadienne de l'année électrique. C'est pas pour rien. Moi, cette année, je conduis, cette semaine, je conduis la i4 M60 X-Drive.
3: Ouais.
4: Je te donne le nom complet parce que ça me fait sentir moins coupable de te donner le prix.
3: Okay. Ouais. Je te vois venir, là. Ouais.
4: Parce que le prix de base de ce véhicule-là, de la M60, qui est la plus puissante, je vais y revenir, c'est 82 900 $. OK?
3: Quand même, ouais. Mais c'est une M.
4: C'est une M.
3: Ouais.
4: 593 chevaux, 586 livres-pieds de couple, avec un mode sport, avec un boost, suspension adaptative M. Vraiment, là... des suspensions à air à l'arrière pour vraiment une conduite incroyable. Vraiment, ça va super bien. 0-100 en bas de 4 secondes, 3,7 à peu près. Et honnêtement, j'ai aucune difficulté à te dire que ça se réalise aisément. Dans mon cas, on a aussi ajouté quelques options.
3: Ouais.
4: Mettons, quelques.
3: Ouais.
4: Bon, on a par exemple un tableau de bord qui est rembourré avec différents systèmes un système Harman Kardon, un système de son. On a un cockpit digital professionnel, des trucs comme ça. On a mis les freins M Sport.
3: Ouais.
4: Ça, c'est une bonne nouvelle parce qu'évidemment, ça contribue à améliorer la conduite. On a mis l'aileron arrière M, donc ça va bien aussi. On a tous les systèmes de cruise control intelligent, de régulateur de vitesse intelligent, d'aide au changement de vitesse, changement de voie et tout ça. Bref, juste ça, c'est 10 000 $. Ce que je viens de te nommer là, c'est à peu près 10 000 $ d'options.
3: OK, on est rendu à 92 000 $ là.
4: Ouais. Et okay. On a rajouté quelques petits détails en termes de look. C'est-à-dire qu'on a mis de la laine et du cuir mérino à l'intérieur.
3: Oui.
4: Une option de 5 900 $.
3: Ça continue à bien aller, oui.
4: Ça continue à bien aller. Et une couleur qui est absolument magnifique. Elle est verte. Ça s'appelle couleur agave. Et ça coûte 5 000
3: $. Bon.
4: Ce qui totalise 106 150 $, c'est le prix de. Bon, on l'a dit,

0: c'est une M. Ce que ça veut dire, ben, c'est évidemment la puissance, la sportivité à son maximum. Ça, c'est clair, c'est ce qu'on a voulu faire. Si jamais vous ne voulez pas toute cette puissance-là, quand même, il faut savoir que la i4, elle est disponible dans des versions moins puissantes. 396 chevaux, c'est quand même pas si mal, là. Tu traînes pas au milieu de la rue, là. En version intégrale, elle est à 69 900. Okay. Donc, déjà, il y a quand même 15 000 ou 13 000 $ de moins, là, au départ. Donc, ça vaut quand même la peine, là, tu sais. Okay. Ceci étant dit, ben là, on est dans une M, avec tout ce que ça veut dire au niveau des réglages, au niveau des modes sport, des modes de conduite. Mais ça n'affecte pas le confort. Et ça, ça me jette à faire littéralement parce que, honnêtement, moi, je trouve que cette voiture... Écoute, c'est sûr que ça porte un peu dur, là. C'est des roues de 19 pouces, mais c'est une voiture qui est quand même assez lourde, là. On parle quand même d'un véhicule. Tu sais, c'est un véhicule électrique, là. Fait que c'est sûr que c'est il y a une certaine lourdeur et c'est tout à fait normal. Mais honnêtement, ça se comporte très bien. Et moi, ce qui me fascine, c'est vraiment la direction. On a l'impression qu'on est sur des rails avec ce véhicule-là. On le dirige du bout des doigts. On a toutes les sensations de conduite que l'on veut. Et ça, moi, c'est vraiment ce qui vient me chercher du côté de BMW. C'est vraiment ce que j'admire. On parle de poids, c'est 5000 livres, le véhicule, quand même.
1: OK.
0: Pour une berline qui est techniquement une berline intermédiaire, là, ça commence à faire du poids pas mal.
1: Ça commence à faire du poids, mais la batterie...
0: En termes d'équipement, ben écoute, nomme-le, il l'a. C'est à peu près ça que je peux te dire. Bon, il n'y a pas de siège massant, en tout cas, je n'ai pas trouvé. Mais pour le reste, tout est là. Hey, mon Dieu, c'est même classé comme une compacte. Hein. Je pensais que c'était un intermédiaire. C'est pas un intermédiaire, c'est une compacte.
1: OK.
0: Ouais. Ça commence à être pesant pour une compacte, 5000 livres. Ça commence à être cher aussi pour une compacte, 100 000 piastres. Mais c'est vraiment un véhicule qui, de ce point de vue-là, va bien. Au niveau de... Bon, évidemment, on veut savoir ce que ça donne en électrique. On nous annonce 447 km d'autonomie avec une batterie de 83,9 kWh. On dit qu'en 30 minutes, tu récupères à peu près 80 % de ta recharge sur une borne rapide. J'ai pas eu l'opportunité de le tester encore. Au niveau de la recharge rapide, au niveau de la recharge à domicile, ça s'est super bien fait, il n'y a pas eu de problème. Donc, on est dans un véhicule qui est assez standard de ce côté-là. En revanche, et ça, c'est ce que je veux vérifier vraiment, parce que jusqu'à maintenant, l'affichage n'est pas très précis. Écoute, j'ai pas monté en haut, affiché, là, j'ai pas monté en haut de 390 km.
1: Ah.
0: Donc, alors qu'on nous en annonce 447. Probablement que le dynamisme de la voiture aidant, mes collègues précédents ont un petit peu insisté sur l'accélérateur, puis ça a leur fait descendre la moyenne à laquelle on peut s'attendre.
1: Ouais.
0: Mais n'empêche que c'est quand même un peu décevant jusqu'à maintenant. J'ai bien hâte de voir ce que ça va donner dans la vraie vie au terme de plusieurs jours d'essai.
1: Ouais, parce que de toute façon, moi, j'ai ma référence maintenant, c'est toujours 400 km et plus. En bas de 400 km, là, on est un peu en retard sur certains concurrents. Là.
0: Ouais, c'est ça. Mais tu sais, eux autres, on nous dit près de 450 km. Jusqu'à maintenant, mon problème, en fait, c'est que c'est l'affichage qui n'était pas tout à fait à la hauteur de ce qu'on nous promettait. Okay. Tu vois, là, je suis à 70 % à peu près de la batterie, puis on me dit qu'il me reste 280 km. Si je calcule, j'arrive tout juste à 400 ou à peine. Donc, c'est pas tout à fait, ça correspond pas tout à fait à ce qu'on nous promet, mais écoute, je te jure que le plaisir de conduite, il est là. Ça, c'est vraiment agréable. Et écoute, c'est d'une stabilité incroyable. Sincèrement, malgré le poids, malgré tout ce que tu peux tenter, quand tu prends des virages de façon un peu appuyée, l'assiette reste plate, t'as aucun problème. C'est une tenue de route qui est impeccable. C'est vraiment, vraiment un pur plaisir. Je te jure que ça faisait un petit bout que j'avais pas conduit de BMW, là. Puis quand je l'ai conduite, je suis vraiment tombé en amour. Et là, ben, ma femme a eu le malheur d'être assise comme passagère. Elle m'a dit, la prochaine fois, c'est moi qui conduis.
1: Ouais. Puis même si elle en veut une, tu lui as dit non, hein?
0: Ben, non. Ben, elle a dit, si j'aimerais ça de m'avoir une. Puis après, j'ai regardé le prix. J'ai fait, bon, on va aller magasiner une Fiat 500 électrique. Ça va être plus dans nos budgets.
1: Oui, tout à fait, tout à fait. Mais écoute, tu sais, un BM, ça reste un BM. Et surtout oui. Une berline avec un centre de gravité très bas, avec une batterie qui doit faire la grandeur du plancher, c'est sûr que, écoute, c'est un skateboard, là. On s'entend, là.
0: C'est un skateboard. Puis, comme je te dis, avec les suspensions à air à l'arrière, T'as vraiment l'impression que ce véhicule-là, il est collé sur la route.
1: Ouais.
0: Sincèrement, et c'est, comme je te dis, c'est ce qui m'intéresse. Parce que, tu sais, on a essayé des Mercedes électriques, entre autres, là.
1: Ouais.
0: Puis, tu sais, on a la sensation qu'on est dans un véhicule électrique. C'est pas une mauvaise chose, mais ça n'a pas le même dynamisme, t'as pas le même conduite avec un véhicule électrique de cette nature-là. Alors que là-dedans, sincèrement, moi, j'ai pas ressenti, même qu'au contraire, tu sais, ça vient avec une accélération qui est absolument foudroyante, là.
1: Ouais. C'est
0: 0-100 à 3.7, là. Ça commence à être bien assez vite, là. En bas de ça, je perds mon dentier puis j'ai bien ça courroyer sur le siège en arrière. Fait que, pour moi, c'est largement suffisant comme ça.
1: Oui, puis pas dedans, c'est pas drôle. Bon, en tout cas, pas de commentaire, hein?
0: Non, ça va être correct, on va arrêter ça, là.
1: Bon, écoute, mais quand même une bonne note pour la i4 M60. Maintenant, t'as un sondage à nous présenter qui a été réalisé du côté de la France.
0: Oui, en fait, du côté de l'Europe. C'est 11 pays européens, 12 100 personnes qui ont été évaluées. En fait, c'est ce qu'on appelle le baromètre de la conduite responsable. Alors, on demande au monde, est-ce que vous êtes un conducteur responsable? Et la réponse, mon cher, c'est non, malheureusement.
1: Okay.
0: Écoute, c'est vraiment impressionnant de constater à quel point les gens sont délinquants. Puis ça a été fait en Europe, là, on l'aurait fait en Amérique du Nord, puis ça aurait été exactement la même chose, j'en suis convaincu.
1: OK.
0: On regarde les statistiques, c'est surprenant. Bon. 88% des répondants disent, par exemple, qu'ils dépassent de façon systématique la vitesse indiquée.
1: Ah bon?
0: Notamment sur autoroute.
1: Ouais. Ben. Écoute, ça, je pense que ça arrive à tout le monde, là. Hein?
0: Ben, il y a quelqu'un qui roule 100 km/h sur l'autoroute, là.
1: Personne.
0: On roule tous 110, 115.
1: Ah ouais,
0: puis la police nous regarde passer puis nous fait des babettes, tu sais.
1: Ouais.
0: Donc, objectivement, tout le monde fait ça, évidemment. Il y a quand même des éléments qui sont un petit peu des problèmes. D'abord, 98% des gens disent qu'ils sont d'excellents conducteurs.
1: Bon, ça, écoute, permets-moi d'en douter beaucoup.
0: Et moi, si j'étais juge, d'après moi, il n'y aurait même pas la note de passage. Mais ça, c'est une autre affaire.
1: Oui, c'est une autre affaire. Parce que non, là, ça, c'est pas vrai, là. Les gens sont menteurs.
0: Absolument. Et par contre, 71% des gens disent « Ouais, mais les autres sont tellement des mauvais conducteurs. » Alors, on ne voit pas exactement comment nous, on se comporte et c'est assez fascinant. 62% des gens téléphonent en conduisant, mais seulement 58% par le Bluetooth.
1: OK.
0: 42% préfèrent parler au téléphone en tenant l'appareil dans leurs mains.
1: OK.
0: Ça, c'est une méchante, violente statistique. C'est vraiment fou. Ça n'a aucun sens. 29% envoient des messages textes en conduisant.
1: Ah, ouais. Hey,
0: c'est 1 sur 3, ça. Ouais, monsieur.
1: OK.
0: Ça n'a aucun sens. Et tu sais, quand on parle de distraction avec les écrans et tout ce qui va avec, là, 77% des conducteurs affirment qu'ils essayent de programmer leur GPS en conduisant, ce qui fait qu'ils quittent la route des yeux pour plus de 2 à 3 secondes chaque fois.
1: Ah, mais ça, les grands écrans dans les voitures, j'en reviens toujours pas, parce qu'on a toujours commencé par dire on peut pas utiliser son cellulaire, c'est dangereux. Mais l'écran, là, on a un écran d'ordinateur dans l'auto où tous les contrôles passent par là. Tu sais, ça n'a pas de bon sens, là. Juste changer de chaîne audio, de poste de radio, c'est compliqué.
0: Aujourd'hui. Oui, effectivement. Ah non, c'est complètement fou. Alors, honnêtement, j'ai été très étonné de voir, mais c'est 77% des gens. Puis entre toi et moi, là, quitter la route des yeux pendant 3 secondes à 100 km/h, là.
1: C'est dangereux.
0: Ça commence.
1: Ouais.
0: Ça commence à faire une bonne distance, ça.
1: Oui, c'est dangereux, ça. Oui, tout à fait.
0: Ça n'a aucun sens. Et une autre statistique qui est assez dangereuse, 35% des répondants ne considèrent pas la fatigue comme étant un élément déterminant pour les empêcher de conduire.
1: Ben voyons donc. Ouais. Les gens prennent des risques. Ils peuvent avoir des accidents sur la route.
0: De bon sens.
1: La fatigue, là, ça, là, je peux te dire, moi, ça m'est arrivé une fois dans ma vie. J'ai été obligé d'arrêter dans un rest area, puis j'ai dit, oh, faut que je fasse quelque chose, sinon je couche dans l'auto ici, là. Écoute, là, ouais. Tu sais, quand tu dis que les yeux commencent à te fermer tout seul, là, c'est pas drôle, là.
0: Ben, tu vois, moi, ça m'est arrivé, je m'en cache pas, là. T'sais, tu sais, je fais souvent l'aller-retour entre chez moi et Québec, là, ouais. Certaines journées. Puis, tu sais, des fois, là, tu reviens, puis t'es fatigué. Moi, je suis parti de la maison depuis 5 heures le matin. Là, il est rendu 1h30 l'après-midi. Puis, évidemment, tu sais, t'arrêtes pas dans une place où c'est bon pour la santé en général, là. Tu sais, fait que tu vas manger quelque chose du service à l'auto, c'est assez lourd. Dans les 15 minutes qui suivent, des fois, tu deviens un peu somnolent. Moi, je m'arrête régulièrement dans une halte routière, quitte à faire un petit somme d'une dizaine de minutes, juste pour me repimper un peu et repartir, ouais. Parce que c'est bien trop dangereux, là.
1: Ben, je comprends.
0: Mais,
1: je comprends.
0: Et écoute, après ça, chez les 16-24 ans, 6% conduisent après avoir consommé de la drogue.
1: Une autre affaire que c'est pas drôle, là.
0: Non. La bonne nouvelle, c'est qu'avant ça, on n'était pas capable de la détecter. C'était compliqué de la détecter. Je ne sais pas si tu as vu passer cette semaine, il y a une compagnie canadienne, Alco-Prévention, que ça s'appelle, qui ont sorti enfin un petit test qui permet de détecter la présence de drogue dans ton sang.
1: Okay.
0: Fait que au moins, c'est quand même là, ça va être plus facile à détecter. Bref, en tout cas, et après ça, ben écoute, il y a toutes sortes d'affaires, là, toutes sortes d'éléments qui sont particuliers. 26% des gens ont tendance à dépasser par la droite parce que ça les dérange d'attendre un arrêt d'un autre. Okay. 66% ne respectent pas la distance de sécurité avec les camions. Donc, ils sont pas conscients de l'angle mort, fait que ça les dérange pas. Écoute, 59% n'appliquent pas le corridor de sécurité.
1: Ah, ben oui, ça n'a pas de bon sens. Ça n'a pas de bon sens.
0: Tu dis, on est chanceux que le bilan routier s'améliore d'année en année parce que les voitures nous sauvent la face très souvent.
1: Ouais.
0: Tu sais, je suis sûr que ça t'est déjà arrivé, là, de rouler trop proche puis ta voiture t'avertisse ou que tu changes de voie sans t'en rendre compte puis ta voiture te ramène.
1: Ouais.
0: Mais quand je regarde ces statistiques-là, je me dis, s'il n'y avait pas ces systèmes-là, je me partirais un business de remorquage parce que c'est ça qu'on aurait le plus besoin sur l'autoroute.
1: Je comprends. Hey, mon cher Marc, en espérant qu'on ait des meilleurs conducteurs que ça, OK?
0: Ouais, exactement.
1: C'est déjà tout. Écoute, on se reparle la semaine prochaine, mon cher.
0: Avec plaisir, bye-bye.
1: OK, bye-bye. Marc Bouchard qui nous parlait des fameux sondages « Sommes-nous de bons conducteurs? » Pas sûr. Et bien sûr, de la BMW i4. J'espère que l'émission vous a plu. Je vous souhaite surtout une belle semaine. Pour ceux qui seront à la course du Grand Prix du Canada, ben bon Grand Prix. Et on sera là, on sera de retour la semaine prochaine pour une autre émission. 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

Mesdames, messieurs, bonsoir, amateurs de blues. Bienvenue, ici Martin Lachance qui vous accueille pour Sous un ciel blues sur les ondes du FM 103.3, la radio allumée, qui vous présente du blues ici deux soirs semaine, les lundis soirs, 21h à minuit, ainsi qu'en rediffusion tous les samedis soirs là. Tous les samedis soirs, oui, nous sommes là en rediffusion dès 21h pour 3 heures de bon blues. J'espère que vous allez bien, que vous soyez à la maison en train de relaxer, vous êtes au travail, peut-être vous nous écoutez, ou dans votre voiture, vous avez choisi pour les 3 prochaines heures la note bleue bien allumée, votre rendez-vous hebdomadaire sous un ciel blues. Ce soir, côté musical, vous entendrez notamment Eric Clapton, il y aura aussi Joe Bonamassa, un roi de la six-cordes. Nous aurons également une intrusion avec la musique de Tedeschi Trucks Band avec Suzanne Tedeschi et Derek Trucks qui sont conjoints, non pas seulement dans la vie, mais sur scène également. Alors, on les écoutera. Il y aura aussi les Rolling Stones qu'on écoutera parce que quand on parle de blues, ben, les Stones en ont toujours été très influencés. Et également, en début de deuxième heure, ben, on fera un blues historique. Des fois, c'est le deux pour un blues que je fais en début de deuxième heure, mais là, on fera un blues historique. On s'en ira un 22 novembre 1981, justement avec les Stones qui sont débarqués à Chicago dans un petit club de blues, débarqués alors que Muddy Waters était sur scène avec ses musiciens. Ça, c'était enregistré. Donc, et c'était disponible beaucoup plus tard, mais c'était donc mémorable cette journée blues historique. Alors, les Stones et Muddy Waters pour une interprétation de plus de 11 minutes du classique Baby Please Don't Go. C'est avec ça qu'on va débuter la deuxième heure de Sous un ciel blues. Et en troisième et dernière heure, comme à chaque semaine, on termine sans beauté avec des slow blues, blues langoureux, pour la dernière heure de Sous un ciel blues, soit à compter de 23 heures. D'ici là, évidemment, si ça vous tente de me rejoindre par courriel pour demande spéciale, salutation ou feedback, vous m'écrivez à sousuncielblues@hotmail.com et vous pouvez toujours, je vous invite à le faire, aller visiter la page Facebook Sous un ciel blues pour en apprendre plus sur l'émission et pour voir des photos et vidéos des artistes qui viennent nous visiter de temps en temps et je dirais même souvent en studio. À Sous un ciel blues, bien branché au FM 103.3. Mon nom est Martin Lachance, encore une fois, et on va débuter en musique avec Charlie Musselwhite, tiré de son album lancé en 2025, l'album Look Out Highway, une pièce qui a pour titre Hip Shaking Mama. C'est donc Charlie Musselwhite qui débute le Sous un ciel blues cette semaine. Je vous invite à passer une agréable soirée en ma compagnie. C'est Sous un ciel blues au FM 103.3.

À Sous un ciel blues, c'est la musique de Joe Louis Walker en trio avec Bruce Katz au piano et Giles Robson à l'harmonica. Walker est à la guitare et à la voix également. Une pièce qui a pour titre Feel Like Blowing My Horn. On doit l'appeler regretté maintenant, Joe Louis Walker. Il nous a quittés le 30 avril 2025 à l'âge de 75 ans. Il était né à San Francisco en Californie et décédé à New York. Et ce qu'on vient d'entendre, ben, c'est tiré d'un album paru en 2018, pas très loin quand même, l'album Journeys to the Heart of the Blues avec Bruce Katz au piano, Giles Robson à l'harmonica, un excellent album, c'est sur étiquette Alligator Records, et ça a été toute qu'une vie assez rocambolesque pour Joe Louis Walker, musicien américain, bien connu pour l'Electric Blues, mais également différents styles de blues à travers sa carrière. Il a joué avec Robert Cray, avec Larry Carner également, a eu des problèmes également, a fait un peu de prison, une vie un peu rock'n'roll, mais il s'en est bien sorti, à côtoyer les John Mayall, Earl Hooker, Muddy Waters également au cours de sa carrière. C'est vraiment dans les années 80 que ça va prendre son envol et qu'il va être reconnu entre les siens. On va écouter une autre pièce de Joe Louis Walker avec Bruce Katz toujours au piano et Giles Robson à l'harmonica. Une pièce qui a pour titre You Got to Run Me Down. Voici Joe Louis Walker, Bruce Katz et Giles Robson. Vous êtes à l'écoute de Sous un ciel blues.

Eric Clapton à Sous un ciel blues, un classique de son merveilleux album, un magnifique album sorti et paru en 1994. C'est l'album From the Cradle dont est extrait cette pièce que vous venez d'entendre à Sous un ciel blues, la pièce I'm Tore Down. D'un excellent guitariste comme Clapton, on va aller à un autre, Joe Bonamassa, le New-Yorkais. Voici I Give Up Everything For You, Except the Blues.

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Martin Lachance, toujours en votre compagnie. C'est la suite de Sous un ciel blues. En 2025, on a vu arriver un album en duo avec Kenny Wayne Shepherd et Bobby Rush. Il y a plusieurs années, plusieurs décennies qui séparent ces deux artistes-là. Kenny Wayne Shepherd est âgé de 47 ans et Bobby Rush de 91 ans. Ça n'empêche pas une belle communion de bluesmen incroyables. Young Fashioned Ways, c'est le titre de cet album-là, en duo. Je vous le suggère fortement. On l'a écouté à quelques reprises dans les dernières émissions, ici à Sous un ciel blues, et on va réécouter à l'instant une pièce qui a pour titre « Hey Baby ». What are we gonna do? Alors, Kenny Wayne Shepherd qui est à la guitare et notre ami Bobby Rush qui, lui, s'occupe des voix. 91 ans, est toujours actif. Il était de passage en 2024 au Festival de blues de Donnacona dans la région de Québec. Alors, est-ce qu'ils viendront en tournée? On vérifiera cela. Pour l'instant, les voici. Kenny Wayne Shepherd en duo avec Bobby Rush à Sous un ciel blues.

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1: L'unique Buddy Guy à sous un ciel blues, oui, en souvenir avec la pièce Whiskey for Sale. Ça, c'est extrait son album paru en 2018, The Blues is Alive and Well. Et Buddy Guy, ben, c'est l'un des derniers pionniers de l'époque de Muddy Waters, John Lee Hooker, tous ces grands noms du blues, là, Coco Taylor, Etta James, toute cette gang-là de Chess Records et compagnie. Il est toujours actif, 88 ans, et ça, c'est tiré de cet album-là, The Blues is Alive and Well. Il était venu nous visiter au Festival de blues de Trois-Rivières en 2020, si je... ou 2019, si je me souviens bien. Est toujours actif, ne fait plus de tournées, mais il fait quelques spectacles ici et là, puis des albums, ben, il enregistre encore en studio. On va écouter la pièce-titre de cet album-là de 2018, The Blues is Alive and Well. Et tout de suite après, je vous ferai entendre un extrait de la pièce de son dernier album jusqu'à maintenant, paru en 2022. C'est l'album Blues Don't Lie. On écoutera la relecture d'un classique des Beatles, la pièce I Got a Feeling. Donc, un doublé. Ce serait donc un triplé. On a eu Whiskey for Sale. On aura deux autres pièces de Buddy Guy, un des réguliers ici à Sous un ciel blues. Vous pouvez me rejoindre toujours par courriel. L'adresse suivante est la suivante. L'adresse suivante est la suivante, oui. sousunciel_blues@hotmail.com. Mon nom est Martin Lachance. C'est un réel plaisir d'être en votre compagnie. Voici donc à nouveau Buddy Guy.

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1: I Got a Feeling avec Buddy Guy à Sous un ciel blues. Excellent guitariste et chanteur de blues, évidemment, ce Buddy Guy, âgé de 88 ans. Au Québec, on en a un qui est pas piqué des verres également, un as de la six-cordes. Et il joue sans pic également, finger picking. Son dernier album porte le nom de Hanging on a String. Le voici avec la pièce-titre, Steve Hill à Sous un ciel blues.

La superbe voix de Geneva Magness que j'adore, ça date de 2022, c'est la pièce de Last Time. On la joue régulièrement ici à Sous un ciel blues parce que je l'aime beaucoup. On fait une courte pause et je vous reviens avec la suite de Sous un ciel blues. À tout de suite.

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8: Deuxième heure de Sous un ciel blues, Martin Lachance toujours en votre compagnie. Et cette deuxième heure-là, on va la débuter avec un blues historique. Des fois, c'est les deux pour un blues, mais cette semaine, j'ai décidé d'y aller avec un blues historique. Il s'agit d'une soirée qui s'est déroulée un 22 novembre 1981 à Chicago. C'est une histoire où la rencontre dans une petite scène d'un petit bar de blues à Chicago entre Muddy Waters et les Rolling Stones, notamment Mick Jagger, Keith Richards, également Ron Wood et Ian Stewart, qui était le pianiste des Stones à cette époque-là. Ce qui s'est passé cette soirée-là, c'est que les Stones étaient en spectacle à Chicago pour trois soirées consécutives. En 81, c'était fort probablement la tournée Tattoo You, du temps que, bien sûr, Start Me Up était bien populaire. Et cette soirée-là, au Checkerboard Lounge à Chicago, c'est dans le South Side, le légendaire Muddy Waters était là avec ses musiciens, John Primer à la guitare et d'autres gens comme ça. Il y avait également sur place Buddy Guy qui était là avec Junior Wells, qui était un duo à l'époque. Et cette soirée-là, après le spectacle, les Stones ont décidé d'aller voir Muddy Waters parce qu'ils savaient qu'il était au Checkerboard Lounge cette soirée-là. Alors, ils sont arrivés et, bien sûr, ils ont toujours été influencés par le blues et spécialement un grand hommage au niveau de Muddy Waters parce que la chanson de Muddy Waters en 1950, c'est elle qui a donné le nom du groupe Rolling Stone. Donc, la chanson Rolling Stone. Alors, Jagger est arrivé avec Richards et toute la compagnie. Puis, c'est disponible sur DVD et sur CD également. On peut voir le vidéo, très bien filmé d'ailleurs dans ce club-là. Ils arrivent, les Stones, ils ont une table réservée pour eux en avant. Même Keith Richards a, je pense, un 26 onces de Jack Daniels avec lui à la table. Et là, Muddy Waters est en train d'interpréter Baby Please Don't Go pendant que les Stones rentrent. Puis là, il les voit arriver. L'histoire ne dit pas si ça avait été arrangé, si Waters savait qu'il allait arriver les Stones, mais les Stones devaient absolument aller les voir en spectacle. Puis là, au milieu de la chanson, il appelle « What about Mick Jagger? Mick Jagger? Mick Jagger? » Et un peu plus tard, il va dire « What about Keith? What about Keith? » Il va donc les inviter. Ron Wood va grimper sur la scène également. Et Mick Jagger va entonner avec lui cette pièce-là, « Baby, please don't go » pendant près de 11 minutes sans interruption. C'est live, c'est excellent. Puis j'ai pensé vous le présenter à Sous un ciel blues dans le cadre un peu d'un blues historique. Alors, on retourne à Chicago dans un club qui s'appelle le Checkerboard Lounge. C'est dans le South Side de Chicago. C'est un 22 novembre 1981 sur scène Muddy Waters et les Rolling Stones à Sous un ciel blues.

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1: Eh bien, voilà notre blues historique avec Muddy Waters et les Rolling Stones, Mick Jagger notamment, en duo avec Muddy Waters. Ça se passait en novembre 1981. Baby, Please Don't Go, comme je vous le disais, c'est disponible sur DVD. Très intéressant à regarder, et sur CD également. C'était sorti ça beaucoup plus tard que les années 80. Je dirais que c'est disponible depuis 2010-2012 environ. Vous êtes à l'écoute de Sous un ciel blues, votre rendez-vous hebdomadaire. Martin Lachance en votre compagnie. Puisqu'on vient d'écouter les Stones en presque au complet, ben on va retourner avec les Stones. On s'en va en 2016, pas si loin que ça, tiré de l'album Blue and Lonesome. C'est un album qu'ils ont enregistré en studio et c'est complètement blues, mur à mur, de la chanson 1 jusqu'à la dernière. Souvent des pièces obscures du blues. Il n'y a aucune composition de Jagger Richards là-dessus. En voici un extrait, ça s'appelle All of Your Love. Les Rolling Stones à Sous un ciel blues.

Tommy Castro à Sous un ciel blues avec la pièce One More Night. Tommy Castro est accompagné de sa formation les Painkillers. Nous ont donné en 2025 un album incroyable. Vraiment, probablement son meilleur album en carrière d'après ce que je pense et mon goût. Ça s'appelle Closer to the Bone et c'est vraiment Closer to the Blues. Alors la pièce que vous venez d'entendre, One More Night. Puis il y a quelque chose dans cet album-là qui me rappelle un peu le son de George Thorogood et les Destroyers. Parlant de George Thorogood, le voici, I Drink Alone, en souvenir à Sous un ciel blues. George Thorogood à Sous un ciel blues.

0: souvenir de l'année 1985 avec George Thorogood et les Destroyers. 1985, c'était l'album Maverick. Toujours le même son, toujours la même vitalité, toujours la même guitare. Le son George Thorogood. Vous êtes à l'écoute de Sous un ciel blues. Martin Lachance en votre compagnie. Vous pouvez toujours me rejoindre à l'adresse courriel suivante, sousunciel_blues@hotmail.com. Je vous invite également à aller visiter la page Facebook de l'émission Sous un ciel blues, tout simplement. Vous restez là, on fait une courte pause et je vous reviens avec la suite de Sous un ciel blues.
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Martin Lachance, toujours en votre compagnie au microphone de Sous un ciel bleu. J'espère que vous allez bien. Merci d'être là semaine après semaine. Parlez-en à vos amis, les gens qui veulent découvrir le blues. C'est peut-être la meilleure façon de le faire via une émission de radio qui en fait jouer de toute l'influence et de tout style également. Il y a le style du Chicago blues, il y a le Texas blues qui est différent. En fait, il y en a bien sûr du blues acoustique, du blues un peu plus cajun également avec des influences de zydeco. D'accordéon également. Alors, on essaie de vous faire un beau mélange de ça avec, bien sûr, les bluesmen québécois, comme celui qu'on vient d'entendre, Brian Tyler à Sous un ciel blues avec la pièce I'm Ready, tirée du répertoire, bien sûr, de Muddy Waters. On va poursuivre en musique avec

Et tout de suite après, nous aurons la musique de Leila Zo, une Canadienne qui nous vient de la Colombie-Britannique, qui est venue nous visiter souvent ici dans les festivals de blues à Tremblant, festival de jazz de Montréal également. On va écouter une pièce de Leila Zo qui a pour titre « Turn This Into Gold ». Alors, Leila Zo, mais juste avant, Tedeschi Trucks Band, oui, voilà. À Sous un ciel blues, vous êtes bien branchés et merci d'être au rendez-vous.

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1: Des influences, certes, de Janis Joplin au niveau de la voix et du style. Leila Zoe, Z-O-E, qu'on vient d'entendre à Sous un ciel blues, avec une pièce récente de son répertoire, la pièce Turn This Into Gold. Vous êtes à l'écoute de Sous un ciel blues. On va retourner dans la musique de celui qui a ouvert l'émission de ce soir. Monsieur Charlie Musselwhite, un extrait de son album, lancé en 2025, Lookout Highway. On écoute la pièce titre. Voici Charlie Musselwhite à Sous un ciel blues.

Le blues québécois avec Mike Goudreau, Don't Want to Go to Work. Un des réguliers ici à Sous un ciel blues et d'un régulier québécois. On va y poursuivre avec un autre, l'excellent harmoniciste Guy Bélanger. Un autre régulier ici à Sous un ciel blues. On va l'écouter avec André Lachance à la guitare et aux voix qui l'a accompagné longtemps sur scène et en studio. Une pièce qui a pour titre Trouble. Voici donc Guy Bélanger, vous êtes à l'écoute de Sous un ciel blues. Martin Lachance à votre compagnie.

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Troisième et dernière heure de Sous un ciel blues, bien branché au FM 103.3, la radio allumée. Martin Lachance, toujours en votre compagnie. Nous sommes rendus au segment Slow Blues pour cette dernière heure passée ensemble, histoire de relaxer et peut-être de vous diriger tranquillement vers votre dodo, vers votre sommeil. Mais s'il vous plaît, restez en ma compagnie jusqu'à minuit. Toujours sans interruption, moi je vous présente la première pièce de ce segment et je vous reviendrai à 23h30 pour vous présenter le deuxième segment Slow Blues, toujours avec des blues langoureux. On va le débuter ce segment avec Don Tyler Watson, une pièce qui a pour titre Lost. Et en second lieu, ce sera la magnifique voix de Beth Hart, également dans un slow blues, qui suivra donc la voix de Don Tyler Watson. Merci d'être au rendez-vous tous les lundis soirs, 21h à minuit, ainsi qu'en rediffusion dès 21h le samedi soir pour les gens qui nous écoutent le week-end. Alors, on débute avec Don Tyler Watson suivi de Beth Hart. C'est notre segment Slow Blues à Sous un ciel blues.

On a eu un beau segment sans interruption. Ce qui vient de se terminer, c'est John Primer avec la pièce Hot Meal. Juste avant, la formation canadienne Big Sugar, Standing Around Crying. Daniel Nicole, la magnifique voix, Just Give Me Tonight. Le duo Beth Hart et Joe Bonamassa, Your Heart Is As Black As Night. Et on a débuté le tout avec Don Tyler Watson et la pièce Lost. C'était notre premier segment Slow Blues, blues langoureux sans interruption. On fait une courte pause et je vous reviens avec le deuxième segment Slow Blues. Restez là. Mon nom est Martin Lachance, je vous reviens après ceci.

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1: Martin Lachance, toujours en votre compagnie au microphone de Sous un ciel blues. Nous en sommes rendus au dernier segment de notre émission de cette semaine. Et comme à chaque occasion, ben, on termine ça en beauté, en slow blues, blues langoureux sans interruption. Je vous présenterai le titre de la première chanson de ce segment, l'interprète également. Et je vous reviendrai pour vous présenter la dernière chanson de la soirée, histoire de terminer le tout en beauté. Merci d'être là, c'est un privilège d'être en votre compagnie. Merci d'avoir choisi Sous un ciel blues. Et merci d'être au rendez-vous semaine après semaine. On va débuter ce segment avec le Canadien Colin James. Plus besoin de présentation, on le connaît depuis les années 80, qu'il navigue dans le domaine du blues. Il va nous interpréter une pièce du répertoire de Fleetwood Mac du temps de Peter Green, une pièce qui a pour titre « I need your love so bad ». Installez-vous confortablement, peut-être. Êtes-vous en train de relaxer à la maison? C'est parfait. C'est le segment Slow Blues sans interruption. Je vous reviens dans quelques minutes pour vous présenter la dernière pièce. Bon blues!

Slow Blues, Blues sans interruption. Vous venez d'entendre tout juste Trouble Blues avec Sam Cooke, un enregistrement de 1963, quelque temps avant son tragique décès. C'était précédé de Jeffery Lee Band, souvenir de 1995, la pièce As the Years Go Passing By. Jeanne-Yva Magnès, la superbe voix de cette chanteuse qui nous vient de Los Angeles avec One Heartache Too Late. Il y a eu Natural Woman avec la formation montréalaise Iso Blues Coalition. Et on a débuté le tout, bien sûr, avec Colin James, I Need Your Love So Bad. C'est comme ça que se termine le Sous un ciel blues cette semaine. Merci d'avoir été au rendez-vous. C'est un privilège. J'espère que vous allez continuer à être assidus à l'écoute de cette musique plus que centenaire qu'est le blues. Mon nom est Martin Lachance. Je vous remercie, je vous souhaite une belle et agréable fin de soirée. Je vous donne rendez-vous la semaine prochaine pour un autre Sous un ciel blues. Et je vous laisse avec l'harmoniciste français Nico Wayne Toussaint, une pièce qui a pour titre « Give me a kiss, baby ». Merci, c'était Sous un ciel blues. À bientôt.

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1: 6h précises en ce mardi 26 mai 2026. J'espère que vous allez bien, mes beaux amis. Bienvenue à de Bonheur le matin. Une bien belle émission à vous présenter au lendemain de cette autre défaite. C'est copier-coller, hein? Peut-être même avec un peu moins de lancer, même. Copier-coller, donc, sur la défaite de samedi contre les Hurricanes de la Floride, de la Caroline, bien sûr. Hein? Moi, j'en perds mes mots, du Canadien de Montréal hier. Donc, défaite en supplémentaire 3-2. On va y revenir. Notre insider hockey, Jocelyn Blanchard, y sera. On parle d'économie sociale. On parle également de respect de la diversité ce matin. On va causer culture également. Et puis, on reçoit un finissant aujourd'hui de l'École nationale de l'humour. Je reviens avec ça. Nouvelle d'ici, Henri-Paul Raymond, bien sûr. Mais maintenant, meilleure musique au monde, la musique franco, Stats. Dernière fois, position 14. Bon début de journée.

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1: Bon, alors ben voilà, donc défaite du Canadien, je vous l'ai dit en ouverture. Si vous l'apprenez, c'est moi qui vous l'apprends, j'en suis désolé. Alors ben donc la Caroline qui mène la série 2-1, va falloir résoudre l'énigme. On ferme la porte de façon magistrale. 13 lancés seulement, puis ça compte la période supplémentaire. Un seul lancé dans cette période en 14 minutes. Jusque-là, donc une dizaine de lancés, c'est pas ça qui va nous faire gagner un match. Mais bon, on a un compteur de 50 buts, on a un compteur de 100 points qui sont pas capables de capitaliser. On domine le jeu outrageusement malgré la présence d'un gardien très, très moyen pour la Caroline, alors que Dobesch continue à faire flèche de tout bois. Ça aurait été encore pire si Dobesch n'avait pas été là. On retient notre souffle jusqu'à demain, encore une fois, en espérant une victoire. Au moins, ce sera 2-2 pour retourner en Caroline. On va en parler, comme j'ai dit, en ouverture avec notre ami Jocelyn Blanchard, bien sûr, que j'appelle affectueusement notre insider hockey. En fait, il est amateur de hockey, comédien bien connu, dramaturge également, auteur. Donc, on va jaser hockey avec lui un petit peu plus tard. Ben, on aura aussi nos amis d'Ensemble pour le respect de la diversité. Raphaël Provost y sera. Il y aura David Miljo aussi qui sera venu faire son tour. On parle de quoi? On parle du lab sismique avec lui. Ça risque d'être fort intéressant. Je reçois aussi Martin Saint-Gelais. C'est le nouveau directeur général de Culture Montérégie. Il viendra faire son tour de son côté. Paul Raymond sera là 7h, 8h, 9h pour nous livrer les nouvelles d'ici. On aura de la visite également en finissant de l'École nationale de l'humour. Je vous reviens avec son nom et son contenu un petit peu plus tard. Nous, on est tout en musique, puis on vous informe, puis Henri Paul sera là. Donc, bien sûr, dois-je le rappeler, on est tout en musique. Nouveauté, tiens donc, Caracol. Chaque chose en son temps pour aller vers la circulation météo dans les prochaines minutes. Bon début de journée. Elle sera belle cette journée. On parle de 14 degrés présentement, puis on s'en va vers du 28. 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
7: 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Loud, d'où je viens pour aller vers la circulation météo?

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2: Circulation. Ça s'installe ce matin, ce mardi matin. Donc, le tunnel, commençons par le tunnel. Donc, depuis Montréal, il y aura un petit enjeu à l'intérieur de l'île de l'échangeur Anjou. Incident qui nous est, qu'on voit apparaître, là, pour l'instant. Peu de choses à sa suite. C'est en direction est sur la 40. La hauteur de l'échangeur Anjou, ça semble vouloir ralentir légèrement après Roi-René. On verra ce qui va arriver. On sait que, au cours des derniers jours, il y a eu de petits soucis de ce côté-là. Alors, d'est en ouest sur la 40 aussi, sachez-le, donc ça roule un petit peu au ralenti à certains endroits, déjà à cette heure-ci, notamment à la hauteur de la Cordaire, un petit peu plus haut aussi, Saint-Laurent. On regarde maintenant la 25 en direction sud, on est à la hauteur de la rue Beaubien, je vous dirais peut-être même avant Beaubien. Donc, au-delà de la quarantaine, depuis la Rive-Sud, on est après Mortagne. Donc, ça s'installe de ce côté-là. On peut le constater avant le pont de l'Île-Charron. 132 pour l'instant, c'est pas mal tranquille. Donc, voilà, Jacques-Cartier-Victoria, peu de choses à dire. Alors que du côté de la 10 en direction du pont Samuel-Champlain, ben, pas si mal quand même, là. Donc, petit code rouge à la hauteur de l'échangeur 10-30. Et puis, juste avant le pont de l'Île-Charron, petit code rouge. Voilà, donc, circulation 6h16. 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
2: Météo, réduisez vos vitesses d'abord et avant tout. Là, 28 degrés aujourd'hui, hein, en après-midi. Donc, du beau soleil tout l'avant-midi. Également 25 pour demain, mercredi. Beau soleil, on annonçait alternant soleil-nuage avec possibilité d'éclairs et de tonnerre demain, mercredi. Voyez comment ça marche. Ça va bien, là, ça va bien aller. Et puis, jeudi, on parle de 19 degrés. Alternance soleil-nuage avec un tout petit peu de pluie en fin de journée, semble-t-il. Donc, on s'en va vers du beau, vers du sympathique. Du chaud aussi aujourd'hui. Donc, on va ressentir un 32 avec le 28. Ce sera pas si mal. L'indice pollen est élevé. Chêne, pin, sapin, épinette, de même que bouleau. Donc, si vous sniffez, si vous pleurez, si les yeux vous chauffent, traînez des Kleenex. C'est à cause du chêne, du pin, du sapin, de l'épinette et du bouleau. Puis, je vous dirais, il y a quelques fleurs aussi. Le lilas, entre autres, qui fleurit joliment et qui me donne de petits problèmes parfois. Mais j'ai plus l'impression que c'est le pin, le sapin, l'épinette. Il y en a juste un à côté, un énorme devant ma maison. La poussière verte a commencé à se faire voir. Donc, ça doit y être pour quelque chose. Voilà.
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2: 6h19, revue de presse dans les prochaines minutes après la musique de Lova. 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
1: Bon, êtes-vous bien assis? Bonjour. Ben, revue de presse, 6h22. Un petit copier-coller. Il y a de moins douche froide, titre les journaux. Et puis, on nous dit, ben voilà, défaite du CH. Notre CH à nous, notre Canadien, devant une foule, encore une fois survoltée, qui n'a pas enlevé de bûche, pas en tout. Donc, ça n'a même pas intimidé les joueurs de la Caroline qui ont joué encore ce style hermétique, un peu plate. Je dois t'avouer, quoi qu'on tire beaucoup, on tire beaucoup, beaucoup. Hier, j'entendais, ce matin, j'entendais un analyste dire, ben, le Canadien, là, bon, contre les tirs cadrés là, vers le gardien de but, tous les tirs vers le but, les tirs bloqués, etc. Êtes-vous bien assis, 90 lancés ou à peu près là, dans le match? Au final, on dit 38 lancés. Le gardien en supplémentaire, le gardien du Canadien a repoussé 38 lancés. C'est allé en supplémentaire, donc victoire encore une fois de 3-2 de la Caroline qui prend les devants dans cette série, donc 2-1. Ça va peut-être se jouer aussi du côté de Colorado-Vegas ce soir, donc à Vegas. On pourrait peut-être remporter ça en 4 matchs. Je reviens sur le Canadien. C'est Svechnikov à 14 minutes 6 de la supplémentaire qui a compté pour le Canadien. Matheson et Hudson qui ont compté, oui, 2 défenseurs. On parle de 13 lancers. Imaginez 13 petits lancers. Puis ça, ben ça compte également la supplémentaire. Un seul lancé en supplémentaire. Alors, ben puis on a frappé des poteaux, puis on a eu des chances. Le Canadien, comme je le dis, c'est 2 défenseurs qui comptent, alors qu'on a des attaquants de puissance, des attaquants d'élite également. J'essaie de comprendre ce qui arrive à ces joueurs qui sont muselés littéralement par la défensive, le jeu défensif et cette trappe aussi façon Hurricanes de la Floride. Alors ben voilà, allez lire ça. On nous en parle dans tous les journaux ce matin puisqu'on parle de hockey. C'est Claude Lemieux qui a allumé le feu hier pour Marie-Philippe Poulin qui était dans les gradins. On a salué au premier entracte les joueuses de la Victoire qui étaient sur place et on a appris également que ce samedi, prenez des notes, rue Sainte-Catherine, parade pour saluer la conquête de la Coupe Walter par la Victoire, grand défilé donc entre Bleury et Clark. Il y aura un discours, on va prendre la parole du côté de la Victoire, donc vers 11h ce samedi. On parle de quoi dans les journaux également? Les 3 mesures et une facture de 682 millions de dollars pour le gouvernement Fréchette. Un répit pour les consommateurs. Il y a trois volets dans cette annonce de Mme Fréchette. Donc, on parle de, entre autres, d'abolition de la TVQ sur certains produits d'épicerie, comme les barres grasses, granola, tendon, les fruits et les légumes déjà coupés, déjà préparés, papier de toilette aussi. On parle de réduction de 50 $ sur le coût, dans le deuxième volet, sur le coût de renouvellement des droits d'immatriculation pour les véhicules de promenade dès septembre 2026. Ça va être une mesure quand même qui va durer un an. On parle d'une troisième mesure, un versement spécial pour l'énergie et l'épicerie pour les personnes bénéficiant du crédit d'impôt pour solidarité. Donc, il y aura ça qui sera mis de l'avant. Également, le ministre Girard était sur place et a dit, le cadre financier a changé. On est en mesure dorénavant de pouvoir avancer tout ça. Beaucoup d'analyses qui nous disent, on parle d'électoralisme. On va piger dans nos finances à nous pour nous faire des petits cadeaux finalement. Donc c'est nous-mêmes, c'est pas de l'argent neuf, on va piger dans nos poches pour être généreux tout simplement. Alors Paul Journet, entre autres, n'y va pas avec le dos de la main morte, comme disait un ancien coach du Canadien, qui nous parle d'électoralisme dans cette que ces tirées de mesures-là seraient une forme de clientélisme là, pour la prochaine élection. Donc, on verra bien. On parle aussi dans les journaux de ce matin de ce médecin fabuleux, un pédiatre de Montréal, le docteur Matthew Donlan. Entre 2022 et 2025, il a passé près de 1000 heures bénévolement après ses heures de bureau à trouver des médecins de famille pour plus de 300 bébés nés en bonne santé, ainsi qu'un pédiatre à plus de 3000 bébés nés en bonne santé, ainsi que qu'un pédiatre à plus de 3000 enfants ayant de besoin de soins plus complexes. Il a baptisé son initiative des soins pour chaque enfant. Jusqu'à présent, personne ne lui a dit non. Dr. Donlan, qui pratique à l'hôpital de Montréal pour enfants et au Royal Vic, ben, il y a désormais de l'aide. Il le fait moins, mais bon, il y a du personnel à ses côtés, du personnel hospitalier à Royal Vic, des employés également qui le font maintenant. Il rappelle qu'à Royal Vic, seulement 85%, qui est un hôpital communautaire, si je ne m'abuse, qui est devenu un hôpital communautaire, 85% des femmes qui accouchent et qui ont besoin de soins pour leur enfant, qui ont besoin de soins pour leur enfant et pour elles-mêmes, ben, trouvent par elles-mêmes, alors que ben, les clientèles plus défavorisées, ben, on parle de 60% qui sont en mesure de trouver des médecins par elles-mêmes. Donc, il y a un 40% là-dessus qui tombe vraiment entre deux chaises. Alors, ben, ce docteur Donlan a aidé à trouver des médecins. On parle aussi dans les journaux de ce matin de Leilani Fernandez qui est sortie de Roland-Garros la veille. C'était Diallo, l'autre Québécois. On va, je pense, voir Roger Aliassim aujourd'hui, Mboko également. On parle de quoi aussi dans les journaux? On parle, tiens donc, allons vers... dans un journal montréalais, on parle d'une journaliste de Radio-Canada rabrouée par un juge. Une journaliste de Radio-Canada sommée de verser plus de 112 000 $ en impôts impayés. Annick Béraud croyait échapper à l'impôt québécois parce qu'elle vivait en France avec son amoureux. Sauf que ben, elle avait toujours un condo sur le plateau. Elle payait toujours sa câble-distribution en conservant ses meubles, ses abonnements, etc. Mais elle a dit, je vis en France, je suis mariée avec un Français. Depuis 2017, elle n'a pas payé d'impôts en 2017, 2018, 2019 et 2021. La reporter de 63 ans assurait avoir établi sa résidence dans la République française plutôt qu'au Québec, alors que elle avait encore des cartes bancaires, des cartes de crédit. Allez lire ça, on nous en parle dans un journal montréalais ce matin. On parle de quoi également dans les journaux en terminant? Tiens donc, ben on revient évidemment à satiété sur cette défaite du Canadien. 7 fois plus cher que prévu également. Êtes-vous prêt pour une bonne nouvelle? Il y en a des bonnes nouvelles. 7 fois plus cher que... Bon, ça n'en est pas une, là, celle-là. 7 fois plus cher que prévu. Un autre projet informatique en santé explose. L'orchestrateur de rendez-vous devait... Vous vous souvenez de ça? On avait évoqué la chose, là. Donc, l'orchestrateur de rendez-vous devait coûter 18 millions, mais la facture dépasse 126 millions de dollars. Rien de moins. Donc, ce projet informatique, on parle d'une hausse de 600%. Un document confidentiel de Santé Québec évoque une perte de contrôle sur les coûts. J'ai bien l'impression là, que ça va être très, très, très difficile pour tout ce qui est projet informatique dans les prochaines années. On va se mettre le nez là-dedans et on va découvrir que chaque projet, un à la suite de l'autre, du gouvernement du Québec, ça a été... à Ottawa également, ça a été épouvantable. Donc, voilà, ça vient avec, diront certains, mais des éclatements de coûts comme ça de 600%, c'est quand même pas rien. Voilà ce qui conclut notre première revue de presse. Je voulais signaler le décès de Sonny Rollins, hein, maître du jazz, on l'appelait le colosse du saxophone ténor, 95 ans, une légende, là. Donc, on écoute un petit extrait, Sonny Rollins, qui nous a quitté. Je l'ai vu une fois au Festival de jazz de Montréal, c'était impressionnant. Tiens, la pièce la plus connue, Saint Thomas, vous allez reconnaître l'air, on écoute un petit peu, tiens.

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90, quelque part par là. Le Poil animé, d'ailleurs, une émission de télé qui s'appelait comme telle. C'est bon. C'est bon, ça nous donne le goût d'aller en vacances, de se mettre en short puis en t-shirt. Je lisais il y a quelques minutes, vague de chaleur importante dans le sud de la France actuellement, là, sur une bonne partie du territoire. On a des températures excessives pour le mois de mai, là, des températures vraiment extrêmes comparativement ici où c'est autre chose. Quoique aujourd'hui, un beau 28, on va le prendre. Bref, on regarde ça. Je sais pas si vous avez des proches qui sont présentement là-bas en voyage. J'en ai. Alors, je devine que peut-être qu'ils ont mal prévu les vêtements, qu'ils ont peut-être dû s'acheter des choses un petit peu plus légères pour là-bas. Enfin, on à suivre. Ben voilà, on a c'est tout chaud, c'est chaud, sorti du toaster. Les principales manchettes qui seront livrées 7h, 8h et 9h avec Henri-Paul Raymond. On parle de l'homme d'affaires Luc Poirier qui est intéressé au terrain qui devait accueillir Nordvolt. C'est lui qui l'a vendu. Il est prêt à le racheter, semble-t-il. Un homme, à ses conditions peut-être, un homme de Saint-Hubert reconnu coupable de fraude, le député Yann Lafrenière dans Vachon qui se représente aux élections provinciales. On prépare tout ça. La porte maintenant, Anne-Sophie Maguire ou Maguire Armand à l'investiture pour le PQ. Et puis, Candiac qui va planter 1000 arbres pour verdir la ville. Ça et bien d'autres choses encore. 7h, 8h et 9h, la musique de Yann Kelly. Les mots que tu chantes, c'était notre coup de cœur francophone sur la semaine dernière, il me semble.

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1: Circulation, voyons voir ce qui se déroule. C'est bel et bien installé, en fait, à proximité du tunnel. Sachez-le, 25 en direction sud. On est avant Beaubien, donc je vous dirai la cinquantaine de minutes. Il y aurait accident, tiens, sur l'autoroute Jean-Lesage, direction est, juste avant Mortagne, on peut le constater, là, donc bouchon de ce côté. Il y a un petit peu d'attente également. On est à la hauteur de Jean-Paul-Vincent sur la 132.

0: pour aller par la suite vers la 20. Pour l'instant, Québec 511, est-ce qu'il nous en parle? Est-ce qu'on sait, on en sait davantage sur cet accident? Du côté, on est à la hauteur de Normand. On nous dit véhicule en panne, deux voies ouvertes de ce côté-là. Donc, dans les prochaines minutes, ça devrait se dégager. On regarde les autres traversées. Le pont Jacques-Cartier, ça va bien pour l'instant. Code rouge, peut-être fin de parcours un petit peu plus laborieuse à l'arrivée à Montréal. Sachez qu'il y a peu d'attente depuis la rive sud. On regarde le pont Victoria. Victoria, ça va bien. C'est l'arrivée à Montréal. Donc, Bridge et Wellington, ça roule au ralenti. Puis la 10 vers le pont Samuel de Champlain. Immédiatement après l'échangeur 10-30, ça ralentit. Il y a bouchon, ma foi, jusqu'à Pelletier sur la 30 en direction est également, là, à la hauteur de Kimber. Puis ultérieurement, à la hauteur des promenades Saint-Bruno, c'est en train de s'installer. D'est en ouest sur la 40. En terminant, ben, il y a des bouchons ça et là. Donc, ça semble résolu du côté de l'échangeur Anjou, toutefois. Mais bon, plus loin, à la hauteur de Lacordaire, un petit peu plus loin, Papineau et puis Saint-Laurent. Donc, ça roule au ralenti. On regarde Descaries en terminant. Ben, ça s'installe à la hauteur, en direction nord, à la hauteur de Jean Talon. Soyez prudents, le soleil est présent, 6h47. 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
0: 14 degrés sous le soleil. Aujourd'hui, on s'en va vers du 28. Sachez-le, le jour s'est levé à 5h12, va se coucher à 20h29, puis on est parti pour quelques journées de beau temps, là. Demain, puis après-demain, on nous dit 25 demain, puis 19 après-demain.
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0: Voilà la musique de Blue Jeans Bleu. On s'en va lentement, mais sûrement vers les informations. Henri Paul Raymond, 7h35. On va parler du lab sismique avec notre ami David Miljour du Pôle Aglo, bien sûr. Il est directeur au Pôle Aglo. Et puis, en fin d'heure, ben voilà, on revient sur ce match du Canadien de Montréal avec notre insider hockey, Jocelyn Blanchard, Justin Roy, Gabriel Fredette. Par la suite, et c'est une position numéro un, on s'en fait pas. Par la suite, Jeffrey Piton.
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1: Les manchettes, il est 7h précise en ce mardi, mercredi. On dit du quoi? Mardi. Hey, mardi. Ben mardi. Oui, c'est le meeting tantôt. 26 mai 2026. Ça. Merci Henri-Paul d'être là et de m'aider.
2: Ouais, ben, c'est un plaisir.
1: on ne sait plus comment dire les choses. Une chance, t'es là. Merci.
2: Ouais. On est mardi, mais.
1: On est mardi, merci.
2: Bien.
1: Ben, oui, je le vois.
2: Et ce sont les informations.
1: Et je suis, moi, c'est quoi mon nom déjà?
2: Charles.
1: OK, merci. Comment ça s'appelle? Henri-Paul. L'homme d'affaires longueuillois, Luc Poirier, intéressé au terrain qui devait accueillir Nordvolt, oui.
2: Oui, exact. L'homme d'affaires de Candiac. Luc Poirier manifeste un intérêt pour racheter le gigantesque terrain de 18,5 millions de pieds carrés situé à Saint-Basile-le-Grand et McMasterville. Monsieur Poirier pourrait faire partie des 8 soumissionnaires pour acquérir l'espace. Reste à voir si les acheteurs seront prêts à débourser les 315 millions de dollars demandés pour ce site industriel. Le projet de méga-usine Nordvolt de 7 milliards est tombé à l'eau, mais la vente du terrain par le contrôleur Raymond Chabot progresse rapidement. Le terrain nivelé est prêt pour de nouveaux développements industriels, attire de grands acteurs de l'immobilier. Québec espère récupérer ses 240 millions de dollars d'ici le 30 septembre, mais tout dépend du prix offert par les acheteurs potentiels.
1: Dossier à suivre, on sait qu'il y avait, lui, un projet résidentiel de ce côté-là, M. Poirier.
2: Exactement, hein? À la base.
1: Un homme de Saint-Hubert, maintenant, reconnu coupable de fraude.
2: Revenu Québec informe que la compagnie numéro 9402-7646 Québec Inc. et M. Evans Exantus de Saint-Hubert sont reconnus coupables d'avoir produit de fausses déclarations ou trompeuses liées à la TVQ et à la TPS. La société reçoit des amendes totalisant 395 479 $. M. Exantus doit payer 59 862 $ et purger 12 mois de prison ferme. Revenu Québec précise qu'entre octobre 2019 et mai 2020, l'entreprise produit 8 déclarations de taxes alors qu'elle n'exerce aucune activité commerciale. La compagnie réclame indûment plus de 222 481 $ en TVQ et plus de 115 377 en TPS. Ce stratagème permet à M. Exantus d'obtenir 59 284 $. Donc, il a déposé cette somme dans le compte de la société pour ensuite l'utiliser à des fins personnelles, a dit Revenu Québec.
1: Anne-Sophie Maguire-Armand ou Maguire-Armand, comme on dit du côté de Sillery. On dit Maguire à Sillery. Anne-Sophie Maguire-Armand à l'investiture pour le PQ dans La Porte.
2: Le Parti québécois annonce la candidature de Anne-Sophie Maguire-Armand à l'investiture du comté de La Porte, pardon. Madame Maguire-Armand cumule 20 ans d'expérience comme directrice d'école publique. Le parti estime qu'elle connaît en profondeur les réseaux de l'éducation. Elle a travaillé en enseignement, en gestion scolaire et en milieu communautaire. La candidate détient des diplômes de l'Université du Québec à Montréal et de l'Université de Montréal. Enfin, Anne-Sophie Maguire-Armand veut améliorer le système public, soutenir les artistes et renforcer la place du français. Elle met ses priorités au cœur de son engagement politique.
1: Voilà, sans doute qu'on va lui parler dans les prochaines semaines.
2: Probable.
1: Oui,
2: probable.
1: Tout à fait, si elle remporte l'investiture, évidemment. Candiac qui va planter 1000 arbres pour verdir la ville.
2: Oui, la ville lance ce projet de verdissement pour accroître sa canopée urbaine d'ici 2027. Elle amorce donc un programme qui prévoit la plantation de 1000 arbres et arbustes sur des terrains institutionnels, commerciaux et industriels. Candiac agit en partenariat avec la Société de verdissement du Montréal métropolitain afin de réaliser ce défi urbain. La ville investit 130 000 $ et indique que des partenaires privés et publics complètent le financement. La Sauverdi, c'est un organisme à but non lucratif dont la mission est d'augmenter et de diversifier la forêt urbaine, accompagne la démarche de Candiac. En fait, elle identifie des sites souvent extérieurs aux limites municipales, conçoit les aménagements, réalise les plantations et assure un suivi de 2 ans. L'initiative répond aux résultats d'une analyse menée en 2022 qui apprenait que la canopée couvre 15,3 % du territoire, soit inférieur supérieure de 10 % à la moyenne de la région métropolitaine, qui est de 25. Candiac veut ainsi réduire les îlots de chaleur, améliorer la qualité de vie et renforcer la résilience face au changement climatique.
0: Voilà, donc, sur cette bonne nouvelle, nous autres, on vous dit...
2: On s'arrête là,
0: on s'en parle tantôt, hein, Paul, mais un petit peu plus tard, à 7h35, David Miljour, directeur au Pôle Agglo, viendra nous parler de la 6e édition du Lab Sismique pour créer de nouvelles entreprises d'économie sociale. Ah. Par la suite, Jocelyn Blanchard, notre insider hockey, viendra commenter la défaite du Canadien hier aux mains de la Caroline. Donc,
2: ça en prolongation.
0: 3-2, encore une fois, copier-coller sur l'autre match.
2: Ouais.
0: On t'a dit. Ça va mal, là?
2: Oui. Étrange, hein?
0: Ils sont capables. On a vraiment une attaque dévastatrice. Ils sont capables de nous contenir. Je dis nous comme si je jouais, là, mais ils sont capables de contenir les Canadiens. C'est fou. Ils les emprisonnent. C'est un hockey un petit peu plate, j'avoue.
2: Très défensif, hein?
0: Oui, parfois.
2: Uniquement, oui.
0: C'est à un moment donné, ça fait OK, la trappe à Jacques Lemaire, quasiment, qui est de retour, là.
2: Mais par contre, il y a un autre match à Montréal qui sera disputé quand c'est jeudi.
0: Quel match ce sera? Un autre match de hockey, oui. Demain, mercredi.
2: Non, badminton.
0: Non, mais tu disais un autre match. Moi, je m'attendais à un autre sport.
2: Oui, c'est demain. Ça pourrait être 2-2.
0: Demain, mercredi, c'est 2-2 si on gagne et si on perce le mystère.
2: Oui.
0: Bien évidemment. Henri-Paul, à tantôt dans les prochaines minutes. Mike Lee, Scooter Gas, Ricardo. Oui, comptez sur moi pour en parler, mais pour jouer, c'est plus possible. Jeune, j'aurais pu aller les aider, présentement.

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1: Circulation. Bon, ça bouchonne un petit peu à proximité du tunnel depuis la rive sud après Mortagne. Là, il y aura un incident dans le secteur. J'ai regardé Québec 51. On ne nous dit pas grand-chose de ce côté, mais sachez que ça roule au ralenti. De ce côté, c'était une panne il n'y a pas si longtemps. Mais bon, voilà, on n'en sait pas davantage. On regarde maintenant. Ça me semble être en direction est aussi, des problèmes particulièrement sur l'autoroute Jean-Lesage, mais à proximité également après Mortagne, là, pour aller vers le tunnel, ça roule au ralenti. On regarde depuis Montréal, là, on est à Vambeaubien, donc pour aller vers le tunnel, qu'une seule voie vers la rive sud, je vous dirais près de la cinquantaine de minutes. On termine la traversée, semble-t-il, du côté du Pont-Jacques-Cartier, avec un petit bouchon sur de l'Origny juste avant Ontario. On le voit, c'est en train de s'installer, là, Tachereau en provenance de la 132, comme en provenance de la 116. On est à la hauteur de Désaunier quand même depuis la 116, donc voilà, la traversée Pont-Victoria, mi-parcours déjà, pare-choc à pare-choc, une seule voie, on le sait, ce matin, des travaux sur l'autre voie, ça bouchonne un petit peu Victoria, après Victoria, en fait, Wilfrid Laurier, donc je vous dirais à éviter ce matin, peut-être, non pas à fuir comme la peste, mais à éviter le Pont-Victoria, c'est plus lent qu'à l'habitude, bien sûr, à cause de cette seule voie disponible. On regarde la 10 en direction ouest, on est à la hauteur de Chevrier, après, depuis aussi l'échangeur 10-30, ça ralentit, mais à partir de Chevrier, c'est pare-choc à pare-choc, jusqu'à la voie maritime, c'est pas bien compliqué, mais par la suite, pas si mal quand même, des carrés, code rouge, je vous dirais tout simplement, il n'y a pas de bouchon de ce côté-là, par contre, bouchon, il y a depuis Anjou, là, direction ouest, on regarde les pointes habituelles, la Cordaire, Papineau et plus loin, Saint-Laurent, là, c'est pas simple, ce matin, sur la 40, méfiez-vous du soleil, très présent, réduisez vos vitesses, ça peut être une bonne idée, 7h15, circulation de bonne heure le matin.
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1: Réduire les vitesses, vous me comprenez, là, je suis pas en train de vous dire d'aller de rouler à 10 km/h, mais observez quand même les limites de vitesse, n'allez pas au-delà, parce que le soleil, puis à un moment donné, ça bouchonne à quelque part, puis voilà, je l'ai vu sur la 116 hier, à mon retour à la maison, là, il y avait quelque chose, il y avait eu une collision, ça me semblait être sur la voie de gauche, et la vitesse, vraisemblablement, il était pour quelque chose. 14 degrés présentement, coin Saint-Jean-Saint-Charles, on s'en va vers un 28, le jour s'est levé à 5h12, va se coucher à 20h29. L'indice pollen est élevé, chêne, pin, sapin, bouleau. On parle également de l'épinette, en fait, les sapins, entre autres, donc pas simple ce matin. Poussière verte, là, hein, causée par les conifères, très présente, de plus en plus présente. Voilà.
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1: Revue de presse, on fait le tour des grands titres, évidemment. La défaite du Canadien qui fait beaucoup jaser sur toutes les tribunes. Douche froide, titre un journal. On nous dit aussi défaite hier en prolongation. 10 tirs seulement en temps réglementaire. On parle de 13 tirs au total. 38 pour la Caroline. On nous dit le nombre me semble excessif, mais je suis allé réécouter. Et puis, c'était Danny Dubé qui disait, au final, on aura bloqué 90 tirs. On compte les 38 tirs du gardien, mais tout ce qui a été bloqué aussi par les joueurs. Alors, on tire de partout. La Caroline, c'est comme ça qu'on joue. On tire, puis on se questionne pas. On envoie ça dans le coin. On va rechercher la rondelle. On se fie sur l'échec avant ou sur déviation. Alors que le Canadien, on veut construire des jeux. On veut faire ça fancy, fort probablement. Puis, c'est le style du Canadien également, construire des jeux, puis être inventif dans la façon de jouer. Puis, on est contenu par la Caroline qui joue quand même un jeu assez hermétique. Bref, on remet ça demain. But d'Andrei, je vais le dire à la russe, but d'Andrei Svechnikov à 14-6 de la prolongation. Donc, copier-coller sur l'autre match. Les jeunes jambes du Canadien sont fatiguées vraisemblablement. Deux matchs en supplémentaire consécutifs. Collé à ça, des séries quand même assez éprouvantes où on a réglé ça en 14 matchs alors que la Caroline l'avait fait en 8 matchs de leur côté. Donc, il y a 6 matchs de différence. C'est une série pratiquement de différence. Là. Donc, les jeunes jambes sont peut-être fatiguées. Voilà, on parle de quoi aussi dans les journaux? On parle de la victoire de Montréal. Défilé va se dérouler ce samedi, rue Sainte-Catherine. Parade pour saluer la conquête de la Coupe Walter par la victoire entre Blurry et Clark, autour de 11 heures. Là, dans ce coin-là, on s'en va vers le quartier des spectacles. On parle aussi d'un spécialiste, un pédiatre de Montréal, le docteur Matthew Dunlan. Entre 2022 et 2025, il a passé près de 1000 heures à trouver bénévolement un médecin de famille à plus de 3000 bébés nés en bonne santé, ainsi qu'un pédiatre à plus de 3000 enfants ayant besoin de soins complexe. Il a baptisé son initiative des soins pour chaque enfant. Il le faisait dans ses temps libres après le travail. Il dit qu'il a appelé beaucoup de médecins, beaucoup de cliniques et personne ne lui a dit non. Docteur Dunlan, qui pratique à l'hôpital de Montréal pour enfants, entre autres, et au Royal Vic. Il a désormais de l'aide du personnel, semble-t-il, du Royal Vic. Au Royal Vic, entre autres, le docteur Dunlan disait dans l'article de journal, 85% des femmes qui accouchent ou qui ont besoin de soins pour leur enfant trouvent par elles-mêmes. Par contre, 60% de ces femmes, pardon, 60% des femmes des clientèles plus défavorisées, 60% seulement parviennent à trouver un médecin pour la suite des choses. Alors, il y a un 40%, il y a un jeu de ce côté-là. Donc, on nous en parle dans les journaux de ce matin, un grand quotidien montréalais. En fait, on revient évidemment sur ces annonces, ces mesures gouvernementales. En fait, hier, Mme Fréchette était à l'épicerie, donc trois mesures et une facture de 682 millions de dollars pour le gouvernement Fréchette. Le ministre Girard on est en mesure de le faire. Donc, même si c'était pas nécessairement dans le budget, dans le dernier budget, trois mesures du gouvernement là dans ce dossier-là. On parle entre autres d'abolition de la TVQ sur certains produits d'épicerie comme les barres granola, les fruits et légumes déjà coupés et le papier de toilette. Aussi, réduction de 50% sur le coût du renouvellement du droit d'immatriculation pour les véhicules de promenade dès septembre 2026. Une troisième mesure, des versements spéciaux pour l'énergie et l'épicerie pour les personnes bénéficiant de crédits d'impôt pour solidarité. On parle de 200 $ par année. Au dire de bien des observateurs, c'est beaucoup de bruit pour rien. C'est d'aller chercher l'argent des contribuables pour donner des cadeaux, entre autres. Et puis, Paul Journet ne s'en prive même pas dans un grand quotidien montréalais. Il dit, c'est électoraliste tout simplement. Donc, allez lire ça. On nous en parle. Léla Annie Fernandez, on parle des internationaux de tennis de Roland-Garros qui a été sorti au premier tour, donc par l'Américaine Alicia Parks. La veille, c'est Diallo qui avait dû quitter son match, donc son premier match aussi. C'est un un tournoi du Grand Chelem, là, c'est vraiment un tournoi important. Donc, il avait dû déclarer forfait à cause de douleurs au dos, si je ne m'abuse, ou à une main plutôt. On parle aussi de Félix Auger-Aliassime et de Victoria Mboko qui vont commencer, qui vont jouer aujourd'hui, je pense, leur premier match. Lui est 4e tête de série et elle, 9e tête de série. On parle aussi de quoi dans les journaux ce matin? Tiens donc, on parle entre autres de, ben, il y a un problème aussi. On a parlé beaucoup de Saclic, on a beaucoup parlé des problèmes informatiques, le virage informatique à Québec, ben, 7 fois plus cher que prévu. Un autre projet informatique en santé explose. L'orchestrateur de rendez-vous devait coûter 18 millions de dollars, mais la facture dépasse 126 millions. Ce sont des documents donc confidentiels, semble-t-il, de Santé Québec qui ont permis de le découvrir. Là, des journalistes qui enquêtaient sont tombés là-dessus. Les nouveaux radars photo aussi qui arrivent. Là, donc, on va aller chercher de l'argent cet été. Êtes-vous content de l'entendre? C'est comme ça qu'on va se refaire. J'ai bien l'impression. Ah, j'ai vraiment excité. On parle de 66 radars photo en fait, le ministère des Transports et de la Mobilité durable vient de conclure un contrat pour l'acquisition de 66 radars photo au cours des 2 prochaines années. Alors, les premiers appareils seront livrés d'ici la fin de l'été. Voilà, on va chercher des millions, des millions, des millions. C'est le bonheur, voilà, 7h26, mais ralentissez, puis observez les vitesses, puis il n'y en aura pas de problème aussi. Il y a ça aussi qu'il faut dire. Dans les prochaines minutes, après la musique de Trudy, c'est le coup de cœur francophone. Toutes ces nuits perdues, c'est comme ça que la chanson s'appelle. Ben, on va parler avec notre ami David Mijoux, directeur au Pôle Agglo. On va parler du Lab Sismique, créateur de nouveaux, de nouvelles entreprises d'économie sociale.
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1: 7h35, directeur et jardinier du Pôle Agglo. Bonjour, David Miljour.
2: Bon matin, ça a l'air d'être une belle reprise des Champs-Élysées.
1: Oui, d'Étienne Copé. Je recommande un disque de reprise de Joe Dassin.
2: Ben oui, mais là...
1: Oui, Étienne Copé, je sais pas si tu le replaces, c'était vraiment l'étoile montante de la chanson québécoise, une des étoiles montantes. Problème de dos. Il a dû se reposer un peu, des problèmes d'hernie discale. Et il a écouté des vieilles chansons pour préparer un autre album, puis il est tombé là-dessus. Il dit, c'est donc ben bon. Alors, il a fait un album complet là-dessus. Donc, cette reprise-là, elle rappelle les Beatles, un peu les harmonies des Beatles. Ben, c'est le fun comme idée.
2: C'est génial. Moi, j'adore.
1: Oui, tout à fait. Ce matin...
2: Oui.
1: On parle du Lab Sismique, la sixième édition.
2: Oui, notre Lab Sismique, pour celles et ceux qui ne le savent pas, c'est en fait un accompagnement pendant l'été pour pouvoir créer son entreprise d'économie sociale. C'est ouvert, évidemment, pour tout le monde. Évidemment, on a un projet qu'on aime, puis on a 35 ans et moins, il y a de l'accompagnement additionnel parce que le secrétariat à la jeunesse nous est un partenaire depuis plusieurs années. Puis c'est quoi le Lab Sismique? En fait, ben c'est 4 ateliers participatifs entre le 22 juin et le 13 juillet. Donc, on va apprendre à justement valider le besoin du milieu sur sa mission et son entreprise d'économie sociale. Mais c'est pas tant chargé que ça parce que on l'a vraiment développé aussi là en hybride. On a monté des capsules vidéo entre les différentes rencontres pour nourrir la réflexion. Et par la suite, on a évidemment quelqu'un qui va faire de l'accompagnement entre les séances pour pouvoir travailler sur le projet, notamment un plan d'affaires et aussi un montage financier. Puis on travaille avec un bootcamp à la fin ou un camp d'entraînement, excuse-moi l'anglicisme, pour un clinique de gouvernance. Parce oui, qu'on sait.
1: Mais un bootcamp, c'est encore plus tough, mais ça.
2: Oui, c'est ça. On les fait ramper dans le couloir.
1: Oui, puis on lui crie après, là.
2: Non, on n'est pas comme ça, au contraire.
1: C'est un camp d'entraînement, donc.
2: Un camp d'entraînement en gouvernance, parce qu'on le sait, hein, quand on crée notre OBNL ou notre coopérative, aller chercher des gens autour de nous ou des expertises précises au conseil d'administration est toujours un peu difficile. Donc, pour nous, c'est important de les accompagner là-dedans. 8 juin 2026 à 17h, c'est la date limite pour déposer un projet sur notre site web www.sismique-longueuil.org. Et dans les dernières années, si tu veux des exemples, Charles, d'entreprises d'économie sociale qui ont ressorti, on a plusieurs projets qui ont ressorti. Je dirais que les jardins de savoir-faire est une de nos petites entreprises d'économie sociale qui viennent de sortir, qui est nos chouchous. En fait, c'est un espace à Longueuil d'exposition en plein air avec un endroit où ils font des cours de toutes sortes par rapport aux arts, mais aux arts floraux. Donc, on utilise des fleurs, on en extrait la couleur et on peut la peindre. Il y a aussi la possibilité de faire sécher des fleurs et justement créer des compositions artistiques. Et c'est une bonne amie du pôle maintenant, Claire Labelle, qui donne ces cours-là ou fait venir d'autres artistes qui viennent donner des cours dans son jardin de savoir-faire. Puis le jardin de savoir-faire s'appelle justement ça parce qu'on veut amener les gens à maîtriser davantage les arts visuels.
1: Ben oui, c'est à quel endroit ça?
2: C'est à Longueuil, c'est dans le quartier, je pense que c'est Saint-Jean-Vianney.
1: OK, hey, ça serait le fun de pouvoir leur parler. Arrange-nous une rencontre avec eux.
2: Avec plaisir, puis je pense que Claire est tellement sympathique qu'elle va même t'inviter sur place.
1: Ah ben là, oui.
2: On va aller voir ça.
1: David Miljour, évidemment, c'est pas l'agglo. C'est oui. Agglo comme projet. C'est pas que Longueuil, là. C'est Longueuil, Boucherville, Brossard, Saint-Bruno et Saint-Lambert, là, aussi.
2: Exactement. Tout à fait. Donc, au fil du temps, on a eu plusieurs projets qui sont venus de différents endroits. C'est souvent en lien avec les besoins qui sont vécus dans les communautés. Par exemple, on a des entrepreneurs qui proviennent de différents pays ou des afrodescendants qui veulent s'orienter un accompagnement d'entrepreneuriat sur la Rive-Sud. Il y en a beaucoup développé à Montréal, mais sur la Rive-Sud, c'est très peu. On a d'autres que ça veut être la clinique Dimension Santé qui est à Saint-Hubert également, qui travaille sur les soins du corps, physiothérapie, ergothérapie ou autre. Mm-hmm. Puis, il y a la clinique des festivals qui paraît intéressante, qui est justement une équipe qui travaille sur les soins médicaux en événement. Donc, tu sais, on voit un peu de tout qui
1: oui, c'est très, très large.

0: 35 ans et plus. Puis on se rend compte que il y a plusieurs projets, que c'est des gens qui sont à la retraite qui disent, eh ben moi j'ai plus de temps, je vois dans ma communauté depuis que je suis arrêté, je parle avec des gens, je fais des activités, puis je me rends compte qu'il y a un besoin ici, puis je veux m'impliquer dans la communauté. Puis on voit de plus en plus d'entreprises d'économie sociale qui se fondent par des gens à la retraite. Parce que ils voient quelques besoins dans la communauté, ils ont du temps. Souvent, les expertises de leur propre carrière deviennent genre des éléments essentiels dans une prochaine entreprise d'économie sociale. Ils ont un grand réseau, ils peuvent s'entourer de bonnes personnes pour leur conseil d'administration. Puis ils font véritablement, puis je dirais de façon express, là, parce que eux, ils ont pas le temps, là. Il faut que ça avance rapidement. Ben, on voit émerger de belles entreprises d'économie sociale aussi pour les 35 ans et plus.
1: Bon, alors ben, prenez-en note, les aînés qui écoutent puis qui ont des idées, hein, pour la communauté, ça peut être à vous que ça s'adresse également. Donc, pour en savoir davantage, paulaglo.ca, puis vous allez tomber sur Lab Sismique. Sismique, je l'appelle S-I-S-M-I-C.
0: Oui, et la date limite pour déposer un projet est le 8 juin à 17h. Donc, ne manquez pas ça parce que c'est un accompagnement qui vaut plus de 7 000 $.
1: Voilà, donc c'est un dossier tout simplement qu'on dépose puis on n'a pas à s'inscrire, on n'a pas à payer pour s'inscrire.
0: Effectivement.
1: Voilà, ben merci beaucoup David Miljour, directeur au Pôle Aglo. On se reparle la semaine prochaine.
0: À la semaine prochaine.
1: Bye.
0: Au revoir.
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1: Circulation. Voyons voir de plus près ce qui se déroule. La 25 en direction sud, on est à la hauteur de Beaubien. Donc, je vous dirais près de la 50aine de minutes. Boucherville, pas simple ce matin. Et par la 20 et par la 132, beaucoup d'attentes. Donc, on le voit, on est à la hauteur de Montarville. Il y a bouchon de ce côté-là. Il y a eu un incident direction ouest. Ça semble résolu, ça semble terminé. Toutefois, 132, pas simple ce matin pour aller vers l'autoroute Jean-Lesage. Là, on est à la hauteur de Roland-Terrien. Peut-être que tout ça va se replacer dans les prochaines minutes. On va quand même garder un petit œil là-dessus. Depuis Boucherville, c'est après Delabarre que ça commence à s'installer. On regarde le pont Jacques-Cartier, à l'arrivée bouchon du côté de Montréal, de Lormier. On est à la hauteur d'Ontario, donc ce qui crée quand même vraiment quelque chose de latente là, au sortir. Puis on le voit juste avant la traversée depuis la 132, d'une part, c'est pare-choc à pare-choc. Et depuis la 116, on est avant des Aulniers de ce côté-là. On regarde ce qui se déroule maintenant, pont Victoria, qu'une seule voie ce matin, puis on le voit, là, c'est difficile. On est à la hauteur de Wilfrid Laurier. Après Victoria, ça ralentit de façon claire, nette et précise. Voie maritime, c'est pas simple non plus. Ça commence à bouchonner immédiatement après la voie maritime. On regarde aussi la 10 vers le pont Samuel de Champlain. On est à la hauteur de, laissez-moi voir, un petit peu avant Chevrier, le chemin de fer dans ce coin-là. Alors, pas simple là non plus. Je vous dirais que jusqu'à Pelletier, ça roule au ralenti. La traversée comme telle, pas si mal quand même si à la hauteur de l'île des Sœurs pour aller vers le centre-ville. Là. Donc, il y a bouchon de ce côté-là, voie de droite. Par la suite, pas simple non plus d'écarrer à partir de Turcot. C'est bel et bien installé jusqu'à Jean-Talon, direction nord, donc d'écarrer. Et puis, on va terminer ça en regardant d'est en ouest sur la 40. Pas bien compliqué, c'est pare-choc à pare-choc tout du long. Soyez prudents, le soleil est très présent. Ralentissez vos vitesses. Observez aussi les panneaux qui nous demandent de rouler à une vitesse X. Ben, roulez à cette vitesse X, même si je devine que c'est pas simple présentement sur la métropolitaine. Voilà, 7h45, circulation. 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De bonne heure le matin. 14 degrés, jolie journée, 28, c'est le maximum. Donc, zéro nuage sur les petits graphiques. Ça va se poursuivre demain. Demain, on parle de 25 et il y a à peu près les mêmes conditions. Puis on parle de 20 pour jeudi, à peu près les mêmes conditions.
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1: L'insider hockey. T'es-tu couché tard, Jocelyn Blanchard?
2: Ben, pas mal, oui, quand même. Hein? Ben, comme beaucoup de gens, j'imagine.
1: Ben, ouais, moi, j'aurais voulu, mais sinon.
2: Ben, non, là, c'est autre chose. C'est une autre réalité, toi.
1: Oui, tout à fait, mais je suis. Ces temps-ci, ça me rend tendu.
2: Oui, c'est drôle, j'avais cette réflexion-là hier, excuse-moi, je te coupe, mais je me disais, tu sais, je suis épuisé mentalement là, de vivre ces séries-là, c'est exigeant, écoute, là, t'imagines les joueurs.
1: Je me lève la nuit pour aller faire pipi, mettons, là, juste avant quand je me lève pour venir faire l'émission, puis je dois aller voir sur mon téléphone s'ils ont gagné ou s'ils ont perdu, ça c'est épouvantable. Quand ils ont gagné, tu te rends d'or avec le sourire, mais quand ils ont perdu, tu fais « Ah non, c'est pas vrai. » Donc, 3-2 en supplémentaire, les jeunes jambes sont en train de devenir faibles.
2: Ben, faible, je sais pas si c'est le bon mot, mais craintive, je te dirais, ça fait deux fois là, qu'on perd en prolongation, 3-2. J'avais malheureusement fait cette prédiction-là. Je suis pas fier de ma prédiction, mais la dernière fois qu'on s'est parlé, il y a peut-être 4-5 jours, j'avais fait la prédiction qu'ils allaient gagner.
1: Donc, ça veut dire que t'es magique. Donc, la prédiction d'aujourd'hui va se réaliser.
2: Oui, alors c'est ça.
1: Donc, c'est quoi ta prédiction pour le match de
2: Déjà?
1: Ah oui, pour construire.
2: Ah non, on n'a pas le choix de gagner. Donc, comme on n'a pas le choix de gagner, les joueurs le savent, ils vont jouer avec cette cette ardeur-là.
1: Tu as parlé à Martin Saint-Louis, toi, l'insider?
2: Oui, je l'ai contacté. Okay. Il était heureux de me parler, Martin. Il aime ça avoir des conseils des kidam. Tiens, prédiction, là, on va la gagner demain, mais quelque chose comme un 4-2, tu sais.
1: OK.
2: On va aller la chercher.
1: En sport supplémentaire.
2: Non, avec un but des
1: airs. 4-2, tu peux pas aller en supplémentaire 4-2.
2: Mais tu sais, revenons au match et même aux deux matchs, parce que c'est deux prolongations. Ce qu'il faut retenir, c'est le petit nombre de lancers du Canadien.
1: C'est fou, hein? 13 lancers.
2: 12-13 lancers dans les deux matchs.
1: Ça compte la supplémentaire, c'est là.
2: Oui. Donc, en quelque chose comme 7 périodes, parce que, mettons, il y a eu 2 demi-périodes supplémentaires. Là. En 7 périodes, 24 ou 25 lancers, on parle de 3-4 lancers par période ou à peu près. Là. C'est pas beaucoup pour battre une équipe structurée, disciplinée.
1: Le style des Hurricanes, ça ressemble beaucoup à Trappe à Jacques à l'époque, des Devils du New Jersey. Ça ressemble pourquoi ça, là? L'échec avant, vraiment musclé, puis en zone neutre, on est tous là. On n'est pas très créatif, on lance au but régulièrement. Dans le coin de patinoire, puis adviendra ce qui adviendra. Puis souvent, on est plus robuste, on va à chercher. Mais c'est un jeu un petit peu ennuyant parfois.
2: Je suis d'accord.
1: C'est pas très créatif, alors que nous autres, nos jeunes poètes essaient de
2: voudraient s'exprimer, mais ils n'ont pas beaucoup de place.
1: Les perles.
2: Là, en ce moment, c'est ça, je te dirais, en tout cas, moi, ce que j'ai constaté depuis deux matchs, c'est d'abord qu'on fait face à une équipe hyper disciplinée, hyper structurée, qui joue un jeu, comme tu dis là, très défensif, ils attendent leur chance et tout. Et de l'autre côté, ben, on a nos jeunes jambes à nous, inexpérimentés, un peu craintifs, ils ont peur. Là, en ce moment, on joue beaucoup pour ne pas accorder de but au lieu de se porter à l'attaque.
1: Ouais.
2: Hier, début de prolongation, les gens qui se sont rendus jusque-là, là, ça a bien commencé. On a failli le gagner, ce match-là, en début de prolongation. Ouais. Ben, avant le poteau de Matheson, il y a eu Suzuki qui a réussi à s'infiltrer, à être pas en échappé, mais à être seul dans l'enclave, à prendre un tir. Il est passé à quelques centimètres.
1: Imagine.
2: Mais il avait battu Anderson. Mais non, ça prend pas grand-chose. Et donc, mais je te dis ça parce que en début de prolongation, les joueurs, on sentait qu'ils jouaient enfin pour gagner.
1: Pour gagner. Et non, parce qu'on sent qu'ils jouent pour ne pas perdre.
2: Voilà, c'est pas
1: le fun.
2: Ben, c'est pas le style. Ça peut pas être le style de cette équipe-là. Ils ont trop de dynamisme, ils ont trop de talent pour jouer comme ça. Donc là, en ce moment, c'est ce qui se passe depuis plusieurs périodes. Ouais. C'est pour ça qu'on va chercher seulement nos 12-13 tirs par match.
1: Ouais.
2: Tu connais Wayne Gretzky?
1: Oui. La merveille. Ben, je pas personnellement, mais je le connais.
2: Parce
1: je
2: que tu qui. Connais, tu connais le. Wayne Gretzky, le mathématicien.
1: Non.
2: Wayne Gretzky, le mathématicien.
1: Je connais l'ami Trump aussi, mais le mathématicien, je ne le connaissais pas.
2: Non, Wayne Gretzky, il a dit une grande phrase un jour. Il a dit, tu sais, Charles, il s'adressait à toi précisément.
1: Oui.
2: Il a dit, Charles, sais-tu que 100% des tirs qu'on ne tente pas ne rentreront pas dans le but.
1: C'est
2: quand même...
1: Il a raison.
2: 100% des tirs qu'on ne tente pas ne rentreront pas dans le but. Il a dit ça un jour, Wayne, et je pensais à lui depuis deux prolongations parce qu'on a tiré zéro puis une fois en prolongation. Bon. Donc, si on tire pas, on
1: ne gagnera rappelé pas. Ça à Martin quand tu lui as parlé au téléphone?
2: Ben, je le sentais pas réceptif.
1: Si on l'appelait un matin.
2: Tu, t'as, ben
1: après
2: oui.
1: Le bulletin de nouvelles?
2: Non, c'est pas... Mais non, mais pauvre Martin, tu sais, ouais. C'est pas facile, hein, parce qu'il rencontre les journalistes après les points, après, ouais. après chaque match. Puis là, il y a des journalistes qui arrivent avec leurs questions, dont.
1: Il a été bête comme CP, là, l'autre fois.
2: Oh, oui, puis ouais. je le comprends parce que, tu sais, c'était une question d'un journaliste de la presse qui remettait un peu en question sa décision
1: de
2: d'utiliser.
1: Couper le banc,
2: ouais. de ne pas couper le banc et d'utiliser son quatrième trio en prolongation. Ouais. Et j'aurais aimé ça, mais il se permet pas ça. Mais tu sais, en quelque part, là. Cette équipe-là, elle est rendue où elle est rendue, on s'y attendait pas, mais elle est rendue en troisième ronde des séries, la plus jeune équipe de la Ligue nationale. Pour quelle raison? Ben, parce que Martin Saint-Louis a fait confiance en ses joueurs. Il ouais. a confiance en ses joueurs, puis s'il a confiance en son quatrième trio, il doit le mettre, puis c'est comme ça qu'ils se sont rendus là. Alors, on peut pas lui reprocher quelque chose
1: ouais.
2: qui a amené son équipe.
1: T'as bien raison, c'est ça qui l'a amené, donc il peut pas transgresser ça. Et puis, de toute façon, je devine que s'il commençait à coacher autrement, ça marcherait pas.
2: Non, ben justement, c'est comme ça qu'il a structuré son équipe, c'est comme ça qu'il fait progresser son équipe, c'est en faisant confiance en ses joueurs.
1: Ouais.
2: Hier, il y a eu quand même le but de, je sais pas si tu l'as vu en direct ou tu l'as vu à ton réveil ce matin, mais le but de Lane Hudson,
1: oui.
2: une belle construction. Tu sais, Lane, notre jeu de puissance va pas super bien là, mais Lane Hudson, il s'est dit dans sa tête de gars décidé, bon, ça marche pas, je vais y aller moi. Avec Cole Caulfield, il fait tout un échange.
1: Ah oui, tout à fait, je l'ai vu. Ils ont des graphiques dans la face, les deux petits. le but de Matheson était beau aussi.
2: Oui, très beau.
1: Il était très beau, mais encore là, c'est les défenseurs qui comptent. Ça, c'est symptomatique de quelque chose. Là.
2: Ouais. Hein? Ben oui, comment ouais. dire...
1: Demain, on joue comme la dernière chance, comme si nos vies en dépendaient?
2: Ah, oh, jamais. Avec le Canadien, là, je vois pas ça, ça. La dernière chance, ça sera à 5 minutes de la fin, quand il restera au dernier match avant d'être éliminé. Mais sinon, ils ont toujours la capacité. Disons qu'ils perdaient demain.
1: Ouais.
2: Après ça, on retourne à l'étranger. À l'étranger, c'est là qu'ils jouent leur meilleur hockey. Ils sont capables de rebondir. Donc, moi, j'ai confiance encore en cette jeune équipe.
1: Jocelyn Blanchard. Insider Hockey, je te garde, ça te tente-tu de t'accrocher les pieds pour rester après le bulletin de nouvelles, puis on continue
2: plaisir.
1: À parler, parce qu'il y a une autre série là, qui pourrait se terminer ce soir.
2: Oui,
1: l'étonnante série qui fait en sorte que Vegas vont peut-être éliminer Colorado en 4 petits matchs,
2: oui.
1: tout simplement. Donc, je te garde. Merci. On s'en va vers les nouvelles, Henri-Paul Raymond, dans les prochaines minutes.
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10: Les manchettes, il est 8h précises en ce mardi 26 mai 2026. Henri-Paul, est-ce que t'es là?
11: Bien sûr.
10: Alors, Henri-Paul, la CSN qui souhaite une répartition de la richesse.
11: Écoute, la Confédération des syndicats nationaux a sondé la population québécoise pour connaître sa position sur plusieurs enjeux sociaux et économiques. Et la redistribution de la richesse ferait partie des préoccupations des répondants. Le sondage est en vue des élections du 5 octobre. Ce sondage a été réalisé, on peut l'indiquer, en ligne par la firme Léger entre le 13 et le 19 avril dernier auprès de 1005 personnes. 74%, donc les trois quarts des répondants, espèrent un rehaussement du niveau d'imposition des personnes les plus fortunées afin de mieux financer les services publics. Le premier vice-président de la CSN, François Henault, explique l'importance de ce changement.
12: Les plus riches, on parle des gens là, qui ont des fortunes, là, qui ne payent pas d'impôts. Là, je veux dire, on parle dans 500 000, 1 million, 500 000, 1 million de revenus comme tel. Là, je parle de salaire que ces personnes-là puissent obtenir là, annuellement. Là,
11: La CSN compte faire plusieurs mouvements de mobilisation au cours des prochaines semaines pour décrier les conditions de vie des Québécois. Elle le ferait pour que la population vote pour un parti plus respectueux des services publics, dit-elle. Selon M. Henault, toujours, la Rive-Sud est victime du sous-financement public avec en conséquence un impact sur la vie des Rives-Sudois. On l'écoute à nouveau.
12: Ça fait 60 ans que je reste sur la Rive-Sud. Et on a le même problème par rapport au transport collectif, je veux dire, par rapport à certains arrêts de service, exemple avec Exo. Donc, il faut réinvestir dans nos hôpitaux. Je veux dire, il y a des hôpitaux qui commencent à avoir besoin aussi d'amour dans la région.
10: Voilà, François Henault, donc de la CSN. Mm-hmm. On parle maintenant, Ripoll, laisse-moi, de Luc Poirier, l'homme d'affaires, mm-hmm. Donc de la Rive-Sud, qui est intéressé au terrain qui devait accueillir Nordvolt.
11: Exact, parce que Luc Poirier manifeste un intérêt pour acheter le gigantesque terrain de 18,5 millions de pieds carrés situé à Saint-Basile et à McMasterville. Monsieur Poirier ferait partie des 8 soumissionnaires pour acquérir l'espace. Il reste à voir si les acheteurs seront prêts à débourser les 315 millions de dollars demandés pour ce site industriel. Le méga projet de Nordvolt, projet de 7 milliards, est tombé à l'eau, mais la vente du terrain par le contrôleur Raymond Chabot progresse rapidement, sait-on. Le terrain nivelé est prêt à accueillir de nouveaux développements industriels, attire de grands acteurs de l'immobilier. Québec espère récupérer ses 240 millions de dollars d'ici le 30 septembre, mais tout dépend du prix offert par les acheteurs potentiels.
10: On parle maintenant des cas de décrochage scolaire qui diminuent au centre de services scolaires Marie-Victorin.
11: C'est une bonne nouvelle. Une tendance encourageante se dessine quant au décrochage scolaire sur le territoire de ce centre de services scolaires. Le nombre annuel de décrocheurs est passé de 230 à 139 entre les années scolaires 2023 et 2025, selon des données obtenues par Accès à l'information. C'est une baisse marquante de près de 40 % en seulement 2 ans. Le portrait des élèves qui quittent les bancs d'école sans diplôme ni qualification est toutefois plutôt ciblé. Le phénomène du décrochage scolaire touche principalement des jeunes âgés de 17 et 18 ans. Les garçons représentent les 2/3 des cas répertoriés l'an dernier et localement, l'école secondaire Gérard Filion et l'établissement alternatif Le Bac affichent les bilans les plus lourds, bien que la situation globale s'améliore sur le territoire de ce centre de services scolaires.
10: On parle maintenant de Longueuil qui va injecter près de 6 millions de dollars pour des équipements de pompiers, Henri-Paul.
11: Oui, parce que l'agglomération doit remplacer utiliser les appareils respiratoires isolants autonomes de ces pompiers et pour ce faire s'apprête à injecter 5,8 millions de dollars. Le projet prévoit un emprunt maximal du même montant sur une période de 10 ans. C'est nécessaire et surtout essentiel puisque les appareils actuellement utilisés par le CIAL sont devenus vieillissants et moins fiables et sont en service depuis 10 ans. Et selon la ville de Longueuil, ces équipements montrent des signes d'usure avec une hausse des bris et le modèle ne permet plus un renouvellement adéquat. Les coûts d'entretien sont récurrents. Des difficultés d'approvisionnement en pièces sont monnaie courante. Leur durée de vie atteint sa limite. Les nouveaux appareils que souhaite acheter la ville maintenant devront répondre à une norme, le NFPA 1970 spécifique. Cette norme offre une meilleure protection, semble-t-il, contre les risques, notamment liés aux maladies professionnelles. L'acquisition demeure complexe en raison des délais de l'adaptation de fabricants. Longueuil souhaite aussi s'associer à Montréal pour un achat regroupé afin de réduire les coûts pour améliorer le service.
10: Ben voilà, nous, un petit peu plus tard, Henri-Paul Raymond avec Raphaël Provost d'Ensemble pour le respect de la diversité. On va parler de pour ou contre dénoncer la haine sur les réseaux sociaux.
11: Oh là là, c'est sérieux?
10: Oui, tout à fait. Donc, on va parler avec Raphaël autour de 8h35. Dans les prochaines minutes, il s'est accroché les pieds dans notre tapis, puis on est bien content. Notre insider hockey, Jocelyn Blanchard, est de retour pour continuer à parler de l'actualité du Canadien puis de la Ligue nationale, puisqu'il y a une autre série aussi dans l'Ouest, Vegas, oui, qui pourrait se débarrasser facilement du Colorado. Oui. Et ça, ça étonne bien du monde. Alors, il va nous en parler un petit peu plus tard après la musique d'Olivier Couture. À tantôt, Vipol.
11: À tantôt.

0: toi, Charles.
1: Merci, madame. Alors, ben, il est resté, il est 8h09, donc il est resté notre insider hockey, Jocelyn Blanchard, comédien, auteur, également amateur et fier longueuillois et coach de baseball à une certaine époque aussi.
2: Oui, oui, un peu dire, tout ça.
1: De soccer aussi, là, donc oui. Multisport.
2: Mais là, avant tout, amateur de hockey, c'est
1: oui, amateur de hockey. On a parlé du Canadien, on va y revenir de toute façon. Il y a une autre série aussi. Ben, le Canadien fait la finale de l'Est, évidemment, contre la Caroline. Il tire de l'arrière maintenant 2-1 dans la série. Il y a une autre série qui, on disait, ben, c'était a walk in the park en bon français, une promenade dans le parc. Ça se dit aussi en français. Une formalité, devrais-je dire. Que de cette série Colorado-Vegas, on disait, ben, Colorado va gagner ça. Mais non, c'est pas ça qui est arrivé.
2: Ils ont tellement eu une année incroyable, oui. L'Avalanche. On s'attendait à ce qu'ils se rendent facilement en finale de la Coupe et potentiellement même qu'ils la gagnent, cette Coupe-là. Ouais. Et là, ça va pas bien. Ils sont à 3-0, ou plutôt à 0-3. Les Golden Knights vont bien. Ils sont à une victoire de faire la finale. Ils sont coachés par un vieux renard.
1: John Tortorella.
2: John Tortorella, l'ancien coach du Lightning. Il a coaché les Rangers. Il a coaché plein d'équipes.
1: Oui, tout à fait.
2: Et là,
1: il a défié récemment.
2: Oui, c'est vrai. Il est venu à la rescousse à la fin de la saison. Le DG de Vegas a congédié Cassidy qui était là.
1: Cassidy,
2: et
1: oui.
2: Pour amener...
1: À quelques matchs là, de la fin de la saison. Un peu comme Patrick. Là,
2: oui, tout à fait.
1: À New York.
2: Et ben Tortorella est en train de faire, je sais pas si c'est sa magie, mais c'est un bon coach, Tortorella, au cours des années.
1: C'est un spécial, mais c'est un bon coach.
2: C'est un bon coach. Je pense que ça fonctionne pas toujours sur le long terme. Donc là, ça va bien en ce moment. S'il est encore là l'année prochaine, ça peut bien aller, mais ça pourrait ne pas bien aller.
1: Patrick est comme ça aussi.
2: Oui, tout à fait.
1: Patrick est comme ça.
2: Un peu des sanguins, des caractériels, un peu. Oui, donc, série, je suis honnête avec toi, j'ai écouté des grands bouts, mais j'ai pas écouté tout. À toutes les fois où j'écoute, je me rends compte que l'Avalanche se fait vraiment surprendre. Et dans sa zone, ils sont pas habitués de c'est une équipe encore expérimentée. Là, on en parlait dans l'Est, mais c'est un peu la même chose. L'Avalanche aussi est expérimentée, mais bon, disons qu'ils sont hypothéqués là, en ce moment.
1: Ouais. Cale McCarr, défenseur vedette, qui vient de revenir, mais on le sent pas tout là. On le sent fragile.
2: Ce que j'ai vu, en tout cas, bon, il a raté les deux premiers matchs. Il est revenu, il devait être à peut-être 60%, 70% de ses capacités, ce qui est déjà beaucoup pour Cale McCarr, dans le sens que même à ce niveau-là de santé.
1: Parce
2: qu'Al
1: McCarr, pour ceux qui ne le connaissent pas, c'est un peu Bobby Orr. Il a révolutionné le jeu de défenseur, là, lui.
2: Ben, en fait, c'est lui qui a influencé des joueurs comme Quinn Hughes et chez nous, Lane Hudson.
1: Tout à fait.
2: C'est parce qu'un gars comme ça est arrivé il y a peut-être, ça fait déjà quoi, 7-8 ans qu'il est là, 10 ans? Non, pas 10 ans, mais
1: c'est
2: bon.
1: C'est pas un tough, mais c'est un gars qui joue bien la position. C'est un gars
2: créatif.
1: Flair en attaque, créatif, qui a une vision du jeu.
2: Et c'est parce qu'un joueur comme ça est arrivé que tout à coup, les équipes se permettent de laisser.
1: Un défenseur mobile, on peut avoir ça, nous autres. Donc, c'est lui qui a amené ça, donc il est blessé. Puis il y a la grande star, McKinnon aussi.
2: Qui s'est blessé au dernier match. Là, j'ai fouillé pour voir, mais tu sais comment les équipes sont cachotières, ils nous disent pas ce qu'il y en a.
1: Le haut, le bas, le milieu du corps.
2: Puis pour combien de temps? Donc, est-ce qu'il va être là ce soir? Ça m'étonnerait, ça semblait sérieux. Ça regarde pas bien pour l'Avalanche. Ça pourrait se terminer dès ce soir. Quoique, ça reste une équipe talentueuse, alors ils vont peut-être rebondir pour un ou deux matchs, mais remonter de 0-3 à 4-3.
1: Mais c'est un vieux coach aussi. C'est un coach qui est là depuis longtemps. La dernière Coupe Stanley qu'ils ont gagnée.
2: L'Avalanche,
1: c'est Jared. 2022, quelque part par là, il y a 4 ans. Puis Ben Nair était déjà là.
2: Alors,
1: il est là depuis 5-6 saisons. Je pense que peut-être sa magie... Sa magie est terminée.
2: Pas impossible.
1: C'est pas impossible. J'ai l'impression qu'il va, s'ils sont éliminés, il va perdre son poste, le garçon.
2: Ça se peut, mais en même temps, ils ont tellement eu une saison exceptionnelle.
1: Ben oui, il y a ça aussi.
2: C'est un peu gênant de congédier un joueur. Oui, cruel.
1: Ingrat, là, hockey. Donc, ben, on va regarder ça. Évidemment, j'ai bien l'impression que Vegas va passer. Pas ce soir, ça va être un autre.
2: Puis si le Canadien réussit à revenir de l'arrière, remonter sa série, se rendre en finale.
1: Ce qui est pas impossible, c'est 2-1, là.
2: Loin d'être impossible, c'est pas fini, là. Puis notre prochain match est à la maison. On est est capable d'aller chercher ça. Ça serait une belle finale, Canadien-Vegas. Martin Saint-Louis contre John Tortorella, ce sont deux amis.
1: Semble-t-il, qui sont très amis.
2: Saint-Louis a joué longtemps pour Tortorella, donc
1: Il a souvent beaucoup, dit sur la place publique tout le respect qu'il y avait pour lui. Alors que d'autres joueurs, c'était pas vrai, Mais c'était intéressant quand même, donc ce serait bien.
2: On est loin quand même de la Coupe aux Lièvres.
1: Voilà. Merci de ta visite. On regarde ça, évidemment, le Canadien qui joue demain soir. Puis ce soir, Vegas-Colorado. Vegas qui pourrait éliminer Colorado et ainsi se reposer.
2: 4-2 Canadiens demain, une victoire.
1: 4-2.
2: Avec un but dans un filet désert. On va rebondir, mon
1: ami.
2: On
1: veut pas de supplémentaire, on veut qu'ils se reposent, les tigules.
2: Et nous aussi, on veut se reposer.
1: Aussi, je te dis ça. 4-2. Tiens, juste pour être différent, moi, je te dis 3-1.
2: Oh, d'accord.
1: 3-1, donc, pour Canadiens demain. Merci, Jocelyn Blanchard, comédien, auteur et surtout Insider Hockey.
2: Surtout.
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1: Circulation. Infiltré, initié, c'est ce que je devrais dire, là. Donc, n'écrivez pas à la station. On va faire attention la prochaine fois. Mais je trouve qu'Insider, il y a quelque chose. Regardons la circulation maintenant. Tiens donc, la 25 en direction sud. On est à la hauteur de l'échangeur Anjou. Ça peut être la cinquantaine de minutes si vous vous amenez vers la rive sud parce qu'il y a qu'une seule voie dans le tunnel. On le sait avec ses travaux depuis quelques années. Boucherville, deux voies pour aller vers Montréal. Ben, là aussi, ça a été un dur matin pour le tunnel et puis pour ce secteur-là. Il y a eu des accrochages dans les deux directions, d'ailleurs, sur l'autoroute Jean-Lesage. Alors, on voit, c'est encore installé. Quoique ça bouge un petit peu, là, je vous dirais, après Montarville, il y a un petit quelque chose qui est en train de se replacer. Ça roule un petit peu mieux. Toutefois, ben sachez-le, de l'attente avant la traversée, ça, c'est là. C'est clair, net et précis. On regarde Pont-Jacques-Cartier. C'était particulier aussi ce matin. Toujours de l'attente à la hauteur des Aulniers, puis en provenance de la 132. Ben tout du long, là, le tachereau, là, c'est occupé. Il y a du monde. La traversée, c'est Code Rouge à l'arrivée de Lormier. Ça me semble mieux que ce fut un petit peu plus tôt. On regarde, on est à la hauteur. Oui, toujours un petit bouchon là à la hauteur qui nous achale un peu à la hauteur d'Ontario. On regarde aussi Pont-Victorien. On sait qu'il y a des travaux qu'une seule voie pour aller vers Montréal. On le voit là, donc de l'attente à partir de la voie maritime. Fin de parcours plus lente également. Il y avait accrochage sur la 132 à la hauteur du boulevard Simard là, dans le secteur Préville. Et c'était en direction du pont Champlain depuis Victoria. Ça semble être en train de se replacer de ce côté-là. Toutefois, il y a toujours un ralentissement. La 15 en provenance aussi de la Prairie. On est à la hauteur du boulevard Rivard en direction du pont Samuel de Champlain. Ça roule au ralenti dans ce secteur-là. Il y aura incident aussi. On regarde aussi la 10 vers le pont Samuel de Champlain. On est à la hauteur de... on va regarder Chevrier, dans ce coin-là. Puis c'est comme ça jusqu'à Pelletier. Ça roule au ralenti. On regarde toujours, évidemment, cette entrave à la hauteur de l'île des Sœurs. C'est toujours comme ça là, pour aller vers le centre-ville. Pas simple présentement. Et puis, des carrés direction nord, donc à la hauteur de Turcot. C'est par choc à par choc. Puis, c'est pas bien compliqué aussi. La 40, ça n'a pas bougé beaucoup. Dès l'échangeur en joue, ça roule au ralenti. Donc, soyez prudents. 8h17, circulation. 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De bonne heure. Météo, aujourd'hui, 28 degrés du soleil. Il fait 14 présentement. Demain, 25, même condition qu'aujourd'hui. Alors que pour jeudi, on parle de 20, alternance soleil-nuage. Si vous êtes allergique au pollen, c'est élevé ce matin. Le chêne, le pin, le sapin, l'épinette et le bouleau.
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0: Revue de presse, on fait le tour des grands titres. D'abord, évidemment, ces annonces hier. La première ministre Fréchette, trois mesures et une facture de 682 millions pour le gouvernement Fréchette. Un répit pour les consommateurs. Trois mesures. Donc, la première, abolition de la TVQ sur certains produits d'épicerie comme les barres granola, les fruits et légumes déjà coupés et le papier de toilette, entre autres. Donc, il y a ça, les légumes coupés, puis tout ça. Achetez-vous ça, vous autres. Toujours plus simple d'acheter, pas couper. Mais là, c'est rendu une fortune. Pourquoi? Je veux chialer. Ça me tente de chialer. On parle de réduction de 50 $ sur le coût du renouvellement du droit d'immatriculation pour les véhicules de promenade. Ça va être dès septembre 2026. Troisième mesure, versement spécial pour l'énergie et l'épicerie pour les personnes bénéficiant de crédit d'impôt pour solidarité. Donc, ça a été annoncé hier. On nous dit beaucoup de réactions. Hein. Il y en a qui disent que c'est très électoraliste comme affaire. Donc, on annonce des mesures, mais en allant piger dans nos poches, littéralement. Donc, il y a quelque chose qui dérange dans tout ça. Hier, le ministre des Finances était là, M. Girard, pour démontrer que, bon, malgré le courriel qu'on a vu pour démontrer qu'il considérait qu'on était en mesure d'adapter le budget pour faire en sorte que on puisse donner cet argent et créer ces mesures, finalement. On parle aussi de cette défaite du Canadien contre la Caroline 3-2 en prolongation. Trois tirs seulement. 13 tirs seulement dans tout le match pour le Canadien qui sont contenus, littéralement muselés par ce jeu défensif opaque. 38 tirs pour les Hurricanes, cependant. Un but d'Andrei Svechnikov à 14-6. Matheson et Hudson ont compté pour le Canadien. Dobesh encore magistral dans cette défaite. On parle également, puisqu'on est au hockey, c'était hier Claude Lemieux qui a allumé la foule, littéralement. Mais les joueuses de la victoire étaient là. Et on apprenait que ce samedi sur Sainte-Catherine, ce sera le défilé pour souligner la conquête de la Coupe Walter par la victoire de Montréal entre Blury et Clark vers 11h. Donc, que cette parade. On parle également dans les différents journaux de ce matin de cette défaite en ouverture. La veille c'était Diallo, d'une autre Québécoise, Lélani Fernandez du côté de Roland-Garros. C'était le début des internationaux de tennis de France, un des grands tournois de la saison. Donc, le deuxième, en fait, le premier étant en Australie. Après ça, c'est Wimbledon qui va commencer dans un peu de temps. Et puis, on s'en va du côté de New York. Mais à l'automne, alors, un des quatre tournois du Grand Chelem présentement se joue. Aujourd'hui, va jouer Mboko et Ogé Aliassime. Si je ne m'abuse, Mboko est 9e favorite, alors qu'Ogé Aliassime est 4e. On parle également dans les journaux de ce matin, on parle entre autres des nouveaux radars photo qui arrivent. Tiens donc, le ministère des Transports de la Mobilité Durable qui vient de conclure un contrat pour l'acquisition de 66 radars photo au cours des deux prochaines années. Les premiers appareils seront livrés d'ici la fin de l'été. L'objectif de livrer est de mettre en service progressivement les nouveaux radars photo mobiles de 2026 à 2028 et maintenus. Du côté du MTMD, en fait, le ministère des Transports et de la Mobilité Durable. Au total, l'entente conclue le mois dernier avec les entreprises Garda World et Idemia totalise plus de 43 millions de dollars. Cette somme couvre l'acquisition, mais aussi l'entretien de ces radars photo qu'on appelle des cinémomètres. Voilà, pendant 6 ans. Donc, ça comprend ça, évidemment. Il y a autre chose, on a parlé de ça clique à plusieurs reprises, évidemment. En santé, il y a quelque chose qui dérange actuellement. Là. Donc, 7 fois plus cher que prévu, un autre projet informatique en santé explose. L'orchestrateur de rendez-vous devait coûter au départ 18 millions de dollars, mais la facture dépasse 126 millions. On en parle dans les journaux ce matin. Voilà, peu de choses près, ce qui conclut notre revue de presse dans les prochaines minutes. On s'en va vers Raphaël Provost d'Ensemble pour le respect de la diversité. On va parler ce matin de pour ou contre dénoncer la haine sur les réseaux sociaux.
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1: Raphaël Provost, directeur général, bien sûr, d'Ensemble pour le respect de la diversité depuis Carleton-sur-Mer, semble-t-il.
2: Exactement. Bonjour tout le monde.
1: Bonjour. Êtes-vous en train d'ouvrir des bureaux là-bas?
2: C'est mon plus grand rêve, mais je suis ici un peu dans cette optique-là. Okay. Je suis au 10e rendez-vous Québec-Acadie, où justement on est différentes personnes de différents milieux, d'un peu partout, que ce soit du Nouveau-Brunswick, Nouvelle-Écosse, le Québec, qui se rencontrent le temps de 2-3 jours pour créer des maillages. Et okay. Si je peux développer nos services dans le coin ici, on vient souvent en Gaspésie, et au Nouveau-Brunswick, ce sera mes missions réussies au bout de 2 jours.
1: Voilà, donc c'est la grâce que je vous souhaite de mailler. De bien mailler.
2: c'est ça, je veux du maillage, ah oui.
1: On parle ce matin de entre autres, pour ou contre dénoncer la haine sur les réseaux sociaux.
2: Exactement. Je vous pose la question à vous qui nous écoutez ce matin. Peut-être prendre le temps d'y réfléchir. Est-ce correct? On fait-tu bien? C'est-tu la bonne chose quand on dénonce, quand on partage sur nos réseaux sociaux la haine qu'on reçoit, quand on est une personnalité publique, politique? On l'a vu dans le cadre de la journée du 17 mai dernier, la journée de lutte contre l'homophobie et la transphobie. Charles Milliard, le chef du Parti libéral du Québec, qui est un homme gay, a partagé ce qu'il subit, ce qu'il vit, ce qu'il reçoit sur différentes plateformes du fait qu'il est gay et que ça dérange encore beaucoup de monde. Mmh. Il y a Gabriel Attal aussi, ancien premier ministre français, qui a été là premier ministre 3 semaines et quart, vous me direz. Mais
1: très jeune premier ministre aussi.
2: Très jeune premier ministre. Gay, ouais. Mais aussi a fait la même chose, l'exercice de repartager. On voit beaucoup aussi de personnalités des femmes qui repartagent aussi les violences qu'elles reçoivent. Et ça soulevait une question parce qu'il y a une autre personne qui a répondu autrement, Éric Duhaime, chef du Parti conservateur du Québec, qui est aussi un homme gay, lui a dit, moi, je ne souhaite pas faire ça, je suis pas vraiment pour ça. Il a pas fait de déclaration dans le cadre du 17 mai. Il dit que pour lui, c'est alimenter finalement ces gens-là et que ça nuit peut-être plus à la cause qu'à autre chose. Et de l'autre côté, il y a Charles Milliard qui dit tout l'inverse. Et là, on est un peu en tout ça.
1: Ouais, au-delà de tout ça, tous les propos haineux, on parle d'hommes gays, mais on parle aussi de gens du public, des femmes, tu le disais. Moi, j'ai des amis connus qui repartagent. À partir du moment où ils envoient un message de bêtise, on nomme la personne, puis on envoie ça, on fait suivre, puis là, les gens réagissent. Ça m'a toujours fasciné cette moi je suis plutôt de l'équipe dire attention là, faut faire très attention à aux engueulades frontales. Je suis plutôt de l'équipe pas de recul, pensons-y 2 minutes avant.
2: C'est un bon réflexe. Je pense qu'avant de publier quoi que ce soit sur les réseaux sociaux, il faut toujours se poser cette question-là et de prendre son temps et de peut-être aussi consulter. Mais il y a aussi, souvent, ça part d'un « je suis tanné de vivre ça seul ». Parce que quand on reçoit cette haine-là, on est seul chez soi, en déplacement, on est quelque part, et là, nous, on fait nos petites affaires, on essaie d'aider la société, puis là, on reçoit des commentaires aussi haineux. Peu importe qui on est, là, peu importe la stature qu'on a, c'est blessant, ça nous ramène à certains traumatismes, c'est tough. Oui. Puis on n'a pas envie de vivre ça seul. Et c'est pas à nous de porter non plus le malheur des autres, la violence des autres, l'indifférence des autres. Donc, il y a souvent ce réflexe-là de vouloir partager pour se sentir moins seul. Après, faut pas non plus régler la violence par la violence. Mais pour la plupart du temps, c'est pas des appels à la violence. Mais juste faire, regardez ce qu'on vit. Regardez dans le monde dans lequel on vit encore et tout le travail qui reste à faire.
1: Ouais, tout à fait. Mais tu sais, il y a quelque chose, Raphaël, il y a des gens, on est différents tous et toutes, là, autant qu'on est. Il y a des gens qui, je suis pas en train de dire qu'ils se sont créés un avatar, mais pas loin, même si c'est leur nom qui est là, même si c'est leur photo, leur personnage sur les réseaux sociaux est pas le même personnage que dans la vie, alors qu'il y en a d'autres, c'est le même personnage que dans la vie. Alors, il y a des gens qui s'en dissocient puis qui se permettent de dire à peu près n'importe quoi, puis qui sont bien à l'aise avec ça. Et puis, y a des gens qui en reçoivent aussi, qui disent, regarde, qui s'arrange, c'est son problème. Alors que d'autres qui reçoivent ça, puis qui disent, mon Dieu, mais c'est de moi dont on parle, puis c'est de moi qu'il s'agit, puis je me reconnais pas là-dedans, puis c'est épouvantable, c'est cruel, c'est injuste. C'est une bête qu'on n'a pas encore compris des réseaux sociaux, je pense.
2: Ah non, puis je sais pas quand est-ce qu'on va réussir à le comprendre, parce que je vais aller encore plus loin. Il existe aussi sur différentes plateformes des faux profils faits par l'intelligence artificielle
1: qui alimentent la haine. Ça en va davantage, oui, effectivement.
2: Et qui commentent de façon négative, là, quand ils voient un mot apparaître, leur réflexe, c'est d'aller insulter. Et là, ben, d'autres, là, après, des humains voient ça, se sentent validés dans comment ils se sentent, comment ils pensent, et là, ils partent. Mais initialement, là, c'est même pas un humain qui a parti à chicane. Fait qu'il y a quelqu'un quelque part qui a mis dans une cassette ou je sais pas quoi, une disquette, puis a dit ah, on va alimenter cette haine-là.
1: C'est ça, on lance la boîte sur tout le monde dès qu'on voit un mot qui nous dérange. On est rendu
2: on est là.
1: Est-ce qu'on s'en va vers une simplicité volontaire des réseaux sociaux un jour?
2: Ben moi, je pense que oui. Puis je pense que la preuve.
1: Un mouvement assumé, là.
2: Elle est devant moi en ce moment du fait que je suis dans un événement où on est en personne, on est 200 personnes et c'est ce que j'entends souvent comme commentaire. Les gens veulent se retrouver en vrai. C'est un peu plus gênant d'être insultant en personne. On prend son 2 minutes quand on est face à une personne. Il y a des gens qui ont cette audace-là quand même, vous me direz. Mais de se retrouver en personne, on humanise nos différences, on se rend compte qu'on est plus souvent pareil que différent. Il y a de l'émotionnel, il y a des sourires. Et je pense que c'est ça qu'on a besoin plus que jamais, d'être ensemble, en personne, dans une salle, sur un trottoir, dans un parking, quelque part. Et peut-être qu'on va justement s'éloigner de cette haine-là qui est un peu alimentée beaucoup par les réseaux sociaux.
1: Oui, tout à fait. Est-ce qu'un jour, on va mieux comprendre la bête puis dire puis s'en détacher? J'ai l'impression que oui, mais pas tout de suite, mais ça va prendre quelques années.
2: Mais d'ici là, faut s'outiller, faut l'étudier, faut se donner les moyens de mieux la comprendre parce qu'elle est là, puis il y a aussi du beau là-dessus, puis il faut pas juste penser au négatif.
1: Ben oui, on parle de propos haineux pour des adultes, mais bon, il y a des propos haineux pour les jeunes aussi. Je le sais parce que
2: enfants.
1: Bon, on s'en allait dans une histoire personnelle, mais c'est ça aussi. Je l'ai vécu avec ma fille il y a quelques années où on comprenait encore moins bien la bête et des accusations sur les réseaux sociaux qui avaient pas de bon sens, des élèves du secondaire à l'époque. Elle a maintenant 29 ans, donc tu comprends que c'était en secondaire 4 ou à peu près. Donc, c'est il y a 13 ans quand même. Mais il y a quelque chose qui l'a profondément bouleversé, qu'on lui a dit, puis tu vas lire ça, puis tu dis, ma foi, c'est anodin. Mais cette petite chose qui a été dite est devenue énorme. Là. Que la perception que les autres ont d'elle, c'est quand t'es ado, là, puis qu'on dit un genre de commentaire, ça allait pas plus loin que ça. De toute façon, tout le monde t'haït.
2: Ah.
1: Tu sais, l'affaire.
2: Mais quand tu fais dire ça quand t'es ado, tu penses que c'est vrai.
1: Ben, tu te le fais pas dire. C'est écrit noir sur blanc. C'est encore pire.
2: Tu viens y croire et c'est ça le danger.
1: Donc, c'est ça. Donc, il y a nos jeunes aussi qu'il faut protéger de tout ça, qu'il faut. Un jour viendra où on dira, hey, attendez d'être adulte ou en tout cas, du moins, je sais pas trop quoi penser face à tout ça. Maintenant, on sait qu'on fait attention à tout ce qu'on dit de

0: À bientôt.
1: Le respect de la diversité. On se parle la semaine prochaine.
2: Bye la bye. 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
1: Circulation, voyons voir la 25 en direction sud. On est à la hauteur de Beaubien. Il y a un petit quelque chose qui se joue dans l'autre direction aussi, à proximité donc de l'échangeur Anjou. On est la 25 en direction nord pour l'instant. On ne parle pas d'incident, mais on le voit là, il y a un petit ralentissement marqué qui serait peut-être causé parce qu'on retrouve en direction ouest sur la 40. Ça va vraiment au ralenti à partir de la Cordère. Boucherville, l'autoroute Jean-Lesage, fin de parcours à la hauteur de Mortagne, peut-être un petit peu après Montarville, ça commence à bouchonner un petit peu. On le voit, les deux provenances, c'est par Boucherville et par Longueuil. La 132, là aussi, ça fonctionne encore au ralenti. La courbe Marie-Victorin, oui, dis-je bien. Le pont Jacques-Cartier également fonctionne au ralenti. Là, on le voit, les deux approches, 132, de même que la 116, ça bouchonne un petit peu. On est à la hauteur de Désaunier, en provenance de la 116. On regarde maintenant pont Victoria, là aussi, c'est pare-choc à partir de la voie maritime. On sait qu'il n'y a qu'une seule voie pour aller vers Montréal ce matin. On regarde aussi la 10 vers Samuel-de-Champlain. Ben là, on est vraiment à la hauteur de l'échangeur 10-30. Il y a un petit souci sur la 10, là, à proximité de la bretelle, juste avant d'aller vers le boulevard Taschereau. Donc, ça ralentit de ce côté. On va immédiatement retourner voir. On ne nous disait rien il n'y a pas si longtemps. Du côté de Québec 51, que nous dit-on ce matin à ce sujet? Pour l'instant, la 10, on est en la 10 en direction ouest. On nous dit c'est une panne, tiens, donc il serait là de ce côté-là. Donc, on garde un petit œil là-dessus. Juste avant la traversée par le pont Samuel de Champlain, Descaries, ben ça commence à bouchonner Turcot, de même que Descaries jusqu'à Jean Talon, ça roule vraiment au ralenti, même après Jean Talon, 8h44. Circulation, de bonne heure le matin.
3: De bonne heure.
1: Météo, 14 degrés présentement. Ça a-tu augmenté? C'est sûr que ça a augmenté. Ça peut pas rester toute la matinée à 14. Ben voilà, je l'ai dit, puis le petit Jésus m'écoutait. 17 degrés. On s'en va vers un 28 aujourd'hui. Demain, ça continue à 25 degrés du soleil avec des petits nuages pour demain. Puis même service, un petit peu plus frais pour, semble-t-il, pour jeudi. On parle de 19. Jour qui s'élève à 5h12, va se coucher à 20h29. Si vous êtes allergique à quelque chose, le pollen est quand même assez élevé. L'indice pollen est quand même assez élevé. Chêne, pin, sapin, épinette, donc les conifères, de même que le bouleau qui, présentement, peut causer des petits problèmes. Voilà.
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1: 8h50 à 9h30 à l'Affaire République, on reçoit Martin Saint-Gelais. C'est le nouveau directeur général de Culture Montérégie qui viendra nous rendre visite. On va parler entre autres de cette situation, entre autres de cet argent. Vous l'avez vu dans les nouvelles au cours des dernières semaines où on disait ben peut-être que le ministère de l'Éducation va peut-être couper dans les écoles ou peut-être les directions d'école vont devoir choisir entre un ballon ou une sortie au théâtre, une sortie culturelle. Et ben c'est au cœur évidemment des préoccupations des gens de Culture Montérégie. Et alors on va en parler avec lui un petit peu plus tard. Il y aura aussi auparavant notre finissant de l'École nationale de l'humour ce matin, c'est Jean-Sébastien Meunier qui viendra nous parler de son corps vieillissant, rien de moins. Restez des nôtres, parlant de corps vieillissant, ben faut que je me repose un petit peu. France d'amour, no pain, no game, pour aller lentement mais sûrement vers un corps peut-être vieillissant, mais tellement en forme. Si vous saviez le soin jaloux et tout le cœur qu'il y met, notre ami Henri-Paul Raymond, qui est un athlète accompli puis qui fait très, très attention dans tous les aspects de sa vie, alimentation, etc. C'est un exemple, voilà. Donc, on s'en va le rejoindre un petit peu plus tard. Bon début de journée, tout le monde. Merci d'être là.

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1: 8-9 heures précises. Je pensais qu'il était 8 heures, Henri-Paul. 9 heures précises en ce mardi 26 mai 2026. J'espère que vous allez bien. Dernier droit de notre émission. Après ça, ben, on s'en va vers l'affaire République. On va parler culture avec Martin Saint-Gelais de Culture Montérégie. Dans les prochaines minutes, il est déjà arrivé d'ailleurs notre humoriste de finissant de l'École nationale de l'humour, c'est Jean-Sébastien Meunier. On va parler de se sentir vieux tantôt. On, immédiatement après le bulletin de nouvelles, on se parle. Bref, voilà. Te sens-tu vieux, toi?
2: Absolument pas.
1: C'est le contraire de ça, Henri-Paul. Je t'ai vanté sur nos ondes il y a à peu près 10 minutes.
2: Voyons,
1: j'ai dit
2: donc
1: jusqu'à quel point tu prenais un soin jaloux de ta santé. J'admire ça, je trouve ça admirable.
2: Oui. Vieux, c'est dans la tête, hein?
1: Oui, tout à fait, mais c'est dans le corps aussi. Puis
2: oui,
1: tu fais
2: corps,
1: très attention à... T'es vraiment exemplaire.
2: Merci.
1: Un jour, je te ferai témoigner de tout ce que tu fais pour prendre soin de toi. Je trouve ça admirable.
2: D'accord.
1: Henri-Paul, Raymond, prêt pour nous livrer les nouvelles d'ici parce que la vie continue. Alors, lançons-nous, soyons fous. Longueuil qui va injecter près de 6 millions de dollars d'abord pour des équipements de pompiers.
2: Exactement. L'agglomération doit remplacer les appareils respiratoires isolants autonomes de ses pompiers. Et pour ce faire, s'apprête à injecter 5,8 millions de dollars. Ce projet prévoit un emprunt maximal du même montant pour une période de 10 ans. C'est nécessaire et essentiel puisque les appareils actuellement utilisés par le CIAL, les pompiers, sont devenus vieillissants et moins fiables. Ils sont en service depuis 2016, donc ont 10 ans. Et selon la ville de Longueuil, ces équipements montrent des signes d'usure avec une hausse de bris et le modèle ne permet plus un renouvellement adéquat. Les coûts d'entretien sont récurrents et des difficultés d'approvisionnement en pièces sont monnaie courante. En fait, leur durée de vie atteint sa limite. Les nouveaux appareils que souhaite acheter la ville de Longueuil devront répondre à la norme NFPA 1970, c'est son code. Cette norme offre une meilleure protection contre les risques, notamment liés aux maladies professionnelles. Et l'acquisition demeure complexe en raison des délais et de l'adaptation des fabricants. Longueuil souhaite aussi s'associer à Montréal pour un achat regroupé pour réduire le coût et améliorer le service.
1: Un homme de Saint-Hubert maintenant reconnu coupable de fraude, Henri-Paul.
2: Oui, c'est Revenu Québec qui informe que la compagnie numéro 94-02-76-46 Québec Inc. et Evans Exantus, c'est son nom, de Saint-Hubert, sont reconnus coupables d'avoir produit de fausses déclarations ou trompeuses liées à la TVQ et même la TPS. La société reçoit des amendes totalisant plus de 395 470 $. Monsieur Exantis, lui, doit payer près de 59 900 $ et purger 12 mois de prison ferme. Revenu Québec précise qu'entre le mois d'octobre 2019 et mai 2020, cette entreprise a produit 8 déclarations de taxes alors qu'elle n'exerce aucune activité commerciale. La compagnie réclame indûment plus de 222 480 $ en TVQ, en plus de plus de 115 370 $ en TPS. Donc, le stratagème a permis à M. Exantus d'obtenir 52 284 $. Il a déposé cette somme dans le compte de sa société pour ensuite l'utiliser à des fins personnelles, nous dit Revenu Québec.
1: On parle de la CSN maintenant. La CSN qui souhaite une répartition de la richesse.
2: Oui, elle a sondé la population québécoise pour connaître sa position sur plusieurs enjeux sociaux et économiques et sur la redistribution de la richesse. Ça ferait partie des préoccupations des répondants. Le sondage est en vue des élections prochaines d'octobre. Il a été réalisé en ligne par la firme Léger entre le 13 et le 19 avril auprès de 1005 personnes. Les trois quarts des répondants espèrent un rehaussement du niveau d'imposition des personnes les plus fortunées afin de mieux financer les services publics. Et le premier vice-président de la CSN, c'est François Hainaut. Il explique l'importance de ce changement.
3: Les plus riches, on parle des gens là, qui ont des fortunes, là, qui ne payent pas d'impôts. Là, je veux dire, on parle dans 500 millions, 500 000, 1 million de revenus comme tel. Là, je parle de salaire que ces personnes-là puissent obtenir là, annuellement. Là,
1: oui. Monsieur Hinault,
2: Et la CSN compte, Charles, faire plusieurs mouvements de mobilisation au cours des prochaines semaines pour décrier les conditions de vie des Québécois. Elle le ferait pour que la population vote pour un parti, dit-elle, plus respectueux des services publics. Selon Monsieur Hinault, la Rive-Sud est victime de sous-financement public et en conséquence, un impact sur la vie des Rives-Sudois. À nouveau, on l'écoute.
3: Ça fait 60 ans que je reste sur la Rive-Sud. Et on a le même problème par rapport au transport collectif, je veux dire, par rapport à certains arrêts de service, exemple avec Exo. Donc, il faut réinvestir dans nos hôpitaux. Je veux dire, il y a des hôpitaux qui commencent à avoir besoin aussi d'amour dans la région.
1: François Hinault de la CSN. On parle, Henri-Paul, en terminant, de Luc Poirier, l'homme d'affaires de la Rive-Sud, qui est intéressé, il veut en fait racheter le terrain qui devait accueillir Nordvolt.
2: Oui, c'est le bon terme, à racheter.
1: Oui, parce qu'il l'a vendu, finalement, il y a quelques années, finalement.
2: Il manifeste son intérêt, comme tu disais, pour racheter le gigantesque terrain de 18,5 millions de pieds carrés à Saint-Basile et à McMasterville, Saint-Basile-le-Grand. M. Poirier pourrait faire partie des 8 soumissionnaires pour acquérir l'espace. Reste à voir si les acheteurs seront prêts à débourser les 315 millions de dollars demandés pour le site industriel. Tu sais qu'à Québec, espère récupérer ses 240 millions de dollars d'ici le 30 septembre, mais tout dépend du prix offert par les acheteurs potentiels.
1: Voilà, Henri-Paul Raymond dans le calepin aujourd'hui.
2: Écoute, on va aller faire un tour à Saint-Lambert. Hier, il y a eu un peu de tumulte à Saint-Lambert, autant en début de séance qu'en fin de séance publique du Conseil de ville, parce que les sauveteurs qui sont syndiqués avec le SREM de l'agglomération de Longueuil craignent pour leur emploi à cause de peut-être la venue du Blue Machine auprès des
1: nageurs.
2: Oui, le Blue Machine, qui est comme un sous-traitant qui serait peut-être utilisé par la ville de Saint-Lambert pour permettre de l'accompagnement aux adeptes de natation ou encore même aux cours. Et les sauveteurs craignent un peu de perdre des emplois pour les étudiants notamment. On en parlera au bulletin de cet après-midi. On va parler aussi de Centraide, qui a un fonds collectif Rive-Sud contre les inégalités. Également la Prairie, qui relance son budget participatif avec une enveloppe de 115 000 $. Je veux...
1: Oui, on a des vœux d'anniversaire, Henri-Paul.
2: C'est parce que c'est l'anniversaire de mon chum Raymond. C'est son prénom, Raymond. Raymond, pas son famille. Et puis, avec qui on est allé en Alsace l'an dernier.
1: OK.
2: Et c'est son anniversaire aujourd'hui.
1: Il a quel âge, Raymond? On le dit-tu?
2: Il est vieux comme moi.
1: OK.
2: Puis, c'est tout. Et puis, on veut lui souhaiter bonne fête.
1: Bonne fête, Raymond.
2: Ben oui.
1: Prends soin de toi, Raymond.
2: Oui, prends soin de toi parce qu'on a un voyage à faire cet été encore.
1: OK, donc oui, prépare-toi bien aussi pour aller en vacances avec Henri-Paul.
2: Il est de Longueuil.
1: Pas toujours facile. Ah, il est de Longueuil?
2: Ben oui, c'est un homme de Longueuil.
1: OK, ben on le salue, évidemment.
2: Salut, il t'écoute.
1: Bonne fête, Raymond. Voilà,
2: bonne
1: c'est
2: fête,
1: dit.
2: Raymond.
1: Henri-Paul, on se reparle demain, nous autres.
2: Oui, sans faute.
1: Dans les prochaines minutes, on va parler de se sentir vieux. Un humoriste finissant de l'École nationale d'humour, un des 13 qu'on reçoit cette année, Jean-Sébastien Meunier. Salut, Jean-Sébastien.
4: Salut, Charles, ça va bien?
1: Ben oui, tout à fait. Donc, on va parler de se sentir vieux et non sentir le vieux, c'est pas la même affaire.
4: Exact. Non, on parle pas d'odeur, on parle vraiment juste de sentiment physique.
1: De sentiment physique. Donc, tu me rassures. Merci, on se reparle tantôt. Un peu de musique auparavant. Ce sera celle de Laurence Nerbonne.

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1: 9h11, ben on reçoit les finissantes de l'École nationale de l'humour. C'est la cohorte 2026. Ils arrivent de tournée, raison pour laquelle on a pris une petite pause la semaine dernière. Bon, on remet ça cette semaine. Alors, ben on reçoit ce matin Jean-Sébastien Meunier. Bonjour Jean-Sébastien.
2: Salut Charles.
1: Comment vas-tu?
2: Ça va très bien, toi?
1: Ben oui, tout à fait content de t'accueillir ici en studio.
2: Très content
1: d'être là. Là, faudrait que tu m'expliques. Tu te trouves vieux, c'est ça que c'est? J'ai-tu bien compris?
2: Ben effectivement, t'as bien compris. Moi, je suis le plus vieux de la cohorte. Okay? J'ai 39 ans.
1: OK. Ce que je donnerais pour avoir de nouveau 39 ans.
2: Ah oui, hein? Ouais. Ben, justement, ça m'amène à te poser une question, Charles. Est-ce qu'il y a un moment dans ta vie où tu as déjà ressenti prendre un coup de vieux?
1: Ce matin. Ce matin, quand j'ai dit à Henri Paul, en début de bulletin de nouvelles, que Martin Saint-Gelais, que je reçois, directeur général de Culture Montérégie, ben j'ai donné des ateliers quand il était ado.
2: Ah, c'est fou, hein, comment que la vie va vite. Puis on...
1: Oui, tout à fait. Ça, c'est un coup de vieux, mais coup de vieux, vraiment dire, ah, attends une minute, là, je me sens vraiment vieux. Oui, une fois, sur un tournage. J'arrive sur un tournage, puis il y a une maquilleuse qui m'a fait sentir vieux.
2: Ah, bon?
1: Oui, qui a parlé de me couper les poils d'oreille, puis en disant, c'est un peu normal, là, faites-vous-en pas, monsieur, elle m'appelait monsieur gros comme le bras, puis on va vous couper les poils d'oreille en même temps, en vieillissant, c'est normal. Elle a gâché ma journée. C'est pas bien compliqué.
2: Je suis désolé pour toi.
1: Puisqu'on en parle, on s'ouvre.
2: Mais moi aussi, mon corps me lance des signaux de vieillesse, par contre.
1: OK, vas-y donc.
2: Je dois te l'avouer, je me suis pas mal négligé dans les dernières années, par contre. Même si j'ai longtemps été sur le droit chemin, là, celui de m'entraîner puis de faire des lunchs pour la semaine à chaque dimanche.
1: OK.
2: D'être tanné le jeudi, de manger du poulet bouilli avec du brocoli vapeur. Tu sais, bouilli puis vapeur, là, c'est deux techniques de cuisson qui crient tristesse.
1: Oui.
2: Il y a aucun aliment qui goûte meilleur bouilli, à part des saucisses hot dog. Mais c'est ça le problème. Il y a juste les mauvaises affaires pour la santé qui sont bonnes cuites comme ça. À part le brocoli. Mais est-ce que le brocoli rend vraiment plus heureux? Pas sûr. Malgré tout...
1: Trop cuit, ça rend malheureux, ça, c'est sûr.
2: Exactement. Ouais. Puis malgré tout, dans ma jeunesse, j'ai quand même été le genre de gars qui s'entraînait beaucoup. Là. Il y a certaines langues sales qui vont me dire que j'avais plus l'air d'Homer Simpson devant le gym. Un gym? C'est quoi ça, un gym? Ah! Un gym! Mais la vérité, c'est que je pensais pas me rendre aussi loin que ça. Hein. Parce que moi, à 20 ans, je pensais pas me rendre à 30. Puis rendu à 30, je me suis dit...
1: Une affaire à fois. T'es sérieux, là?
2: Oh,
1: oui. OK.
2: Oui, ben je sais pas, on s'imagine ça quand on est jeune. T'es comme, 20 ans, je suis déjà rendu quasiment au bout.
1: 30 ans, je me rends pas là.
2: 30 ans, je me rends pas là. Puis rendu à 30, j'ai fait, il doit pas en rester long. Puis contre toute attente, le compteur va frapper les 40 dans quelques semaines. Puis j'avais vraiment pas prévu ça. Puis si tu voyais le solde de mon compte en banque, Charles, tu me croirais quand je te dis que je n'ai pas prévu ça. Puis honnêtement, je commence à croire que la crise de la quarantaine, c'est juste des dudes, comme moi, qui ont jamais pensé plus loin que le bout de leur nez. Parce que tu sais, moi, j'ai 39 ans. Comme je t'ai dit, j'ai pas d'enfant, j'ai pas de plan. T'sais, une vie remplie de réussite. Puis je veux pas me vanter, là, mais j'ai traversé les eaux troubles de la trentaine sans effort. Sans effort. Mais vraiment sans effort. Là. Ça fait 10 ans que je commence à m'entraîner lundi prochain. Chaque soir, je me dis que demain, je commence à mieux manger. Puis à chaque matin, je me réveille avec la motivation de me recoucher une petite demi-heure. Tu sais, comment mieux commencer ta journée qu'en snoozant trois fois sans jamais vraiment te rendormir?
1: Ah, c'est le fun, ça.
2: Première alarme, 7h30. Deuxième alarme, 7h45. La troisième, je l'éteins avant même qu'elle sonne parce que j'ai énormément de volonté quand vient le temps de procrastiner. Je me lève à 8h20, je saute dans la douche, puis à 8h26, je suis dans le char pour être sûr d'être ici à l'heure. Puis pourquoi prendre le temps
1: C'est ça que tu as fait ce matin?
2: À peu près. Okay. Puis pourquoi prendre le temps de me faire un déjeuner complet comme un adulte responsable quand je peux aller me parker dans un drive-thru de fast-food puis chialer que ça avance pas assez vite? Une chance que j'ai pas d'enfant parce que c'est, honnêtement, il survivrait pas à mon rythme de vie effréné.
1: Mais tu changerais.
2: Ben, sûrement.
1: Non.
2: J'imagine. Okay. Hey, savais-tu ça, Charles, que le café glacé et le weed, ça a l'air que c'est pas équilibré comme diète? Pas sûr qu'un enfant très prêt. Hey, qu'est-ce que tu veux, hein, quand t'as la graine d'un rockstar? Je pourrais agir comme quelqu'un de mon âge. Ça ne tente pas. Parce que jusqu'à tout récemment, si tu m'avais vu, je m'habillais encore comme un gars qui vendait du hash dans une polyvalente en 2004.
1: OK, donc chemise karatée, lousse, sortie des culottes.
2: Pis, ouais, des pantalons, des bottes Timberland, okay. Puis casquette par en arrière.
1: OK, mais là, t'as l'air d'un gars de ton âge, là.
2: Ouais, ben, il okay. faut accepter un peu aussi, là. Il y avait des caméras.
1: C'est pour ça, ben oui.
2: Mais tu sais, c'est parce que je veux pas agir comme quelqu'un de 40 ans parce que j'ai pas l'impression quand même d'avoir cet âge-là. Je fais pas de calvitie, j'ai pas de cheveux blancs.
1: Ben non.
2: J'ai même pas de rides. Ah, petit truc pour les rides aussi. Prenez des notes à la maison. Là. Une fois par année, je prends 10 livres que je repère jamais. Comme ça, la peau reste toujours bien, bien stretch.
1: C'était mon truc aussi.
2: Ah oui, hein?
1: Jusqu'à tout récemment.
2: C'est comme du Botox, mais ça s'appelle du gras. Bon. Sauf que ça l'apporte quand même sur l'autre problème. Hein? Puis j'ai un autre petit truc aussi pour les gens qui ont toujours froid. Essayez la haute pression. Toujours chaud. Mais honnêtement, je sais pas si je fais de la haute pression. Faudrait déjà avoir mon médecin, puis aller juste des rendez-vous le matin.
1: C'est comme tu restes couché.
2: Ben, c'est ça. Puis à chaque matin, c'est inévitable, je me réveille avec l'impression d'avoir passé la nuit à me faire asperger par une petite bruine des fruits et légumes d'IGA.
1: OK. C'est un signe.
2: Le corps perlé d'eau comme un windshield de char rempli de rosée à 6 heures le matin. Là.
1: OK.
2: Mais ça, c'est quand même un bon wake-up call. Là, est-ce que je me remets en forme? Ou je lave mes draps chaque matin parce qu'on tout trempe? Tu sais, au gym, ils te demandent d'avoir une serviette pour les machines. Là. Moi, j'ai fait une pierre deux coups. Je vais pas au gym. Puis si je lave pas mes draps, je me couche sur une serviette. Comme ça, je chill. Mais tu sais, j'ai quand même essayé de me mettre en forme. Là. J'ai voulu commencer la marche.
1: OK.
2: Parce que moi, ma grand-mère, elle a 90 ans, puis elle marche 5 km par jour. Je me suis dit, hey, je peux clairement clencher la petite vieille. Je me penche, mettre mes souliers, clac, dos barré.
1: Non.
2: 2 semaines au lit. Mon activité préférée. Rien faire. Merci la vie. Le temps passe de mon accident, je vais marcher en torse sévère à cheville. Bon, un autre 2 semaines allongé à me rappeler que finalement, la mobilité a bien meilleur goût. Hein? Fait que faire du lavage, prendre une marche, 2 activités qu'une bonne femme de 90 ans fait mieux que moi. Comme je l'ai mentionné plus tôt, à 20 ans, je pensais pas me rendre à 40. Mais maintenant que je suis presque au fil d'arrivée de ce demi-marathon qu'est la vie, je pense que j'aimerais ça finalement m'inscrire peut-être pour un autre 40.
1: Fait que tu fais quoi?
2: Ben, on va continuer à se forcer.
1: Lundi matin.
2: Lundi matin, on commence à s'entraîner, puis demain matin, je mange bien.
1: Il y a des belles résolutions là-dessus.
2: Ben, il faut. Hein,
1: c'est une chronique santé qu'on a eue ce matin plutôt qu'une chronique humoristique.
2: Oui.
1: Une matière à réflexion. C'est un témoignage.
2: Exactement.
1: Oui, tout à fait. Mais tu pensais aller marcher peut-être avec ta grand-mère?
2: J'y ai pensé, mais il faudrait que je fasse 1 heure et demie de char pour pouvoir l'avoir.
1: Ah, ouais, okay. Où?
2: Elle est rendue loin, là. Elle est rendue dans le coin de Mascouche. Là. Okay. C'est plus le trafic. Oui,
1: tout ça, OK. Ouais. Puis tu restes couché le matin.
2: Ben, c'est ça, exact.
1: Écoute, on te souhaite la plus longue des vies, la plus belle des carrières.
2: Ben, merci, t'es gentil.
1: Là, t'arrives de tourner, Jean-Sébastien Meunier, vous allez repartir, je pense, dans les prochains jours, dans les prochaines semaines, en Gaspésie, ça se peut-tu?
2: Oui, on va aller dans le coin de Rimouski-Amqui. Okay. Là, on revient de la Côte-Nord, mais demain, mercredi, on est au Club Soda pour la première médiatique.
1: C'est votre première médiatique.
2: Exactement.
1: Demain, ça, ils sont toujours nerveux quand ils viennent nous voir, les humoristes, la première médiatique. D'ailleurs, demain, c'est Estelle qui vient avec ses parents.
2: Exactement.
1: Elle m'a écrit en fin de semaine, Estelle Valette, qui est dans votre classe, elle est originaire de France. Ses parents sont là, ils vont venir à la chronique.
2: C'est incroyable, je trouve ça merveilleux.
1: La journée même du show est audacieuse.
2: Oui, vraiment. Mais
1: toi aussi, d'ailleurs, la veille du show.
2: Ben, moi, ça me fait plaisir.
1: Ben, c'est un show qui roule depuis quelques semaines, que vous connaissez bien. C'est une enfilade de numéros. C'est un peu
2: exactement, sûr, oui. On est les 13, on enchaîne un 5 minutes, un après l'autre, avec un petit sketch d'ouverture puis un numéro d'entraque.
1: Du côté du Club Soda, donc, est-ce qu'il reste de la place?
2: Il reste des billets.
1: Donc, allez du côté de l'École nationale de l'humour, tout simplement, sur le site ou sur le site du Club Soda. Puis vous autres, sinon, venez nous voir, je pense, du côté de Brossard le 11 juin.
2: Oui, exactement.
1: Au 10-30.
2: Oui.
1: C'est-à-dire pas
2: c'est
1: au Club 10-30.
2: Exactement, au Club 10-30.
1: Voilà. Écoute, ben merci de ta visite.
2: Ben merci à toi, Charles.
1: Merci. Il s'appelle Jean-Sébastien Meunier. Nous autres, on s'en va, mine de rien, dans les prochaines minutes vers l'Affaire République. Comme j'ai dit, Martin Saint-Gelais de Culture Montérégie qui sera notre invité.

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1: Bienvenue à l'Affaire est publique, émission donc du mardi 26 mai 2026. J'ai devant moi, je l'ai dit tout le long, je me dois de le dire. Bonjour d'abord, Martin Saint-Gelais.
2: Bonjour, Charles Gaudreau.
1: Donc, on parlait d'un coup de vieux. Je t'ai connu à dos. Ouais. Hein, j'ai donné t'es maintenant directeur général de Culture Montérégie depuis peu, quand même.
2: Depuis le 5 janvier.
1: Donc, tu succèdes à Nancy, qui a quitté ses fonctions après plusieurs années.
2: Elle était là 8 ans.
1: Ouais, voilà, donc on la salue d'ailleurs. Et puis, bon, je t'ai enseigné quand tu étais plus jeune.
2: Hein. Ouais.
1: Voilà.
2: Tu m'as fait découvrir les joies du théâtre.
1: Ah oui?
2: Ouais. Tu m'as fait découvrir la passion et les joies du théâtre.
1: Ah oui?
2: Ouais,
1: je t'ai marqué.
2: Oui,
1: j'ai
2: oui.
1: J'ai un de ceux qui t'a marqué.
2: Oui, absolument.
1: J'ose espérer que je
2: t'ai marqué. Mais t'es avec ton comparse de l'époque.
1: Ben oui, François Langlois.
2: Exact.
1: On avait fait une mise en scène chez vous à l'époque où tu étais dans les carcans.
2: Ouais,
1: à Belleuil. Ça n'existe plus,
2: j'imagine.
1: Quand même une troupe qui existait depuis de nombreuses années.
2: Ben, on a fermé les livres de la compagnie après 36 ans, je crois.
1: Okay, c'est toi qui étais à la tête de la compagnie,
2: ouais,
1: de mémoire.
2: Ouais, absolument. Absolument. Ouais.
1: Alors là, ben, évidemment, tu as fait ton parcours, tu étais du côté de l'arrière-scène à un moment donné.
2: Oui, ben, j'ai passé, moi, près de 20 ans dans le milieu du théâtre jeune public. Mm-hmm. Où on s'est revus par la suite. T'sais.
1: Alors que je faisais une tournée, effectivement.
2: Ouais, puis j'ai eu cette chance-là, vraiment, de pouvoir... tu sais, moi, j'ai un parcours assez atypique, mais je te dirais, l'importance de la culture dans ma vie fait en sorte que aujourd'hui je me retrouve à la direction de Culture Montérégie après une vie un peu rocambolesque, puis un cheminement très intéressant par l'agriculture, la culture, la politique, les affaires publiques.
1: Je me souviens d'être déjà... Tu me rappelles de quoi? Il y avait des poiriers derrière chez vous.
2: Oui,
1: je me souviens
2: absolument.
1: De ça, effectivement.
2: Donc
1: l'agriculture, c'était ça, j'imagine.
2: Ah oui, un magnifique verger dans Mont-Saint-Hilaire et tout ça. Oui, oui, c'est une passion, c'est encore une passion.
1: C'est semblable, culture, agriculture. Il y a culture dans le mot.
2: Mais c'est surtout d'être en adéquation avec ce qui nous entoure.
1: Hein, ouais.
2: La culture, ce qui nous définit. Ce qui définit la culture, selon moi, d'abord et avant tout, c'est le territoire qu'on habite, de la manière qu'on le nomme, qu'est-ce qu'on en fait, les rencontres qu'on y fait. Puis, une culture, d'abord et avant tout, c'est drôle que on parle de l'agriculture, mais la culture, c'est surtout pas un produit. La culture, c'est un état. La culture, selon moi, c'est une manière de vivre. C'est ce qui définit une société. Et à ce titre-là, ben, il faut arrêter de ramener la culture à seulement un produit de consommation, à une spécificité d'un produit
1: tout.
2: Culturel.
1: Tu sais, ma mère disait, quand j'étais plus jeune, puis peut-être ça vous rappelle des souvenirs, vous qui nous écoutez, quelqu'un qui était ouvert au reste du monde, on disait de lui ou d'elle, cette personne-là est cultivée.
2: Ouais.
1: On dit plus ça maintenant.
2: T'as entièrement raison.
1: On le dit plus, mais cultivé, tout était là. C'est quelqu'un cultivé qui est capable de parler d'un paquet de sujets, qui est ouvert au monde, puis qui
2: on parle de culture générale.
1: Ben oui, tout à fait, mais de culture, c'est ça. Mais culture générale, de culture là-dedans aussi.
2: Oui, puis d'être capable de comprendre le monde, de comprendre la société dans laquelle on vit, et surtout d'être capable de s'émerveiller du beau. Moi, des dernières années, j'arrive du milieu municipal, j'étais gestionnaire d'un milieu municipal, puis dans une des municipalités que je dirigeais, j'ai rencontré une ancienne enseignante qui, par réseau des petits villages, la vie étant ce qu'elle est, la culture se transmet.
1: Mmh.
2: Puis, il y avait une dame qui était là, que je connaissais depuis plusieurs années, mais qui était une bonne fréquentation de ma conjointe. Puis, elle était à sa retraite, puis elle s'occupait de faire l'ornementation florale de la municipalité. Puis, la première fois que je l'ai vue, on se connaissait, mais professionnellement, on se connaissait pas personnellement. Puis là, j'arrive, moi, je suis nouveau patron, puis je vais la voir.
1: Tu étais directeur général d'une ville?
2: Oui, j'étais directeur général d'une ville. Puis, je lui ai juste dit, écoutez, Madame X... Ce que vous faites, c'est magnifique. Vous amenez du beau dans la communauté. Écoute, elle est venue les yeux pleins d'eau.
1: On n'y avait jamais dit.
2: On n'y avait jamais dit. Puis c'est un élément de fierté, c'est un élément d'identification. Et elle avait... Puis c'est vrai, pour moi donc, si on ramène l'importance de la culture dans nos sociétés, c'est ce qui va faire en sorte que les gens vont avoir le goût de vivre ensemble de manière paisible et d'être capable aussi de nouer un dialogue. D'échanger entre eux sur une question d'ouverture à l'autre. Moi, je suis convaincu dans mes fondements profonds, dans mon moi profond, que véritablement, la sensibilité et l'ouverture à la culture permet, entre autres, de régler les conflits, permet aussi de régler probablement les états nébuleux de l'individu, de l'humain, et que le beau fait partie de
1: oui,
2: l'émerveillement.
1: Le beau comme le moins beau, par contre, tout Martin Saint-Gelais, il y a la culture aussi, aller au théâtre, sortir, lire, écouter de la musique, des fois, peut aussi nous faire réfléchir sur des injustices aussi. Il n'y a pas que le beau, il y a vraiment aussi, non pas l'indignation, mais quelque chose de semblable qui fait en sorte que peut-être on avance aussi comme société.
2: Mais ce qui nous permet de comprendre ce qu'on ressent.
1: Oui.
2: Oui, puis moi, je peux en parler personnellement parce que moi, en vérité, moi, c'est la musique qui m'a sauvé à l'âge de 11 ans, véritablement. Je vivais...
1: La musique t'a sauvé?
2: Oui, moi, la musique m'a sauvé. Je vivais une situation familiale un peu particulière en des enjeux d'intimidation, des choses comme ça, de violence. Et j'avais une certaine impulsivité et j'ai découvert les percussions et la batterie à l'âge de 11 ans. Et moi, je joue de la batterie depuis que j'ai 11 ans. Ça m'a porté toute ma vie. Je joue, il y a 3 à 5 heures de batterie par semaine.
1: Ah oui?
2: C'est mon hygiène de vie.
1: T'es dans un band ou...
2: Bon, oui, j'ai tout le temps eu des bands. J'ai tout le temps eu plein de projets.
1: Okay.
2: Puis dans le milieu du théâtre, avec ma conjointe, on a monté plein de shows. Puis je faisais des percussions live. J'ai été producteur avec des amis. Je faisais les bandes-sons, je faisais la musique. Mais à la base, la batterie m'a permis de canaliser mon impulsivité. Ça a fait de moi un meilleur citoyen. Je suis convaincu de ça. Et ça m'a porté tout le restant de ma vie. Et en plus, quand je suis arrivé au théâtre, ben, en plus, ça m'a permis de bien exprimer ce que je ressentais. Donc, tu vois, cette rencontre-là des arts, de la musique et du théâtre,
1: ouais,
2: qui sont des arts vivants, qui sont en lien véritablement avec les émotions, ont fait en sorte que j'ai été, je pense, à la rencontre de moi-même de manière plus facile, d'être en adéquation avec ce que je ressentais. Et au lieu d'être dans la souffrance, dans la violence, dans une manière non contrôlée d'exprimer ce que je ressentais,
1: ouais,
2: ben, canaliser, prendre le temps, prendre le recul et de faire en sorte d'être plus sain, puis d'avoir un élément. Puis tu sais, la musique...
1: C'est pas rien quand même, là. Mais, effectivement, c'est intéressant ce que tu dis.
2: Ouais, ben la musique, hein, c'est l'élément où est-ce que tu es face à toi-même, à quelque chose qu'on exprime, que tu écoutes. Et, tu sais, combien de jeunes écoutent la musique avec leurs écouteurs? On dit qu'ils font juste écouter leurs écouteurs. Ben moi, j'espère que les jeunes écoutent la musique de ce temps-ci, parce que le monde dans lequel on vit n'est pas simple.
1: Oui, effectivement. Effectivement. Puis j'espère qu'ils écoutent de la bonne musique aussi.
2: Oui, oui. Ben, ouais. Moi, je porte pas trop de jugement sur la qualité de la musique. Il y a des orientations musicales
1: peut-être,
2: qui sont plus en lien avec ce qu'on ressent, mais oui, on n'est pas là pour
1: de la
2: aller
1: musique
2: là.
1: Francophone, peut-être. Ou
2: non, ah, mais ben, ça, c'est non, au cœur de l'essentiel.
1: On parle de quelque chose qui écoute des affaires qui vont les faire avancer. C'est surtout ça que je veux dire.
2: Les faire vibrer.
1: Les faire vibrer aussi.
2: Ouais.
1: Ah ben, parlons-en de cette culture que tu défends, donc culture Montérégie.
2: Ouais.
1: Donc, pour ceux et celles qui ne sont pas familiers avec le mandat de culture Montérégie, en fait, la Montérégie, c'est large. C'est pas que Longueuil. Hein, vos bureaux sont ici toutefois, mais c'est très, très large, la Montérégie.
2: La Montérégie, c'est le deuxième plus grand territoire administratif au Québec. Plus d'1,5 million de personnes. C'est un citoyen du Québec sur 5 habitent en Montérégie. La Montérégie, ça part de Sorel, c'est tout le bas bassin jusqu'à les Mascoutins, puis on s'en va jusqu'à Vaudreuil-Soulanges. Donc,
1: ah ouais,
2: c'est vraiment...
1: Très large.
2: C'est très large. Et c'est un territoire qui est d'une diversité remarquable.
1: Avec beaucoup d'artistes.
2: Ben,
1: as-tu un nombre d'artistes à dire? Combien il y a d'artistes qui disent, ben voilà, je suis un artiste professionnel sur...
2: On n'a pas le recensement précis. Nous, c'est en lien avec notre membership, là, les gens qui font des adhésions, qui deviennent membres chez nous. Mais on sait que c'est probablement... ben, c'est représentatif de l'ensemble de la société, de l'ensemble de la, donc, on est certain qu'il y a un grand bassin de créateurs. Puis quand on parle des artistes, hein, faut faire attention, c'est pas juste les artistes qu'on connaît, les vedettes. Un artiste, ça peut être un artisan avec des métiers d'art.
1: Oui, tout à fait.
2: Ça peut être aussi...
1: On parle d'art visuel, on parle de musique, comme tu l'as dit.
2: Les anciens métiers. Oui, puis surtout les métiers à la base, hein, parce que l'artisanat, art artisanat, était à la base de ce qui permettait que les choses se construisent, se mettent en place.
1: Mm-hmm.
2: Puis en culture, il faut comprendre aussi que le patrimoine matériel est le patrimoine immatériel. Donc, sur le territoire de la Montérégie, ben, on est chanceux. Hein, on est au fondement de ce qui a fait la colonie, puis ce qui a amené ce territoire-là qui est habité par les gens qui sont venus ici, puis qui ont rencontré les peuples amérindiens qui étaient là avant nous. Puis, donc, toute cette identité culturelle-là est très diversifiée en Montérégie. Elle est riche de son patrimoine bâti, riche de son patrimoine immatériel, et de l'ensemble de ce que compose l'entité culturelle d'un territoire. Donc, comme je disais, c'est le deuxième territoire au Québec en importance. Puis, il y a sa particularité, puis on risque d'y arriver à terme, c'est l'enjeu du financement. Puis, ce qui est remarquable, c'est que on considère tout le temps que le financement en culture, c'est une dépense.
1: Ouais.
2: Comme si c'était pas rentable, alors qu'on sait très bien que un dollar investi en culture génère une véritable valeur ajoutée. On sait très bien que... J'ai regardé un petit peu des statistiques hier, là. Puis on ramène tout ça au PIB, mais c'est un des indicateurs qu'on a. Mais il semble que, quand même, le moteur culturel génère près de 3,5 % du PIB national. Donc, on parle de 170 000 emplois comme tels. Fait que si on ramène ça à notre territoire ici, c'est des milliards de dollars, c'est des dizaines de milliers de personnes qui vivent de la culture. Puis quand on parle de la culture, c'est pas juste les artistes qu'on voit, c'est tout l'écosystème derrière qui sont les

0: comprends que la majorité vivent sous une certaine précarité. C'est reconnu.
1: Tout à fait.
0: Puis la réalité dans Montérégie, c'est qu'en dehors des grands centres qui sont, Longueuil qui est la ville-centre, qui est quand même la cinquième plus grande ville au Québec, la réalité de la Montérégie, c'est on part de Sorel, ensuite on passe par les Mascoutins, ensuite on s'en va vers Saint-Jean-sur-Richelieu, on tombe à Châteauguay-Valleyfield, puis après ça, Vaudreuil-Soulanges, c'est 6 grands centres. Mais après ça, sur les 150 quelques municipalités qui composent la Montérégie, si on n'est pas proche de ces grands centres-là, puis qu'il n'y a pas une bibliothèque dans ta petite communauté, c'est des déserts d'accessibilité culturelle.
1: Tout à fait, tout à fait. Et c'est là qu'on développe cette espèce de mentalité en disant, ben, c'est pas si essentiel que ça, finalement.
0: Voilà. Alors, c'est au cœur de tout. C'est au cœur de tout, parce que dans toutes les familles, la réalité de la composition de la Montérégie aussi, c'est, faut pas l'oublier, là, c'est le Québec agricole, c'est les meilleures terres au Québec, donc c'est un patrimoine qui existe, qui a amené un système de valeurs, un système de vivre ensemble, tout ça. Puis il y a des gens qui sont des passionnés de musique, des passionnés de littérature, des métiers d'art qui sont au fondement de ces sociétés-là. Puis quand on parle d'accessibilité à la culture, il y a pour les gens qui en consomment, mais il y a aussi l'enjeu. Comment on fait que les artistes et les artisans qui habitent en Montérégie puissent vivre de leur art sur le territoire qu'ils ont choisi d'habiter ou
1: sur lequel
0: ils sont
1: nés? Tout à fait. On n'est pas juste ici de passage pour aller travailler une fois de temps en temps à Montréal. C'est notre réalité, parfois, les artistes professionnels, mais c'est pas complet. On peut le faire ici aussi. Beaucoup le font juste ici.
0: C'est essentiel, mais...
1: Tout à fait. Hey, j'aimerais t'entendre, Martin, c'est un peu pour ça que je t'ai invité, prise de position sur l'argent donné en culture. On parle de théâtre dans les écoles, on parle de culture dans les écoles. Puis, il y a quelques semaines, je me souviens, dans une revue de presse où on parlait d'écoles, de directrices, de directeurs d'écoles qui doivent, à un moment donné, dire « ben je suis divisé entre acheter des ballons ou amener les enfants à l'école ou acheter des livres pour la bibliothèque de l'école. Donc, amener des enfants au théâtre ou acheter des livres. Là. On est divisé là-dedans. Ou des ballons, ben je préfère les faire jouer au ballon. Au moins, ils bougent. » Il y a quelque chose qui est venu me chercher qui fait « ben pourquoi, c'est quoi cette affaire-là d'avoir à choisir? » C'est le choix de Sophie. Là. Si j'achète pas de ballons, ben je néglige l'achat de livres puis j'amène pas mes élèves au théâtre. Puis si je les amène au théâtre, ben j'ai pas de ballon pour jouer dans la cour d'école. Il y a quelque chose d'épouvantable. On vit dans une société, on vit pas dans... C'est pas le tiers-monde, là, ici, mine de rien.
0: Ouais, puis moi, je te proposais de prendre un pas de recul. Ce qui est épouvantable, c'est qu'on veut transférer la responsabilité de l'accessibilité à la culture dans le milieu scolaire aux directions des écoles, au centre de service scolaire, aux directions et aux enseignants. Sans considérer le fait que la majorité des centres de service scolaire ont adopté des politiques culturelles, que le gouvernement du Québec a pris des orientations très claires sur l'importance de la culture, l'importance de l'accessibilité à la culture pour les jeunes. Quand on parle qu'en Montérégie, un enfant sur cinq au Québec habite en Montérégie, donc fréquente le réseau scolaire, des CPE jusqu'au secondaire, qu'on dise que ça va être le choix des gestionnaires du milieu de l'éducation de faire les choix sur l'accessibilité à la culture, je trouve qu'on essaie de transférer le singe sur les mauvaises épaules.
1: Ouais.
0: Tu sais, c'est un enjeu politique, c'est un enjeu identitaire. Puis là, je suis pas dans l'identitaire fermée, au contraire. Surtout en Montérégie. La Montérégie, depuis 50 ans, est la région au Québec qui s'est le plus développée socio-démographique, économique.
1: C'est-à-dire?
0: Plus grande croissance, plus grande accessibilité au territoire, plus grand développement du territoire, toutes les petites municipalités. Écoute, regarde vraiment tout ce qui est juste l'autre bord du fleuve et qui longe l'île de Montréal. C'est des municipalités qui ont explosé et qui explosent encore. Les courbes de croissance démographique le disent. C'est la région qui a la plus grande croissance.
1: Tu parles de Sainte-Catherine dans ce coin-là, Cardiac et compagnie. Là.
0: Et l'ensemble des 6 grands centres que je te parlais tantôt, qui sont des anciens lieux industriels, mono-industriels, qui sont en train de se diversifier. Il y a de l'excellence, il y a de l'éducation. Juste la région des Mascoutins, écoute, c'est la technopole agricole au Québec. C'est là où que l'agriculture moderne est née au Québec. C'est dans notre territoire, tu sais. Puis donc, si on ramène ça à l'accessibilité à la culture, ben de faire en sorte que les choix seront faits par le personnel qui est en charge d'éduquer les enfants, tant les gestionnaires que les enseignants, alors que c'est une volonté politique de l'accessibilité à la culture.
1: Fait que les politiciens l'oublient parfois.
0: Ben c'est parce que, tu sais, moi, je suis pas là pour faire la politique, je suis là pour défendre l'accessibilité à la culture, parce que la culture, ça fait du bien dans la vie. Puis de par mon passé, ma vie, mes réseaux, j'ai beaucoup d'amis qui enseignent. J'ai beaucoup d'amis qui sont des directeurs d'école. Et dans les discussions qu'on a,

0: Ben, certains sont des passionnés de la culture, mais qu'ils disent « je n'ai plus le choix ». Parce que la problématique du sous-financement en culture, c'est rien comparé à la problématique du sous-financement en éducation. Quand on voit l'état de nos écoles, tu reçois des gens ici. Moi, je t'écoute depuis le mois de janvier parce que c'est la radio de notre place. Fait que je porte attention à l'actualité de la Montérégie. Mais donc, quand on fait ces comparatifs-là, tu te dis, mais mon Dieu, quel choix odieux sur l'enjeu de est-ce qu'on va maintenir de l'accessibilité pour des sorties scolaires, des artistes à l'école et de l'achat de livres dans un réseau qui a un petit peu besoin d'amour, puis de leur laisser porter le Dieu en plus après ça, de dire, ah, les enfants, on va choisir une sortie à la cabane à sucre où on va aller voir, on fera venir un artiste à l'école, c'est une mesure importante, où on fera des sorties scolaires, où on achètera des livres, ça n'a comme pas de sens d'être confronté à ces choix-là. Ouais. Parce que
1: Que ça a toujours fait partie de notre histoire. Il y a toujours des sorties scolaires, il y a toujours des artistes, toujours des nouveaux livres dans les bibliothèques d'école. Pas dans toutes les bibliothèques, cela dit. Là. On a eu des histoires d'horreur là, quand même.
0: Absolument. Mais tu sais, c'est surtout que c'est que de comparer ça au sport, c'est là que c'est triste. Parce que moi, j'ai fait du sport d'élite jusqu'au cégep, mais ça n'a pas empêché que je devenais un artiste aussi dans ma vie. Puis l'enjeu de comparer au sport, c'est qu'on dit, on va faire plus de sport aux enfants, mais un enfant qui n'est pas capable d'exprimer sa colère, son impulsivité, son incompréhension de son milieu de vie, ben, quand tu vas y faire
1: c'est l'esprit sain dans le corps sain.
0: Ben voilà. Ouais. Oui, mais tu vas y faire du sport, il n'y aura pas plus ventilé, il va juste être plus fatigué.
1: Ouais.
0: Moi, c'est ma blonde qui dit ça. Ma blonde est active dans le milieu de l'éducation et de la culture depuis 30 ans qu'on est ensemble, et c'est une passionnée de ça. Puis elle, ce qu'elle revendique tout le temps, puis à juste titre, c'est que une manière d'apprendre à exprimer sa colère, un coup que t'es fatigué, c'est de l'introspection, et ça se fait par l'accès à la culture. Parce que quand t'es face à une œuvre d'art, ce qui est magnifique, c'est que t'es confronté à toi-même sur ce que tu ressens, puis après ça, tu peux la partager avec les gens qui t'entourent.
1: Oui, tout à fait.
0: Et c'est là que la rencontre se fait. C'est là que l'évolution sociale se fait. Puis il ne faut pas oublier que des enfants, et c'est prouvé, là, hein, toutes les données le disent, il y a des grandes études, mais ils commencent à avoir des études sérieuses véritablement sur les bienfaits de l'accessibilité à la culture, sur la santé, et particulièrement pour les enfants. Et ce qu'il y a de remarquable, c'est que c'est prouvé, un enfant qui a accès à la culture est capable d'introspection. Donc, il est capable de se positionner. On revient à ce que je te disais.
1: Oui, tu vas au cinéma avec ton enfant. Au sortir, on parle. On dit comment t'as aimé ça? Qu'est-ce que t'as retenu? Ah, moi, j'ai aimé ce coin-là. Ah oui, moi aussi. Te souviens-tu aussi quand elle a dit telle affaire? Ah, je l'avais pas vu de même. Il y a quelque chose, il y a un échange qui est là. Puis là, ben, on s'en va vers l'introspection.
0: Voilà. Puis en plus, ben, on s'entend que... On n'aura pas un grand débat là-dessus, mais des enfants qui ont accès à du beau, à du merveilleux... Ben, imagine, la société de demain va être basée aussi sur des gens qui vont être capables de peut-être mieux faire leur travail, mieux créer, d'avoir...
1: Plus sensible.
0: Ben
1: aussi.
0: Voilà, puis de l'imagination et de faire en sorte que notre société sera plus belle. Puis en plus, l'important, c'est qu'on forme le public de demain et on forme les artistes de demain. Une société sans artistes, ça donne des sociétés. Je crois pas que l'ensemble de notre population le désire d'aller vers ces sociétés-là, où est-ce qu'on brûlait des livres, où est-ce qu'on faisait des autodafés, puis qu'on brûlait des tableaux, puis qu'on mettait les artistes au pilori. Je crois pas que notre société...
1: C'est pas ce vers quoi on s'en va, mais faut pas baisser la garde non plus.
0: Faut rester passionné.
1: Ouais, tout à fait. Merci Martin de ta visite. Martin Saint-Gelais, donc qui est directeur général de Culture Montérégie, nouveau directeur depuis janvier. Merci de ta visite.
0: Merci de ton invitation.
1: À une prochaine.
0: Ah oui, avec plaisir, quand tu voudras.
1: Vous qui nous écoutez, merci d'être là. Donc on se retrouve demain 6h de bonne heure le matin. Par la suite, l'affaire est publique. Puis restez à l'écoute du FM 103.3, votre radio allumée préférée, j'en suis convaincu.
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7: L'homme d'affaires de Condiac, Luc Poirier, manifeste un intérêt pour acheter le terrain de 18,5 millions de pieds carrés d'un autre vote à Saint-Basile-et-McMasterville. Revenu Québec informe que la compagnie à numéro 9402-7646 Québec Inc. et Evans Exemptus de Saint-Hubert sont coupables d'avoir produit de fausses déclarations ou trompeuses. Le député de Vachon, Yann Lafrenière, a l'intention de se présenter à nouveau aux prochaines élections provinciales du 5 octobre prochain pour la coalition Avenir Québec.
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8: La ville de Condillac lance un projet de verdissement pour accroître sa canopée urbaine d'ici 2027 avec le projet de planter 1000 arbres et arbustes. Une tendance encourageante se dessine quant au décrochage scolaire sur le territoire du Centre de services scolaires Marie-Victorin. Le nombre annuel de décrocheurs est passé de 230 à 139 entre 2023 et 2025. L'agglomération de Longueuil doit remplacer les appareils respiratoires isolants autonomes de ses pompiers et pour ce faire, s'apprête à injecter près de 6 millions de dollars.
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Ici Michel Lafrance. Hey, hey, hey! Merci d'être bien branché au FM 103.3. Ta chanson préférée arrive dans quelques instants et je te promets, ça va te faire vibrer. Quel bonheur de pouvoir écouter nos artistes d'ici. Et attends, il y aura aussi de super prix à gagner. Alors garde ta radio allumée. Tu ne veux rien manquer. On est tellement content de partager ces moments avec toi, de te faire sourire, chanter et peut-être même danser un petit peu. Hein? Merci d'être là avec nous. Ça nous fait chaud au cœur et ça rend notre journée encore plus belle. On se retrouve ce week-end, hein? Dès midi? Parfait. C'est un rendez-vous.

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1: Il est midi, ici Henri-Paul Raymond. Voici votre bulletin d'information. Les sauveteurs syndiqués de la ville de Saint-Lambert ont eu des échanges parfois musclés avec le conseil de ville et le maire Loïc Blancard lundi soir lors du conseil de ville. Les discussions portaient surtout sur la possibilité de voir le Blue Machine assumer certaines responsabilités de formation et sa présence accrue aux piscines dans les prochains mois. Les quelques dizaines de sauveteurs ont talonné les élus avec leur crainte de perdre des postes au profit d'un sous-traitant et leur implication auprès des jeunes adeptes de natation. Les plages horaires et places pour accompagner de jeunes nageurs ont aussi été soulevées. Les réponses aux questions d'emploi, de finances et inquiétudes ont été rejetées du revers de la main par le maire en début de séance, mais se sont avérées plus propices en fin de soirée. Les échanges entre le maire Blancard et certaines intervenantes ont parfois été tumultueux. Finalement, M. Blancard a tenté de rassurer l'assistance sur le fait que rien n'est signé avec le Blue Machine et que les emplois de sauveteurs vont rester à la solde de la ville cet été, tout au moins.
2: Fait que je venais poser une question parmi tant d'autres qu'on a toutes et qu'on se pose. Donc, on voulait savoir quelles mesures la ville compte-t-elle prendre concernant les problématiques déjà connues avec le club Blue Machine. La ville a même dû faire appel à une médiatrice externe en raison d'un nombre important du rapport d'incivilité visant le coach en chef envers plusieurs sauveteurs et moniteurs. Considérant ces antécédents, ville estime-t-elle appropriée de confier davantage de responsabilités à cet organisme au sein de la division aquatique?
3: Je vais vous demander de formuler vos questions uniquement sur l'ordre du jour, parce que nous sommes à la première...
2: Ça tient sur le suivi de la séance précédente.
3: Malheureusement, je vais vous demander... Là, je vais vous demander... Je sais que vous êtes venu pour parler d'un sujet particulier. Je suis au courant. Alors, ceci étant dit, nous avons un règlement qui est en vigueur et que je dois faire appliquer. Alors, je vais vous demander respectueusement de garder vos questions qui ne sont pas en lien direct avec l'ordre du jour pour la deuxième période de questions.
1: La Confédération des syndicats nationaux a sondé la population québécoise pour connaître sa position sur plusieurs enjeux sociaux et économiques et la redistribution de la richesse qui ferait partie des préoccupations des répondants. Le sondage est en vue des élections provinciales du 5 octobre. Ce sondage a été réalisé en ligne par la firme Léger entre le 13 et le 19 avril dernier auprès de 1005 personnes. En fait, 74 % des répondants espèrent un rehaussement du niveau d'imposition des personnes les plus fortunées afin de mieux financer les services publics. Le premier vice-président de la CSN, François Hainaut, explique l'importance de ce changement.
4: Les plus riches n'auront pas des gens là, qui ont des fortunes, là, qui ne payent pas d'impôts. Là, je veux dire, on parle dans 500 000, 1 million de revenus comme tel. Je parle de salaire que ces personnes-là puissent obtenir là, annuellement. Là,
1: La CSN compte faire plusieurs mouvements de mobilisation au cours des prochaines semaines pour décrier les conditions de vie des Québécois. Elle le ferait pour que la population vote pour un parti plus respectueux des services publics. Selon M. Hainaut, la Rive-Sud est victime du sous-financement public, avec en conséquence un impact sur la vie des Rives-Sudois.
4: Il faut investir dans nos hôpitaux. Je veux dire, il y a des hôpitaux qui commencent à avoir besoin aussi d'amour dans la région.
1: Voilà, c'est complet. 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
6: Il est midi 4, 26 mai 2026. Merci d'être à l'écoute de cette émission. On va avoir beaucoup de sujets ce midi. On va commencer dans quelques instants avec notre première invitée que je vais présenter dans quelques secondes. On termine ça avec Virginie Courciol, humoriste, et un de ses collègues humoristes qui va être là avec nous. Aux alentours de 12h30, on va parler un peu d'humeur, circulation, mais également d'un podcast devant public qui sera donc dans la région ici très bientôt. Écoutez, il y aura beaucoup d'actualités un peu plus tard dans l'émission, dont le SPAL qui dresse un bilan routier contrasté pour 2025 et la ville de Saint-Lambert qui veut ralentir le trafic dans certaines rues. On parlera également de d'autres sujets. Mais là, je vous demande quelque chose d'important, mes amis. Là, j'arrive de Montréal, là. les faces abattues, les gens qui sont tristes. Écoutez, là, c'est deux défaites seulement, là. OK, c'est 2-1, la Caroline. Là. C'est pas la grosse affaire. C'est sûr qu'à 12 tirs au but, ça fera peut-être pas 2-2 dans le prochain match, mais c'est quand même juste 2-1. Et la plupart des gens au Québec ont dit Montréal en 7. Donc, à date, là, ça se passe comme vous le souhaitez. Donc, on se calme et la série est loin d'être terminée. Elle n'est pas facile, je tiens à le dire, mais elle est loin d'être terminée. Ce soir, 21h, sur vos ondes ici au FM 103.3, j'anime l'émission On the Road de Québec avec Kim Lamoureux. Et nous recevons une délégation en studio, mes amis. Nous allons recevoir Élise Ferlat, Jean-François Houle, Marie-Pierre Vendette, tous ces trois-là du groupe Robert. Et on va faire des analogies entre le hockey et le transport. Alors, je vous réserve ça, donc, pour 21h ce soir. Vous pouvez nous écrire en tout temps 438-500-1033 si vous voulez interagir, réagir à tout ce qui est dit à cette émission-là jusqu'à 13h. On va aller du côté du téléphone maintenant, parler avec Claudia Boucher, première invitée à cette émission. Claudia, elle est venue à plusieurs reprises à l'émission Sans détour, également On the Road Québec, une victime des chauffeurs à rabais. On peut dire ça vite fait, là, a été pris en tampon entre un autobus scolaire et un camion, tout simplement, qui l'a écrasé. Ça en est sorti, heureusement. Mais le débat est rendu plus loin que ça. Claudia Boucher, bon midi.
7: Allô, comment ça va?
6: Ça va bien. Écoute, je sais même plus comment décrire l'accident. On a tellement parlé que là, c'est ça.
7: C'est correct, on peut le résumer rapidement. Là, comme introduction, c'est bien parfait.
6: Bien parfait. Claudia, comment vas-tu? Est-ce que toi, t'es découragée là, en ce moment par le Canadien ou t'es dans le coin de Québec puis c'est pro-avalanche? Non, ben, ça serait pire, remarque. Là, mais...
7: peut-être que mes enfants sont plus fans que moi, je répondrais. Ce
6: serait une excellente politicienne.
7: Mais c'est le fun, là, les séries, quand ça se rend là, c'est toujours agréable. Là, ça rajoute un peu... ça unit les gens, disons-le comme ça.
6: Tout à fait. J'ai une question à te poser. On va commencer ça, là, raide comme ça, dans le sujet. Claudia, c'est pas du tout arrangé que le gars des vues, là. As-tu déjà vu ça, un député de la scène fédérale bloquer des commentaires constructifs derrière des publications sur les médias sociaux quand on veut pas trop répondre à quelque chose?
7: Ben oui, c'est sûr, parce que je l'ai vécu moi-même.
6: Oui. Mm-hmm. Il y a quelques jours, le député de Vaudreuil, libéral fédéral, Peter Schefke, a rentré une publication, puis on va revenir dans le vif du sujet, mais il était donc invité au CTOA, un comité de transport des owner operators, si on veut, que je ne connaissais ni d'Ève ni Adam en Ontario, à travers le Canada maintenant. Et il était quand même avec des compagnies qui ont été impliquées dans plusieurs accidents dans le chauffeur à rabais au niveau du transport. Et il est également derrière le TRAN, donc une commission présentement qui discute de l'enjeu des chauffeurs à rabais, qui reçoit des gens comme toi, comme Mélanie, comme Nathalie, d'autres personnes qui ont été victimes d'accidents avec les chauffeurs à rabais. Et là, on le voit serrer la main à des propriétaires de compagnies qui, on va le dire, un petit peu louches dans ce dossier-là. Il a marqué, il y a quelques jours, « Lorsque le camionnage avance, le Canada avance. Je suis reconnaissant d'avoir été invité à prendre la parole aujourd'hui au symposium de l'Association canadienne des camionneurs et tout aussi reconnaissant d'avoir eu l'occasion d'écouter, d'apprendre et de soutenir une vision tournée vers l'avenir du transport au Canada. » Avec plus de 500 professionnels mobilisés, dont les leaders de l'industrie, des cadres et des experts en la matière, ce rassemblement important met en lumière la force du secteur canadien du transport et de la logistique, ainsi que le rôle essentiel qu'il joue pour faire avancer notre économie. Claudia, tu as participé cet automne à un comité parlementaire des discussions qui ont été possible grâce à l'intervention du député donc du Bloc québécois, Xavier Barcelos-Duval, et ce monsieur, Peter Schefke, présidait donc ce comité-là, le 30, bien sûr.
7: Oui, donc M. Schefke, il préside toujours là, dans le comité 30. Là, donc oui, nous, on a été là-bas en tant que victimes là, pour faire nos témoignages sur ce qu'on avait vécu, les traumatismes en lien avec ça, et nous et d'autres acteurs de l'industrie. Là, évidemment, il y avait des compagnies de camionnage, des associations de remorquage, il y avait des la CCRSA, Teamster, etc. Mais oui, on faisait partie là, de ce comité-là dans le volet victime, finalement.
6: Ma première question, la question que j'aimerais te poser par rapport à ça, le député fédéral qui était donc Peter Schefke, qui est assis là, qui préside ça, à ce moment-là, lors des représentations de vos témoignages, des gens de l'industrie, est-ce qu'on le sent réceptif? Il me semble que j'ai vu certaines vidéos, j'ai quand même senti une certaine empathie à ce moment-là.
7: Oui, vraiment. Ouais. Moi, je l'ai mentionné à travers diverses entrevues, là, justement, depuis le début de l'année, où ce que je pense que M. Schefke principalement étaient possiblement sensibles et très réceptifs à qu'est-ce qu'on disait. Je pense que quand on a des enfants, on peut se sentir encore plus touché par possiblement les conséquences ou la perte de membres de notre propre famille. Là. Donc, oui, je l'ai senti touché.
6: OK. Donc, préside ce comité-là. Et là, on s'entend là, qu'on arrive à on arrive vraiment là, dans le vif du sujet, dans le sens que je vais juste vous expliquer comment que la politique, c'est spécial des fois. Donc, vous écoutez les témoignages à gauche, par droite. On sent une bonne réceptivité. Il est derrière ce comité-là qui se penche, bon, sur le phénomène des accidents, puis ce fléau-là, pan-canadien, puis même au niveau des États-Unis, donc de ces chauffeurs peu qualifiés sur nos routes. Et là, bon, ben OK, il arrive dans un comité où plusieurs compagnies qui sont nommés dans cette commission-là, serrent des poignées de main, fiers d'être là et très contents, assistent à cette réunion-là, ce party-là, ce power directement à Vaudreuil. Et là, ben tout le monde, on tombe des nues. Toi, la première, tout le monde, que ce soit même Xavier Barcelot-Duval, on est tous complètement subjugués par ça. On n'en revient tout simplement pas. Puis là, toi, ben tu sonnes la lampe, tu dis ça n'a pas de bon sens.
7: Ouais, exact. Parce que là, c'est sûr que pour moi, c'était très aberrant. Ouais. Mais je pense que j'ai quand même resté gentille, polie à tout moment. Tu sais, Mylène Crête, dans l'article de la presse du 29 avril, elle en fait mention. Après ça, nous, on pose des questions à travers différentes entrevues. Mais à la base, là, cet article-là de la presse qui est sorti, c'est suite à mon commentaire que j'ai fait sur la publication Facebook. Je l'ai déjà cité dans d'autres entrevue précédente avec toi. Je vais le reciter aujourd'hui. Ça va comme suit. 500 professionnels mobilisés, des cadres et des experts en la matière, point d'interrogation. Concrètement, qui sont ces gens, point d'interrogation. Mm-hmm. Pour nous, c'est vague. Est-ce que le phénomène des camionneurs à rabais est traité avec, entre guillemets, les experts, ou on agrémente le fléau au détriment de la sécurité des usagers de la route? Donc, moi, je pense, tu me diras si t'es d'accord, que mon commentaire est totalement légitime et à aucun moment irrespectueux ou quoi que ce soit, mais pour une raison que j'ignore, on a supprimé mon commentaire publication.
6: Écoute, le commentaire, je vais le relire, là, parce que toi, t'es arrivé exactement ce que tu dis là, et tu le dis à la fin. Est-ce que le phénomène des camionneurs à rabais est traité avec les experts ou non, agrémenter le fléau au détriment de la sécurité des usagers de la route? Tu sais, je veux dire, oui, je répète ce que tu dis, mais c'est effectivement ça. Vous êtes en train de vous battre, mesdames, parce que je parle de toi, des Mylène Séguin, des Nathalie Poulin, qui ont perdu des proches, eux qui sont décédés, toi qui es explicitement impliqué dans un accident où tu aurais pu mourir d'un impact aussi foudroyant. Et là, dans le fond, vous avez un député qui on ne sait plus du tout sur quel pied il danse, tout simplement, parce qu'on ne sait pas du tout dans quel côté il se place. Donc là, est-ce qu'on doit avoir quelqu'un d'impartial qui est là, puis on en a un autre qui arrive dans un symposium? Je veux dire, le malaise, là, il a été vu par presque tout le monde dans l'industrie. Je dis presque parce qu'il y en a qui n'ont pas semblé être affectés de ça. Mais je veux dire, je pense à François Laporte, président des Teamsters, qui lui était complètement subjugué. Xavier Barcelot-Duval, bon, OK, c'est sûr et certain que lui était en beau mot qu'on peut pas dire à la radio, tout à fait normal. La CQ avait pas l'air trop, peut-être qu'il y a des choses qu'on sait pas, là, avait pas l'air trop inquiet de ça, disant que on doute pas de son impartialité. Peut-être, ça se peut, on le connaît pas. Mais quand même, là, on en est là. Puis là, je veux dire, toi, ton message essaie de passer.
7: Ben là, premièrement, on a censuré Xavier quand il a posé la question en comité, puis on a évoqué l'absence d'unanimité pour qu'il puisse poser sa question, comme de quoi que ça l'entachait le comité, puis qu'on perdait de la crédibilité dans ce comité-là suite à sa présence là-bas. Là, moi, de ce que je constate ce week-end, c'est qu'on a supprimé mon commentaire qui est tout à fait légitime. Mm-hmm. Et ensuite, l'équipe des réseaux sociaux de M. Chikefki m'a bloqué sur Facebook.
6: Attends, là, ça va trop loin, Claudia. Excuse-moi, là, on recommence. Parce que moi, même moi, je suis gestionnaire d'une page Facebook, il y a 200 000 personnes. Ça arrive que je bloque des gens quand ça tombe dans le racisme ou peu importe, ou des commentaires qui n'ont plus aucun bon sens. C'est là où on peut peut-être modérer, des fois pour paraître moins fou. Ça m'est déjà arrivé aussi, je dois l'avouer. Là, t'sais. On est tous humains. Mais là, d'aller bloquer une mère de famille, une victime des chauffeurs à rabais, dans la page ou dans la page publique d'un député qui préside le comité permanent des transports. Wow! Là, t'es bloqué, tu peux plus parler, là.
7: Ça s'invente pas. Puis si vous écoutez toutes mes entrevues que j'ai faites, il y en a trois depuis le 29 avril 2026, À aucun moment, j'ai été impolie, imprévisible ou même provocatrice. Là, je veux dire, je pose des questions, puis je pense que c'est légitime que je pose des questions. Ouais. Puis, à travers mon entrevue avec Benoît Dutrisiac, on me soutient, on me dit, vous avez raison, Madame Boucher, de poser des questions. Mais là, on a effacé mon commentaire. Y a-t-il quelqu'un qui peut aller le réécrire de la même manière que je l'ai réécrit pour qu'on voit si moi, on me traite différent que le commun des citoyens? Hey, je suis une citoyenne, je peux-tu poser mes questions? Mes questions, elles sont très légitimes et on me bloque. Ouais. Donc, j'étais quand même assez surprise de ça. Sur le coup, je pensais que monsieur avait désactivé son profil.
6: Ouais.
7: Donc, j'ai demandé à quelqu'un d'aller vérifier. Et non, le profil de monsieur toujours actuel en ligne et je ne vois plus donc ses activités. Mmh. Dommage, j'aurais peut-être aimé participer à son barbecue des super-héros à la fin juin.
6: Écoute, deux bonnes nouvelles là-dedans. Je veux dire, Monsieur Dutrisac, donc une bonne portée. Mm-hmm. Ici à la radio, je veux dire, On the Road Québec, que ce soit sans détour FM 103.3, je peux vous dire que quand c'est question de transport, c'est extrêmement écouté. Monsieur le député, donc Monsieur Chefquet, il faut vous parler parce que là, vous pourrez pas bloquer Madame Boucher présentement parce qu'elle est à la radio. Elle sonne partout en Montérégie et en Montréal présentement dans des grandes heures d'écoute. Elle est sur On the Road Québec qui, on va se le dire, est probablement la plateforme de camionnage la plus écoutée. Claudia peut parler elle-même sur ses plateformes. Vous venez de museler, je tiens à le dire, une mère de famille qui a failli mourir parce qu'elle s'est fait rentrer dedans par un camion de la compagnie SafeX dans laquelle vous avez une poignée de main au symposium, il y a de ça un mois, le 29 ou 28 avril dernier, dans votre comté. Et vous présidez le comité permanent des transports. Vous muselez Xavier Barcelot-Duval parce qu'il vous demande des questions. Il vous demande, dans le fond, là, on va se dire en bon québécois, il vous demande de régler, de vous justifier parce que vous avez à vous justifier. Ou partez de ce comité-là, ça presse, parce qu'il doit rester, j'ose croire qu'il doit rester une seule personne chez les libéraux canadiens au fédéral qui peuvent prendre en main ce comité-là, parce que sinon, je ne sais plus quoi dire. Tu comprends? Ça n'a pas de sens. Il ne peut plus présider ça. Ça n'a aucun sens. Puis je ne peux pas croire, encore une fois, qu'on est les seuls, mais dans le transport, qui vient peser, pas pour que tout le monde traite du sujet, je n'ai pas de problème avec ça, mais qui vient peser sur ce petit bobo-là en ce moment, ça n'a aucun... Je ne peux pas sacrer ta radio. Aucun sens.
7: Mais écoute, juste de t'écouter le résumé, ça me shake.
6: Ben oui.
7: Tu sais, pourquoi on a fait ça? Tu sais, des fois, je classe les collations de mes enfants, je reviens de mes commissions, puis là, je me dis, pourquoi on a fait ça? Tu sais, je me pose la question,
6: ça est-ce travaille.
7: Que ça a été traité avec le sérieux puis la rigueur pour qu'il y ait du changement? Parce que là, on a une statistique de l'ADPQ qui dit que les accidents sont à 78% causé par des illégaux. Donc, pas de papier, pas de permis,
6: pas d'expérience, rien, là, exact, c'est ça.
7: Oui, on a entendu les remorqueurs, oui, on a entendu des compagnies de camionnage, mais en gros, dans ces acteurs-là, ce qu'ils disent, c'est super pertinent, mais c'est surtout question monétaire.
6: Ouais.
7: Nous, on est des victimes, c'est nos vies, c'est des conséquences qui ont été durable et mortel. Donc, on s'attend à ce que ça soit traité avec le sérieux qu'on a demandé en comité. Puis, tu sais, nos questions qu'on a posées dans la lettre publique et dans la lettre envoyée à M. Pitoche-Kefki, tu sais, en fait, on la première, c'est qu'on demande dans quelles circonstances qu'on n'a pas besoin d'unanimité pour répondre à une question en comité.
6: Oui.
7: Après ça, deuxièmement, ben de quelle manière les témoignages présentés dans le comité sont analysés puis sont pris en compte des travaux? C'est quoi les mécanismes? Parce que, tu sais, on parle de citoyens, puis est-ce que ça influence réellement les travaux puis les conclusions qu'il va en avoir? Parce qu'il va y avoir un rapport, là, mais il va être remis quand, puis ça va être quoi les orientations que ça va prendre? On se questionne. Ensuite, c'est quoi les mesures qui sont dans le comité qui nous assurent un traitement rigoureux, transparent, impartial des enjeux qui lui sont soumis? On parle directement de la sécurité publique, là. Fait que on veut savoir c'est quoi les mesures. Puis quatrièmement, ben est-ce que on peut entendre publiquement c'était quoi la nature de cette participation-là à l'événement CTOA? Puis c'est quoi les mesures qui sont prises pour garantir l'impartialité? Parce que il y a des travaux qui vont suivre suite à ce comité-là. Donc, on veut, nous, qu'il y ait des changements au niveau des chauffeurs à rabais. On veut pas les encourager, certainement pas, là.
6: Non, exactement. C'est tellement bien dit, c'est en plein ça. Mais moi, je le dis, c'est sûr et certain que ça va venir à ses oreilles présentement. Là, t'es à radio, fait que là, tu peux dire exactement tout ce que t'as dit, ça sera jamais bloqué, on s'entend, là.
7: Mm-hmm.
6: Mais là, moi, je remets en doute carrément l'impartialité de ce monsieur-là. J'ai rien contre lui, je le connais pas, là. Je veux dire, puis probablement, il me connaît pas, puis je le verrai jamais, là, tu sais. Toi, tu l'as rencontré dans des circonstances qui étaient importantes.
7: Oui.
6: Mais tu sais, là, moi, j'ai l'impression qu'il y a, parce qu'il y a pas juste toi qui étais témoigné, il y a des gens de partout au pays qui étaient là,
7: oui.
6: Tu sais. Je pense à Shirley, je pense à Joanne, je pense à deux victimes d'une compagnie de ville, la Chine, de Transouest, j'ai oublié les noms, là. Un couple qui était là aussi. Il y a des gens de partout qui ont été témoignés, en faveur, en défaveur, peu importe. Mais là, je veux dire, comment le député Chefki peut se regarder, entre guillemets, dans le miroir, dans l'optique de cette commission-là, quand que de tout bord, tout côté, il semble ne pas pouvoir supporter la pression. Allons plus loin que ça. On sait qu'au fédéral, c'est rendu, comment qu'on dit ça dans Harry Potter, là, Colin, Voldemort, je veux dire, on peut plus parler de ça, là.
7: Ouais.
6: C'est terminé, on peut plus. C'est interdit, dans un sens. Je pense qu'on peut en parler un peu de ça.
7: Oui.
6: Il n'y a plus personne du côté des libéraux, de ce qui est issu, qui a le droit de répondre à un courriel ou parler de ce sujet-là. Faut plus, là.
7: Oui, le PLC, le Parti libéral du Canada, a envoyé un courriel à ses libéraux pour dire de ne plus répondre à quoi que ce soit concernant les chauffeurs à rabais ou on répond un courriel vide. Donc, est-ce qu'on devrait se poser des questions ou... justement le souligner, ben je pense que oui.
6: Si vous avez
7: on a un problème.
6: Je voudrais que je me rappelle de la date, Claudia, mais c'est en septembre dernier, donc ça va faire presque un an. Je recevais à l'émission ici Steve Bourgeois que tu connais, puis je sais pas si tu étais là, mais non, c'est avant ou après ton accident, mais on avait lancé pour le, entre guillemets, le fun, le plaisir, une pétition. On avait eu 14 000 signatures en l'espace de deux mois, je pense. Pétition qui a pas fait long feu parce que les gars manquent d'expérience, l'avaient pas mis sur des sites de pétitions qui peuvent être reconnus à l'Assemblée nationale. Mais peu importe, le pouvoir des signatures était là, presque 14 000 signatures. Ça en dit beaucoup sur la portée que peuvent avoir des médias ou des influenceurs ou des lanceurs d'alerte dans le transport. Quand on voit ça, on se dit que ces 14 000-là là, devraient quasiment prendre leur téléphone ou leur courriel là, et décrire à leurs députés, surtout les députés fédérales, et des bombardés de messages en leur disant « C'est inacceptable ce qui se passe présentement, puis on veut des réponses. » Parce que présentement, là, tu sais, le phénomène des chauffeurs à rabais, c'est une chose, le phénomène des chauffeurs Ring, tu sais, tout le monde parle de ça, donne un terme, chauffeur à rabais pour tout ça. Mais moi, là, honnêtement, là, à midi 22, un 26 mai 2026, le mot, tout l'aspect fiscal chauffeur Ring, là, pour moi, là, c'est très loin dans ma tête, OK? C'est très loin. Dans le sens que moi, je m'attaque uniquement à la sécurité sur la route. Moi, c'est là où je veux fesser. C'est là que je veux fesser, c'est là que toi tu veux fesser, c'est là que d'autres personnes veulent fesser. Mais en fessant là-dedans, quand on s'aperçoit que le parti au pouvoir présentement a été même chercher une majorité, ben là, on va peut-être se reparler dans 10 ans. Claudia, je veux pas te faire de peine, là. Mais il n'y aura peut-être pas grand changement. Là.
7: Oui, tu sais, le fait que c'est la sécurité... Tu sais, nous, on n'a rien à y gagner là, au personnel. Je veux dire, c'est la sécurité des citoyens qu'on prône là-dedans. Puis quand on partage des choses sur un événement ou encore un accident ou un comportement irresponsable ou ben les tie wraps mis en avant des camions, on sait que c'est le problème de l'Ontario, mais on peut-tu le traiter? On peut-tu le traiter, le problème, à la source? Tu sais, les impacts qui ont été vrais pour... C'est des impacts qui ont été humains, des familles qui sont brisées.
6: Mm-hmm.
7: On peut-tu enlever tout le côté procédural puis politique puis juste revenir à la source?
6: À la base.
7: Hey, ce qu'on a vécu, c'est vrai. Puis, tu sais, pour revenir au CTOA puis tout ça, il y en a d'autres, là. Tu sais, là, on parle du président Dutran, mais moi, j'ai parlé à travers l'entrevue avec M. Dutrisiac de Andrea Hazel, qui est allé dans un événement à Caledon, en banlieue.
6: Oui, ben oui, parce que là, ça brasse en Ontario à Caledon.
7: Oui. Oui, ben là, hier, il y a un article qui est sorti avec des arrestations et tout, ouais. Mais la madame, là, Madame Hazel, là, qui a son siège depuis 2023 au Parlement, là, est prise en photo devant un camion du HGC Group avec un grand sourire, puis elle mentionne le camionnage au Canada, c'est 96 milliards, merci pour l'invitation, c'était OA, nanana.
6: Ouais.
7: Mais Colin, l'HGC Group, on en a parlé en comité.
6: En comité.
7: Parce que c'est l'accident de Nancy Lefrançois, Loïc, 11 ans. Ils sont décédés à cause du chauffeur de cette compagnie-là. Puis, c'est eux qui ont causé aussi le déraillement de train à cette
6: Alexandre
7: de Kamouraska en janvier.
6: Oui.
7: Deux camionneurs s'étaient parqués sur une voie ferrée puis qui ont déraillé le train. Et là, on va pas aller s'applaudir devant les camions de cette entreprise-là. S'il
6: ça, Claudia, ça vient montrer une chose, c'est que les élus, souvent, sont mal conseillés dans ce domaine-là. Là. Et ils s'aperçoivent pas des noms, je les défends pas, là, je dis à le dire. Mais ils prennent pas En fait, c'est ça. T'sais. Puis moi, là, je tiens à dire, parce que je veux pas avoir l'air du gars qui fesse sur son industrie, mais dites-vous une chose, les gens qui nous écoutent à la maison, vous avez une chance exceptionnelle présentement si vous êtes au volant d'un véhicule, parce que les compagnies de transport au Québec, OK, je tiens à le dire parce que j'en côtoie des centaines, là. Vous avez des entreprises de transport professionnelles. Écoutez, ça se peut qu'il y ait des pommes pourrites, il y en a partout dans des paniers, ça c'est pas ça. Mais ici, on a des sièges sociaux au Québec. Alentour ici, ça arrive sud, même dans ton coin, pour dire dans le coin de Québec, peu importe. Il y a des compagnies ici au Québec qui sont extrêmement structurées, avec des niveaux de sécurité incroyables, avec des gestionnaires qui sont sur la coche, des propriétaires qui sont là depuis 80 ans, 100 ans, peu importe. On est chanceux. En Ontario, ça arrive encore, mais là, forcé d'admettre que ça ne va pas bien, surtout qu'hier, on a vu l'arrestation de plus d'une centaine de personnes, intimidation, violence en Ontario, 17 arrestations, pardon avec 106 charge. Et on le voit, là, tu sais, c'est des entreprises de transport qui sont prises en Ontario. On n'est pas encore là ici, mais ça pourrait arriver. Mais dites-vous une chose, on est choyé au Québec d'avoir des compagnies qui sont solides, des gens qui sont solides, mais propriétaires de compagnies, gestionnaires de compagnies, chauffeurs, ce qui se passe avec le député Chefki, c'est inacceptable, puis on compte un peu sur vous. Pas nécessairement les dénoncer publiquement, je vous demande pas ça, mais vous avez des bonnes associations au Québec, là, tu sais, là, je veux dire, je pense, je sais pas, moi, vous êtes proche de la CQ, un petit coup de fil au président de la CQ, puis lui, je pense qu'il va prendre ça avec beaucoup, beaucoup de sérieux, puis lui, avec, il va émettre peut-être à un moment donné aussi ses réserves là-dessus, parce qu'on en est là, tout simplement, Claudia.
7: Oui, ben c'est pertinent ce que tu dis, puis justement en lien avec avec les compagnies qui sont éthiques, ben là on en voit là, il y a des fermetures, il y a de la difficulté là dans le milieu, fait que là il faut agir, mais pour hier là, donc là on sait que le comité permanent des transports, de l'infrastructure, des collectivités sont en huis clos en ce moment. On sait que la date là de la fin des sessions parlementaires c'est le 18 juin. Après, on est à l'aube de ça là, fait que ça prend un résultat là. Donc tant mieux si je peux prendre un temps d'antenne sur avec vous pour justement souligner qu'est-ce qui se passe, puis c'est ça, moi je vais pas laisser des courriels vides en réponse.
6: Écoute, ça me donne des frissons. Toi, tu parlais tantôt de frissons, moi ça m'en donne aussi. Je peux pas croire qu'en 2026 on en est là à un petit peu snobber des trucs comme ça, c'est inacceptable. Claudia, le temps file là.
7: Oui.
6: Mais écoute, on se reparle très bientôt. Lâche pas, puis je sais qu'il va y avoir d'autres développements bientôt, puis fais-moi signe puis on va continuer d'en parler.
7: Ben oui, puis juste pour mentionner mon commentaire sur la publication de Mme Hazel n'a pas été supprimé.
6: Enfin, qu'il y a un député qui ou quelqu'un du transport qui ne bloque pas rien. Merci.
7: Donc, on va voir la suite avec ça.
6: OK, bye. Bye, Claudia. Merci beaucoup. Claudia Boucher. Écoutez, faut pas avoir peur d'en parler. Il faut le dire. Tout simplement, il faut pas avoir peur d'arriver avec ça puis de souligner un peu que c'est certaines incohérences qui sont marquantes et frappantes.
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6: Le SPAL qui dresse un bilan routier contrasté pour 2025, un article de Valérie Gagnon ici du FM 103.3. C'est le service de police de l'agglomération de Longueuil qui pointe une légère hausse de 3,9% des infractions criminelles liées à la circulation, et ce en 2025. Là-dedans, on dénombre dans le fond dans ce bilan-là 65 cas de conduite dangereuse, une hausse marquée par rapport aux 43 dossiers rapportés en 2024. Les délits de fuite aussi préoccupent les autorités ici dans la grande région de Longueuil. Les policiers ont comptabilisé 1007 dossiers, dont 18 causant des lésions et 39 sans blessures. Sur le nombre de délits de fuite enregistrés, on compte 3 situations où le conducteur a foncé carrément, mes amis, sur les policiers de façon intentionnelle. Moi, quand j'ai lu ça ce matin sur le site du FM 103.3, je n'en revenais pas. Les arrestations pour conduite avec les capacités affaiblies, bonne nouvelle, diminuent de 7,3%, ce qui représente 33 dossiers de moins qu'en 2024. C'est jamais assez, mais il faut que ça continue à baisser. Il y a donc Henri-Paul Raymond, un journaliste ici dans la salle des nouvelles, qui parle de Saint-Lambert qui veut ralentir le trafic dans certaines rues. C'est la ville de Saint-Lambert qui tient une consultation citoyenne en ce moment pour déterminer les meilleurs endroits pour installer 2 bacs fleuris cet été. Là-dedans, on veut aussi... dans certains secteurs ciblés, donc arriver avec un ralentissement dans certaines rues. Mais ça, je vous invite à aller écouter le reportage et la conseillère Stéphanie Véraud sur le site du FM 133 qui va vous en dire un peu plus à ce sujet. Honnêtement, là, ça fait c'est assez spécial de voir ça. Je veux terminer avant d'aller à la pause parce qu'on a d'autres invités au courant d'émission qui s'en viennent. 4 morts, dont 2 enfants dans une collision entre un autobus scolaire et un train. Ça se passe à Belgique. Les images donnent froid dans le dos avec l'AFP, l'Association France Presse. C'est un autobus scolaire qui a été percuté par un train mardi matin dans le nord de la Belgique. Un choc excessivement violent qui a fait 4 morts, dont 2 enfants. C'est épouvantable de voir les images présentement. Et donc, si vous allez voir du côté de X, il y a plusieurs témoignages, images qui montrent cet accident, ce tragique accident-là qui fait parler beaucoup de gens présentement en Europe et dans le monde. C'est moi en musique, Jeffrey Piton, ne plus jamais te revoir. Pause et on revient. 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
4: Il est midi 35. Merci de s'intoniser cette émission. Vous êtes plusieurs à réagir sur concernant ma dernière invitée, Claudia Boucher, et l'absence de commentaires du député fédéral Peter Schiffke. Mais on va en parler, mes amis, croyez-moi, parce que en 2026, on ne bloque pas de ces médias sociaux une mère de famille victime d'un grave accident de la route comme ça parce que les questions ne font pas notre affaire. En tout cas, ça, c'est ça. C'est moi qui le dis. Là, on va changer un peu de registre parce que des fois, on est trop sérieux à cette émission-là. Mais en fait, je vais présenter Virginie Courciol immédiatement. Ça va bien, Virginie?
5: Allô, ça va bien.
4: Très content de te retrouver.
5: Ben oui.
4: Mais là, je peux-tu sauter un plomb?
5: Tu veux quoi?
4: Je veux sauter une coche, là. Je suis pas de bonne humeur, là.
5: Oh, mince, qu'est-ce qui se passe?
4: Tu as fait beaucoup d'aéroports, donc tu te promènes, je veux dire. OK. Charles de Gaulle, c'est énorme, là. Ouais. Mais c'est quand même facile, entre guillemets, sortir de Charles de Gaulle.
5: Ouais.
4: Ça se passe bien.
5: Ouais.
4: Ici, là, on est à Dorval, à Trudeau, l'aéroport Trudeau.
5: Ouais.
4: Ils ont démoli un stationnement complet. Ils en ont pour 10 ans à refaire des travaux pour avoir du stationnement.
5: Pourquoi ils l'ont démoli?
4: Il était en fin de vie, mais ils n'en ont pas bâti un avant. En tout cas, c'est la gestion, c'est au Québec.
5: Ouais.
4: Et ça a pris 2 heures à quelqu'un à venir me chercher à l'aéroport la semaine passée. Ah. Je revenais de République, entre le rond-point d'Orval.
5: Ouais.
4: Et là.
5: Mais oui, là, comme je te disais, je reviens de vacances, puis c'était la galère pour sortir de l'aéroport exact.
4: Vous êtes bon, pour vrai, là, je le ferai pas toutes les semaines, là, mais
5: non,
4: c'est...
5: Non, c'était les vacances, mais sinon... Ouais, c'est compliqué,
4: ouais.
5: Hein.
4: Ouais. Ça va bien, toi?
5: Mais oui, ça va.
4: Ton podcast, ça va toujours bien?
5: Hey, mon podcast, c'est ça, moi, je suis la petite française humoriste diplômée de l'école de l'humour, et j'ai starté mon podcast... qui s'intitule « Pourquoi je pogne pas putain ?» parce que comme, tu sais, je te l'ai raconté l'année dernière, je trouve que les Québécois, vous êtes tellement respectueux par rapport aux Français que je trouve que je me fais pas beaucoup draguer et donc je suis célibataire et c'est votre faute.
4: Mais je sais, puis je regarde ça des fois, je me dis finalement, on est quand même pas si pire là, quand je regarde Patrick Bruel déraper dans ce temps-ci. Mais pour vrai, non.
5: Ils ont annulé ses concerts, ils devaient venir là. Oui. À Québec, ils ont annulé. Puis à Montréal, est-ce qu'ils ont annulé? Je ne sais plus.
4: D'après moi, ça doit s'en venir. On en reparlera un autre jour. Mais...
5: Je sais.
4: Ouais. Écoute, même toi, du côté circulation, je te disais, je voulais parler un peu de mobilité avec toi. Je veux dire, même toi, ça t'affecte tous les jours. T'es venu comment ici, en voiture?
5: Exact. Moi, je suis venue en commune auto.
4: Ah, OK.
5: Mais oui, je t'ai écrit une petite chronique pour parler des différents moyens. J'ai écrit ça, ça m'a fait... parce qu'effectivement, écoute, on a plusieurs moyens de... Est-ce que je te la fais, ma chronique live?
4: Ben okay. Oui, parce que je veux après ça parler de podcast, ça fait longtemps. Là.
5: Ben oui, génial. Ouais. Donc, exact. Moi, Francis, je trouve que ça me manque le temps où j'étais étudiante. C'est comme ça que je veux commencer parce que, tu sais, moi, certes, je gagnais pas ma vie, mais l'abonnement à la STM, il était pas cher, là. Non. Aujourd'hui, je gagne toujours pas ma vie, mais ça me coûte un bras, une jambe et un lobe de foie, là. Moi, je donne un organe à chaque fois que je dois payer ma carte aux puces. Je suis sur la liste d'attente de dons d'organes. Mais le pire, c'est que le métro, en fait, je le prends pas tant parce que j'habite trop loin et il faut que je prenne d'abord le bus pour m'y rendre. Mais avec toute la construction en ce moment sur l'île, le bus, il fait plein de détours. Moi, la première fois, j'ai cru que je m'étais trompée de bus. J'étais comme, on est plus sur le plateau, là, vous m'emmenez nous où? Il m'emmène à la frontière, je me fais déporter, je sais pas. Heureusement, il y a plein d'autres options, donc voilà, la commune auto que j'ai pris. Oui, c'est cher, on va se le dire, mais pour ceux qui connaissent pas la commune auto, c'est les voitures communautaires de la ville, donc par exemple, si je me fais flasher, c'est la ville qui paye. Right?
4: Ah, ok, oui, c'est sûr.
5: Right, Francis?
4: Ouais. Je parle à quelqu'un qui a eu un ticket de 525 piastres de 2 semaines.
5: pour
4: Le tunnel de la Fontaine, je voulais trouver.
5: Oh, mais à ce qui paraît, les conducteurs de communauto, on a une très mauvaise réputation, on roule très mal. Est-ce que vous trouvez qu'on roule mal? Et je me suis fait dire ça. Textez-nous à la radio allumée.
4: 438-500-1033, on va aller voir certains.
5: Si vous trouvez que les conducteurs des communauto roulent mal, oui, je me suis fait dire ça. Puis certes, oui, moi, je l'avoue, je roule mal, mais c'est parce que je suis une femme, Francis. Puis en plus, je suis française, donc t'imagines, double désavantage.
4: J'ose pas rire parce que je la trouve drôle, mais c'est ça.
5: Vous savez ce qu'on dit, hein, femme française au volant, dites au revoir à vos enfants. C'est très réputé comme phrase. Et sinon, il y a le Bixi. Moi, j'adore le Bixi. Ouais. Électrique, on va se le dire, parce que je sais pas qui c'est qui roule les Bixi pas électriques, mais t'as déjà essayé
4: Oui.
5: C'est qui? Pour moi, c'est les jeunes qui roulent ça, c'est parce que c'est juste eux qui n'ont pas les moyens de se prendre l'abonnement du Bixi électrique.
4: Qui n'ont plus la forme comme moi, là, presque l'autre de ma cinquantaine.
5: Je suis incapable, Francis, je les déteste, ils sont tellement lourds, ça n'a aucun sens. Et comme, non, désolé, je n'avais pas prévu de pédaler un tank. Oui, il faut qu'ils soient incassables et résistants à une guerre mondiale, visiblement, parce que t'as pas le temps d'aller au gym avant la job, mais vas-y en Bixi, t'auras fait ton cardio, hein. Tu te bats avec les pédales pour avancer. Si tu fais une pause, le vélo, il recule. Il ne veut pas que tu avances. Les piétons, ils avancent plus vite que toi. T'as l'impression de grimper une côte alors que tu roules sur du plat. Depuis quand c'est ballonné à Hochelaga? Vous savez, les coureurs du Tour de France, là, ils viennent se pratiquer à Montréal avant la compétition. Ouais. Ils font une fois le Tour de Lille en Bixi et ils sont prêts à gravir les Pyrénées.
4: Ouais.
5: En tout cas, voilà, c'est ça. Il y a plusieurs moyens de transport à notre disposition. Aucun n'est pas parfait, mais on finit toujours par s'en sortir. Merci en tout cas de m'avoir laissé ventiler là-dessus. Moi, je reviens en 2050 pour faire une chronique sur le TGV.
4: Oui, ou le transport par peut-être par trip aussi. On peut traverser le fleuve, ça irait vite aussi.
5: Hein?
4: Moi, je pense qu'on préfère ça. Le TGV, pas de problème. Mais peut-être...
5: J'ai hâte du TGV, mais quand est-ce que ça va... Tu sais, nous, un Paris-Marseille, là, que normalement c'est 8 heures de route, tu le fais en 3 heures de TGV. T'imagines, on pourrait faire des allers-retours Québec dans la soirée.
4: J'ai pris une fois, en 95, mais c'est trop loin, là, mais je m'étais rendu à...
5: C'est long, c'est trop long!
4: Je pense que je m'étais rendu à Beaume. Donc, ou Lyon. Donc, en tout cas, je m'étais rendu loin, là. La capitale de la moutarde forte, c'est où déjà?
5: Dijon!
4: Ben oui, la moutarde de Dijon. Excuse-moi. Hey, là, c'est pas fort. Moi, j'avais été en TGV, ça avait pris, je pense, 3 minutes.
5: C'est sympa.
4: Ouais, exact.
5: Donc, à ce qui paraît, ils vont nous le faire de Toronto à Québec, hein?
4: Oui. Le seul problème, c'est de tout expatrier certaines personnes dans les Laurentides qui ont, en fait, dans l'histoire, tu sais, on est chanceux, on parlait d'aéroport tantôt. On a Trudeau. Mais il y a quelques années, on avait encore Mirabel.
5: Ouais.
4: Donc, un gros aéroport, puis il avait déjà exproprié plusieurs familles. Là, je pense qu'ils veulent refaire ça, fait que d'après moi, ça va être plus compliqué qu'on le pense.
5: Mais oui, mais c'est sûr, ça va coûter des je sais pas combien de millions.
4: Moi, j'ai une vidéo, là, puis c'est vrai, tu vas me dire, Virginie, que c'est cliché mon affaire, mais je profite du fait que tu sais, t'arrives du vieux continent pour te parler de mon partenaire Carl, qui co-anime avec moi mon émission On the Road Québec. Carl, v'là 2 ans, je l'amène avec moi au Mans, où on va retourner prochainement, puis je l'ai fait conduire une voiture manuelle entre le Mans et l'Arc de Triomphe. Et lorsqu'il est arrivé dans Paris, à l'Arc de Triomphe, où ça tourne, moi, j'ai une vidéo, je ne peux pas mettre ça en onde, ça n'a aucun sens. Carl panique sur la route avec une petite opelle.
5: C'est le seul rond-point en France où la priorité, c'est à ceux qui rentrent sur le rond-point.
4: Moi, je n'avais jamais vu ça.
5: Oui, mais même en France, tout le monde panique, sauf les Parisiens. Mais, mais oui, c'est... Et puis, tu sais, t'as je ne sais pas combien de voix, il y en a au moins 6 voix là-dessus. Oui,
4: exact.
5: Ouais, c'est tout un... Il faut être prêt. Faut vraiment s'insérer sans réfléchir.
4: Tante habitait en France avant, elle était sur une péniche, puis elle me disait tout le temps, ici, le slogan, c'est liberté, fraternité, priorité à droite. C'est ça qu'elle me disait. Exactement. Mais bon, c'était notre petit aparté côté ça, mais puis je veux juste te dire autre chose par rapport au Bixi. T'as tellement raison, ça n'a aucun sens.
5: Ça n'a aucun sens.
4: Tu sais, les pêcheurs, là, on voit ça sur Facebook quand ça tombe dans l'algorithme, qui lancent des grandes cordes avec des aimants grosses comme

0: Certains conducteurs, des fois, de commune auto, j'ai peur.
1: Je sais pas si c'est parce que c'est pas notre char qu'on s'en fout un peu, mais c'est vrai qu'on roule un peu mal. Ou on, comme justement, oui, on roule pas tous les jours.
0: Exact.
1: On a peut-être moins l'habitude, mais oui. Moi, je le conçois, je roule mal, mais encore une fois, je pense que c'est parce que je suis française.
0: Oh. Écoute, on a des gens qui nous écoutent qui sont des grands consommateurs de radio. Qui sont des grands consommateurs de podcasts. On a parlé un peu du tien tantôt. Et ce qui est très intéressant, c'est que là, tu t'enlignes vers un podcast devant public.
1: Oui.
0: Du côté de Hochelaga. Ça s'en vient super vite, là.
1: Comme un TGV, il y a un festival d'humour qui s'en vient. C'est le Minifest. Oui. Festival d'humour émergent. Oui. Donc, c'est dans 3 semaines que ça démarre. Moins de 3 semaines. Oui, il y a mon chien qui pleure en même temps.
0: Écoute, on fait zapper mon chien ici tout le temps. C'est correct.
1: Mais, moi, je fais mon podcast live à l'Atomic Café. C'est à 19h30 et je reçois Adamo. Adamo Gros Big, gagnant de OD 2017, rappeur.
0: Oui, il est très bon.
1: Gros Big, il a fait des battle rap. Moi, j'adore parce que tout ça, ça me parle. Tu sais, est-ce qu'il fait de l'humour? Il a jamais fait de stand-up, je pense pas, mais tu sais, il est drôle, il fait du contenu drôle sur les réseaux sociaux.
0: Donc, mais les battle rap, là, c'est de l'humour, c'est tellement bon. Là.
1: C'est l'humour,
0: est-ce que t'en as déjà fait?
1: Et d'ailleurs, j'en organise un, je participe et j'organise un battle rap pendant le Minifest aussi. Donc ça, c'est mon podcast. Ouais. Donc c'est le 12 juin. Ouais. Là, faut venir. Oui, ça va être super le fun. Et le 26 juin à 21h30 à la Brasserie des Patriotes, rap battle. Écoute, c'est un spécial humoriste contre rappeur. Et ça, ça va être super drôle. J'ai Charles Deschamps qui participe avec Freddy Grusin. Pour ceux qui connaissent le battle rap, il en fait depuis les débuts. World Up et tout, allez checker ça. Donc moi, je suis contre Apocalypse. Ça va être hyper bon. Ça va être, c'est ça, c'est drôle. C'est du roast, mais il faut que ça rime. C'est sûr qu'eux, ils vont être meilleurs en rap. Nous, on va être meilleurs en roast. Et ça va être le clash, donc ça va être hyper drôle. Donc oui, Adamo, il a fait, il a fait du battle rap. Ouais. En fait, il y a beaucoup de rappeurs keb qui ont starté avec ça.
0: Moi, un des meilleurs que j'ai vu, là, c'est Loud est excellent. Celui que j'ai vu, moi, c'est Corias versus Arnaud Soli. Un des plus drôles que j'ai vu depuis des années.
1: Mais eux se sont fait un battle de compliments.
0: Oui, exact, c'était en plein ça.
1: Ah, oui. D'ailleurs, je sais pas si je peux le dire, mais j'ai demandé là à Arnaud Soli s'il voulait bien participer. Il a dit qu'il allait me revenir.
0: Ça partout, Arnaud.
1: Arnaud Soli, j'aimerais tellement. Puis imagine, il demande à Coria s'il peut participer. Ça serait, tu sais, en plus en mode stunt que préparer. Parce que franchement, c'est dur à préparer. Il faut préparer 2 rounds. T'as pas le droit de checker ton texte. C'est hyper mal vu.
0: Exact.
1: En battle rap. Donc en tout cas, voilà, ça j'ai hâte. Et puis mon podcast avec Adamo et Pat Savard aussi, deux invités, parce qu'Adamo il a son podcast aussi, tu sais, le temps d'une mousse qu'il a, puis Pat Savard qui est c'est un ami à moi,
0: je me trompe pas, Pat Savard me fait beaucoup rire du temps de la pandémie quand il se promenait des vox pop avec un masque.
1: Oui, ça se peut.
0: Il était très bon
1: en roast. Il a participé au Gong Show plusieurs fois.
0: Ouais.
1: Fait que ça va être très drôle. Puis j'ai invité, je peux le dire, j'ai invité, c'est la surprise, il le sait pas, mais j'ai invité deux battle rappers qui sont très bons pour faire un stunt, arriver puis un peu le diss Adamo sur scène. Ils vont nous couper la parole. Donc j'ai prévu des petits sketchs, j'ai prévu plein de moments drôles. Puis c'est ça, on parle des différences culturelles entre la France et le Québec. Pourquoi je pogne pas? Pourquoi je suis encore célibataire? Expliquez-moi les us et coutumes au Québec. Donc, tu sais, lui, le gagnant de OD, ça veut dire quoi? Ça veut dire c'est lui le plus gros séducteur québécois de 2017.
0: Ça fait déjà... Il y a le nom... Je peux te faire une confidence? J'ai jamais compté ça à personne.
1: Ouais.
0: Occupation double, la première année, là, 20... Là, très, très longtemps, c'était à Blainville. Donc, à 0.0 sur le lac. Vraiment, il y avait un domaine résidentiel qui portait la marque de linge, 0.0 sur le lac. Et on allait se cacher dans des buissons.
1: Oui.
0: Et on faisait du paparazzi, jeune.
1: Ah!
0: Puis on se faisait prendre tout le temps par la police de Blainville à chaque fois. Okay, on allait prendre des photos à l'époque puis on mettait ça sur des sites.
1: Parce que vous voyez genre la maison où
0: c'était. Il y avait des sites style dromadaire.com, des vieilles affaires à l'époque. Là. Puis là, on postait le Chalet Bleu, Domaine Bleu, puis on allait poster des photos qu'on réussissait à prendre des maisons de Point Zéro sur le lac où il y avait donc la maison des gars, maison des filles, longtemps. Là. Ouais, je vais peut-être aller en prison.
1: C'est en quelle année, ça?
0: 2003 à peu près.
1: OK, vraiment.
0: À l'époque où ça se faisait ici.

0: vieux, OD, hein?
1: Ben
0: ça,
1: oui.
0: Ça date.
1: Ben oui, ça a commencé à TVA à l'époque. Yann Thériault, qui était monteur. Yann Thériault, humoriste, puis il était monteur. Non, il était monteur.
0: Il a participé.
1: Lui, il travaillait sur...
0: OK, mais t'es monteur là-dessus, j'avais pas.
1: Oui, okay, okay. Tu vas l'écœurer un petit peu avec ça, mais Yann était monteur à Occupation Double à l'époque. Okay. Là. Yann Thériault, pour ceux qui ne savent pas c'est qui, c'est le producteur, réalisateur de Mike Ward sous écoute.
0: Exact.
1: Il y a le Daily Buffer.
0: Puis il a son podcast Daily Buffer. J'ai participé il n'y a pas très longtemps avec Mathieu Bouillon, qui est un ami à moi aussi pour
1: moi, j'ai fait peur à deux femmes dans le transport, en les invitant à mon podcast, On the Road Québec, mais j'avais loué le décor. J'avais loué le studio de Yann, donc je m'étais déplacé chez eux.
0: Mais il est trop beau son studio, il a tout fait lui-même, il m'a dit.
1: Oui, oui, c'est un artiste.
0: C'est dans son sous-sol, ça c'est sûr que c'est un peu comme OK, mais non, c'est magnifique.
1: La porte qui s'ouvre.
0: C'est vraiment à l'américaine, c'est les néons et tout. Fait que oui, allez checker les épisodes. Écoutez mon épisode avec Mathieu Bouillon.
1: Il nous reste 2 minutes, juste me rappeler ton podcast.
0: Exact. Pourquoi je pogne pas putain?
1: Disponible partout.
0: C'est disponible partout. Ouais. Sur YouTube, j'ai mon Patreon aussi avec du contenu exclusif. Ouais. Mais venez me voir live avec Adamo et Pat Savoir le 12 juin à l'Atomic Café, 19h30. C'est partout sur mes réseaux sociaux, sur le site du Minifest. Et notez Virginie Courtiol, mon nom. Abonnez-vous à mon Instagram. Puis venez me voir faire des blagues aussi. Je fais 30 minutes de blagues le 8 juin avec Mathieu Bouillon au Terminal Comedy Club.
1: Ah, c'est le fun d'aller là en plus.
0: Si vous voulez. Ouais. Venir me voir faire du stand-up.
1: Ouais. Cet été, est-ce qu'on va pouvoir te suivre un peu partout ou?
0: Ouais, bah déjà c'est pas mal de choses là.
1: Reviens voir cet été.
0: Exact,
1: oui,
0: faut que je vienne te revenir voir. C'est là j'ai mon podcast, le Battle Rap et 30
1: c'est
0: minutes
1: beaucoup.
0: De blagues au mois de juin, c'est pas mal. Mais oui, on va.
1: Le mois d'août là, refais-moi signe pour on va se garder de bonne heure l'émission de Charles que je remplace de bonne heure le matin. Donc on en parlera en masse. Et Virginie, c'est toujours un plaisir de te recevoir.
0: Merci tellement.
1: C'est quoi le nom déjà de ton chien?
0: C'est Doui.
1: Doui.
0: Que j'ai castré moi-même. Parce qu'avant, j'étais vétérinaire. J'étais vétérinaire, tu as apprécié.
1: Mais là, mon chien commençait à licher ses plaies, mais correct, ça ne dérange pas.
0: Ah, non.
1: J'ai enlevé son petit bonnet, là.
0: Ouais, il ne faut pas laisser lécher parce qu'il y a plein de bactéries dans la bouche. Okay. Elle va s'infecter la bouche.
1: Bon, ça y est. Merci beaucoup, tout le monde. On se revoit ce soir, 21h. Merci beaucoup, Virginie.
0: Merci infiniment.
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1: 21h ce soir, on se rejoint ensemble pour Underwood Québec. Je reçois une délégation complète ici en studio de groupe Robert en Marie-Pierre, Élise et Jean-François. On va faire un, je sais pas si c'est un amalgame, mais on va parler de hockey et de transport ensemble. Quels sont les liens à retenir entre un sport et une industrie? Donc, on se la coule douce, on est plus de bonne humeur, on prend ça relax à 21h ce soir en direct ici au FM 103.3. Vous avez des questions à me poser, vous pouvez toujours m'écrire sur les médias sociaux, ça va me faire plaisir. Cette émission-là, elle est possible grâce à vous. Donc, on se reparle ce soir, 21h. Place à Monsieur Jean-Yves Lemay dans les prochaines minutes.
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10: L'homme d'affaires Luc Poirier lorgne l'ancien terrain de Northvolt à Saint-Basile, évalué à 315 millions de dollars, parmi 8 acheteurs potentiels en lice. Le Parti québécois recrute l'ex-directrice d'école Anne-Sophie Maguire-Armand comme candidate dans la porte afin de miser sur son expertise approfondie en éducation. Un sondage léger pour la CSN révèle que 74 % des Québécois réclament une hausse d'impôts des plus riches pour mieux financer les services publics.
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10: Précisément à 13h, c'est une belle journée ensoleillée aujourd'hui. 29 degrés, humidex 31, c'est ce qu'on va ressentir. On va passer un beau mardi ensemble et dans une trentaine de minutes, on va parler avec Albert Asselin. Il est de passage de Montréal. Il est en route présentement vers la station. On lui parle vers 13h30 ici sur les ondes de la radio allumée. Avenir en musique, Cœur de pirate, Justin Roy, Mike Clay avec Magnifique comme cette journée ensoleillée. Et Sarah Dufour, on ouvre avec Jonathan Guilbeault et Souvenir au FM 103.3.

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On poursuit en musique avec Sandrine Hébert et Garde-fou au FM 103.3.

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3: Il est fraîchement débarqué de Québec et vous l'avez connu grâce à Star Academy en 2025 à la télé, super populaire, une belle voix. Il est également dans notre top 25 de la semaine, c'est Albert Asselin qui est en studio avec moi. Salut Albert.
12: Salut Jean-Yves, merci de l'invitation.
3: J'ai eu peur que t'arrives pas, t'es arrivé un peu juste.
12: Ouais, ben disons que j'étais Québec-Montréal, juste en m'en venant il y a quelques minutes déjà.
3: Fait ah
12: que,
3: ouais?
12: Ouais, j'ai fait de la route ce matin, mais j'étais arrivé à l'heure.
3: Ben gros merci d'être là.
12: Ça fait plaisir.
3: T'as une formation en jazz et tu as participé à l'émission de Star Academy. Qu'est-ce qui a changé dans ta vie depuis ce temps-là?
12: Disons que j'ai comme découvert ma passion pour l'écriture de chansons. Disons que depuis la sortie de Star Academy, j'ai beaucoup travaillé ce côté-là. J'ai écrit plein de chansons, j'ai sorti un EP tout récemment, donc c'est une belle nouveauté pour moi.
3: Pourquoi tu t'es inscrit à cette émission-là? C'est une télé-réalité, ouais.
12: Et disons que Star Academy, on s'entend, c'est comme un rêve pour n'importe quel chanteur qui veut faire carrière. Disons que c'est une plateforme, c'est chanter avec des artistes et faire la plus grosse scène du Québec, disons. Fait que pour moi, c'était vraiment une belle opportunité. Puis je me suis essayé, puis ça a vraiment donné quelque chose de magnifique. Et je me suis rendu en demi-finale. Donc,
3: Est-ce que tes attentes par rapport à la réalité, tu as eu des surprises par rapport à ça?
12: Ben, c'est sûr qu'après, tu sais, il y a beaucoup de défis qui viennent avec ça. Tu sais, on se remet beaucoup en question à Star Academy, mais je pense que j'ai fait le bon travail pour justement retomber sur terre puis écrire des belles chansons. Puis justement, ça m'a inspiré un album que je viens de sortir.
3: Là, tu t'es rendu jusqu'en demi-finale, mais est-ce qu'il y a des moments dans ta tête où tu t'es dit, est-ce que je suis à la bonne place? Parce que, tu sais, le Canadien de Montréal, là, présentement, vive un peu ça. Ah, là. Oui. Ils s'en vont vers la finale, mais ils sont pas encore tout à fait rendus. J'imagine qu'ils ont des doutes, puis t'en as eu toi aussi.
12: Bien évidemment, je pense qu'on saute tous là-dedans à pieds joints, puis on se pose pas trop de questions, puis on essaie de justement continuer de l'avant tout le temps. Puis je pense que c'est ça que j'ai fait pendant Star Academy. C'est ce que le Canadien de Montréal doit faire en ce moment aussi. Y aller à pieds joints, puis on y va, on voit ce qu'on peut améliorer à chaque jour, puis on y va à
3: 100%. Lancer au net aussi. Il faut lancer au filet.
12: Très important. Très les Canadiens vont prendre ça en net, je pense.
3: Hey, dis-moi, est-ce qu'il y a un coach ou un invité qui t'a marqué pendant cette saison de Star Academy?
12: Hey, disons que je pourrais dire que tous les invités, tous les professeurs ont eu un impact significatif, mais j'ai eu une belle relation avec Garou qui m'a aidé beaucoup après Star Academy, justement à développer mon côté auteur-compositeur. Je suis allé dans son studio, j'ai travaillé une chanson, tu sais. Fait qu'il était super ouvert avec moi, il était super gentil. Fait que surtout Garou, hein.
3: Mais quand t'es arrivé là, t'étais pas un débutant, t'avais une formation en jazz, t'étais un chansonnier, tu chantais, ça faisait déjà plusieurs années que tu faisais le métier.
12: Ouais.
3: Qu'est-ce que t'as peaufiné avec Garou puis avec l'équipe?
12: Disons que c'est vraiment la recherche artistique. Justement, je savais pas qui j'étais artistiquement parlant en tant qu'artiste, auteur-compositeur-interprète avant l'aventure. Ça m'a beaucoup aidé à justement me découvrir puis à savoir ce que je voulais faire moi dans ma propre musique, parce que tu sais, c'est beau étudier la musique, faire des chansons dans les bars, c'est pas nécessairement ce que toi t'es tout le temps. Donc j'ai pu peaufiner ce côté-là pendant l'aventure.
3: Puis qu'est-ce que tu veux faire? C'est qui Albert Asselin?
12: Écoutez, là, Albert Asselin, c'est un auteur-compositeur-interprète qui est passionné de musique, passionné de scène, qui aime utiliser sa voix, qui aime faire ressentir des choses aux auditeurs, puis surtout qui aime écrire, puis ça vient du plus profond, un côté authentique, je dirais, de ces chansons-là. Puis je pense que ça peut venir toucher des gens.
3: Ben, on le ressent. Puis là, t'as apporté avec toi une guitare. Puis ben j'aimerais savoir un gros échantillon de qui est Albert Asselin.
12: Ben, avec plaisir, je vais vous faire une de mes chansons qui s'appelle Sauter dans le vide, qui est justement la chanson dans le top 25 à la radio. Donc, je vous la fais live pour vous aujourd'hui.
3: Albert Asselin au FM 103.3 à la radio allumée.

0: Albert Asselin et Sauter dans le vide au FM 103.3, la radio allumée. Albert, avec ton style et ta musique, tu dois être assez populaire auprès des femmes.
1: Je sais pas. Toi, ben, j'ai une blonde, fait que, ouais. Quand même.
0: Ça fait longtemps? Oui.
1: Ah, ça fait pas si longtemps.
0: Ça fait pas si longtemps. Je pense qu'elle va te garder longtemps.
1: Ah, ben, peut-être.
0: Dis-moi, est-ce que tu as beaucoup d'événements cet été, des festivals, des événements, fêtes nationales, peut-être?
1: Oui, fêtes nationales à Québec. Ils ont annoncé tout récemment que je faisais la fête nationale dans le coin de Neuchâtel à Québec. Donc, ça se passe le 24 juin. Puis, sinon, il y en a d'autres, des spectacles qui s'en viennent, entre autres, des spectacles dans le coin de Québec. Kiosque Edwin Bélanger aussi, au mois de juillet. Un spectacle full band avec juste des compos, puis quelques covers, évidemment. Donc voilà, des beaux spectacles qui s'en viennent cet été.
0: Album, extrait, autre chose?
1: Je viens tout juste de sortir mon premier EP le 17 avril. Donc Prémisse, c'est disponible sur toutes les plateformes. Si vous voulez aller écouter ça. Sinon, pour me suivre, c'est sur les réseaux sociaux, TikTok, Facebook, Instagram et mon site web, albertasselin.com.
0: Ta chanson préférée, Albert, c'est quoi?
1: Hey, c'est une bonne question. Je les aime toutes, mais on dirait que...
0: Celle que t'aimes le plus jouer à la guitare?
1: Ah, ça va être arrêté le temps, je pense.
0: On peut-tu l'entendre?
1: Certainement. C'est sûr que live, ce sera pas autant hot qu'à la guitare électrique comme elle est.
0: Non, mais vas-y avec ton instinct, avec ton feeling.
1: OK, je vais y aller pour le refrain.

0: Albert Assa est en studio avec nous. Albert, est-ce qu'un artiste québécois ou international avec qui tu aimerais partager la scène?
1: Avec qui j'aimerais partager la scène? C'est sûr que j'ai beaucoup d'amour pour les Daniel Bélanger de ce monde. Mais je pense que Louis-Jean Cormier, ce serait un rêve pour moi de vraiment partager la scène avec lui. Un moment quand même intime, justement, plein de musicalité.
0: Je pense c'est que le côté artiste, musicien, je pense, qui va rejoindre.
1: Oui, c'est aussi la musicalité. Moi, ça me rejoint beaucoup, justement, quand l'artiste est autant dans la douceur que dans l'émotion, puis il va vraiment avec une intention claire de vraiment transmettre un moment par la musique. Puis ça, je trouve ça super intéressant. Puis Louis-Jean Cormier l'a fait super bien. J'ai vu son spectacle solo, justement, Les Entre-Toi. C'est une heure et demie de pur plaisir. Il t'emmène dans plein d'endroits différents. C'est vraiment intéressant. C'est super. Un magnifique musicien.
0: Les gens t'ont découvert par la télé, par Star Academy. On a l'impression de te connaître un peu.
1: Ouais.
0: Mais est-ce qu'il y a une chose qu'on ne sait pas qui pourrait vraiment nous surprendre?
1: Je pense que ce que les gens ne savent pas en ce moment, c'est que je ne gratte que la surface de ce que je suis capable de faire en tant qu'auteur, compositeur, interprète. Puis j'ai hâte à mon prochain projet pour vraiment y aller à fond puis de vraiment m'amuser dans la musique. Puis je pense que mon prochain projet, je vais m'amuser encore plus que le premier.
0: Tu as eu une formation de jazz. Est-ce que le jazz te manque?
1: Disons que le jazz, ça fait partie quand même de mon quotidien. C'est sûr que le jazz plus théorique, pratique, ça me manque un petit peu. Mais il y a toujours une possibilité que j'y revienne dans le futur. On ne sait jamais, hein, on reste ouvert.
0: Ben, en tout cas, bienvenue à Montréal. Merci d'avoir fait la route entre Montréal et Québec. Puis on te souhaite un bon succès, bon été. On invite les gens à te suivre sur tes plateformes.
1: Ça me ferait plaisir, merci beaucoup.
0: Salut, Albert Racine a été en studio avec nous au FM 103.3, la radio allumée.

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0: Sur la radio qui vous offre le plus grand nombre de musiques francophones et le plus grand nombre de nouveautés également. Tout à l'heure, on a reçu un invité sans studio, Albert Asselin. Vous allez pouvoir retrouver l'entrevue sur la page Facebook du FM 103.3, sur la page Jean-Yves Lemay Radio et Jean-Yves Lemay page officielle. Et moi, je vous donne rendez-vous à la grande vente d'entrepôt qui est en cours actuellement pour une durée limitée. Ça se passe à Candiac, chez Meubles RD. Je serai là vendredi et samedi. Je vous invite à venir me rejoindre au centre de distribution de meubles RD. C'est la folie du 21e anniversaire. C'est commencé depuis une semaine déjà, la vente qui prend fin dimanche. On sera au 131A boulevard Montcalm Nord à Candiac. Alors, c'est un rendez-vous ce vendredi et ce samedi chez Meubles RD. On poursuit avec Gab Bouchard, Pleure bébé pleure en nouveauté.

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1: Revenu Québec condamne l'entreprise 94-02-76-46 Québec Inc. et Evans Exemptus à 450 000 $ d'amende et un an de prison pour de fausses déclarations. L'agglomération de Longueuil investira 5,2 millions de $ pour remplacer d'urgence les appareils respiratoires désuets et peu fiables de ses pompiers en service. Inquiets pour leurs emplois, les sauveteurs syndiqués de Saint-Lambert ont affronté vivement les élus municipaux concernant la sous-traitance potentielle de la gestion des piscines.
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1: Mercredi prochain, le 3 juin, je serai en direct de la ferme Guyon à Chambly. Je vous y attends. C'est un rendez-vous de la tournée allumée. On va lancer la saison officielle de tourisme Montérégie. Alors, ça se passe mercredi prochain entre 13h et 16h à la ferme Guyon de Chambly. C'est près de l'autoroute 10. À venir en musique, Camaro, deux frères. On aura également la musique de Pierre-Luc Asselin. Et on ouvre avec un band de Québec, le Blue Ridge Band. Une autre histoire, c'est la position numéro 25 du top 25 de la semaine. Merci d'être là.

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1: Ouais, mais il faut que j'y aille. Avant d'y aller, on va regarder comment ça se passe sur le réseau. 136 Est dans l'échangeur Turcot. Autobus en panne, protection dans ce secteur-là. Là. Alors, secteur évité, ça vient tout juste d'arriver. Terminé sur la 136 Est avant la sortie Saint-Laurent. On a eu un véhicule en panne sur la voie de droite et sur la 20 Ouest à la hauteur du boulevard Saint-Anne de Bellevue. Véhicule en panne, accotement de droite, la voie de droite entravée. C'est terminé sur la 136 Est dans le tunnel Ville-Marie. On a eu un véhicule en panne sur l'accotement de gauche. Sur le réseau local, la 30 en direction Est, c'est depuis la 112 chemin Chambly, boulevard Cousineau, là, sur quelques kilomètres jusqu'à la 116 en direction Est sur la 30. Et ralentissement également dans le secteur du 10-30 en direction Est. Jean-Cartier, pas facile en direction Sud, là. C'est depuis la rue Ontario, très lourd, jusqu'après l'île Sainte-Hélène, jusqu'à la hauteur de l'île Notre-Dame, en direction sud, en direction de Montréal, ça va. Champlain, c'est avant de la Vérendrye.
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Jules, Kerma et Naomi au FM 103.3, la radio allumée. Il est 14h24. Avez-vous vu la publicité du Parti québécois qui lance une première pierre à la CAQ? C'est une première offensive publicitaire un peu négative là, vis-à-vis de la CAQ. Ils disent dans le message, même équipe, même résultat. Ils dénoncent les promesses brisées, improvisation, gaspillage de fonds publics. On voit un sandwich qui est vraiment un vieux sandwich oublié dans un garde-robe, j'imagine, avec un peu de moisissure dessus. Et la cliente demande de changer. Elle dit, est-ce que vous pouvez changer mon sandwich? Il est un peu moisi. Et là, il change quelques ingrédients dans le sandwich avec le pain moisi sur le dessus. Puis elle dit, ben qu'est-ce que c'est ça? Et c'est là qu'on dit, même résultat et même improvisation et gaspillage de fonds publics. Alors, c'est à voir rapidement. Si vous avez la chance d'avoir cette publicité du Parti québécois et de Paul Saint-Pierre Plamondon. Première roche lancée en direction de Christine Fréchette et son parti de la CAQ. On poursuit la musique avec Rodéo et Joseph Poirier. C'est la position numéro 24 du top 25 de la semaine. Je vous donne rendez-vous vendredi en direct de chez Meubles RD à Candiac.

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c'est vrai qu'il est vraiment smart, Ricardo. C'est la position numéro 9, Scooter Gaz au FM 103.3 à la radio allumée. Salutations à Geneviève Blais qui m'a envoyé un texto il y a une vingtaine de minutes déjà pour me dire que ça va mieux sur le pont Jacques-Cartier. Et effectivement, le pont Jacques-Cartier est dégagé présentement dans les deux directions. C'était pas le cas il y a environ une quinzaine, vingtaine de minutes. On poursuit la musique. Dans les prochaines, on aura René Wilkin, Raph Pilon avec vous seul, position numéro 23 du top 25. Pour l'instant, c'est Olivier Dion et Pour Exister au FM 103.3, la radio allumée.

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1: Ouais, sur la radio de Chantal Brien, Isabelle Beauchamp, Francine Paiement, Diane Poupard et José Durocher, toujours branchés au FM 103.3. D'ailleurs, José vous donne rendez-vous tous les dimanches matins ici sur les ondes du FM 103.3, la radio allumée. C'est terminé sur la 15 Nord à la hauteur de Côte-Vertu. On avait un véhicule en panne, voie de droite entravée. 136 Est dans l'échangeur Turcot, autobus en panne, voie de droite entravée. Et c'est terminé sur la 136 Est avant la sortie Saint-Laurent, il y avait un véhicule en panne sur la voie de droite et 20 ouest à la hauteur du boulevard Sainte-Anne-de-Bellevue. Véhicule en panne, c'est sur l'accotement de droite également et c'est au ralenti dans ce secteur-là. Jacques Cartier va bien. Geneviève nous envoyait un texto tout à l'heure dans les deux directions, là, Rive-Sud et Montréal. Ça va bien pour Jacques Cartier. 132, 12 minutes, 6 minutes sur la 20 vers Montréal. 63 minutes depuis Beaubien en direction sud pour le tunnel Louis-Hippolyte à Fontaine. Petit ralentissement dans les travaux sur la 20, environ 13 minutes, c'est en route vers Saint-Mathieu-de-Belleuil et le pont Champlain, c'est dans le secteur de Guétin-la-Berge.
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4: Centrade lance un fonds collectif $1 million pour soutenir des projets innovants et contrer l'isolement social dans les organismes de la Rive-Sud. La Prairie accorde $115 000 à un budget participatif permettant aux citoyens de soumettre et choisir des projets communautaires dès la fin de l'été. Le Parti québécois recrute l'ex-directrice d'école Anne-Sophie Maguire-Armand comme candidate dans la porte afin de miser sur son expertise approfondie en éducation.
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4: 27 degrés sous le soleil avec un ressenti de 31 humidex. Est-ce que votre piscine est prête? Est-ce que ta piscine est prête, Roxane? Il semble que j'irais faire une saucette. On prévoit du soleil également demain avec 25 et jeudi soleil nuage 21. Ça sent bien, les amis. On va pouvoir plonger dans l'été bientôt. C'est Jean-Yves Lemay qui est là jusqu'à l'arrivée de Roxane Saint-Gelais qui s'avance vers la station tranquillement, pas vite. Peut-être qu'il va arriver en vélo aujourd'hui, on ne sait pas. Hein? Trudy à venir en musique et aussi Lazara. Pour l'instant, c'est Élie Dupuis. Mêmes erreurs.

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1: Ah, je salue toutes les divas au volant actuellement qui sont dans les bouchons de circulation. Salutations à vous. Merci de nous écouter. FM 103.3 sur la 15 Sud de près de Doodman. On a une voiture en panne sur l'accotement de droite. 40 Est à la hauteur du pont de l'île autour. On a une camionnette en panne. C'est dans la voie de gauche et c'est terminé sur la 136 Est dans l'échangeur Turcot. Il y avait autobus en panne dans la voie de droite et c'était entravé. Ça a été déplacé. C'est terminé maintenant. On regarde ce qui se passe ailleurs sur le réseau. La 30 en direction ouest, petit ralentissement, environ une quinzaine de minutes à la hauteur de Saint-Bruno-de-Montarville. Dans les travaux également, congestion, c'est un peu plus lourd, environ une vingtaine de minutes. C'est à Sainte-Julie en direction de Saint-Mathieu-de-Belleuil, vers le tunnel Louis-Hippolyte-Lafontaine, 8 minutes sur la 20 vers Montréal. 132, 17 minutes vers le tunnel. Dans la bretelle Tachereau, on a un petit bouchon là pour atteindre la 132. Jacques Cartier à la mi-traversée en direction de Montréal à la hauteur de l'île Sainte-Hélène, c'est congestionné pour quelques minutes à peine. Et le pont Champlain, c'est avant de la Vérendrye.
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0: for Love au FM 103.3 à la radio allumée. Il est 15h24 minutes avec un 31 degrés ressenti humidex ici au centre-ville. Journée parfaite pour les terrasses. On poursuit la musique avec Fred Dionne et je pense qu'on est dû.
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0: Emmanuel Kerry et entre nous au FM 103.3 à la radio allumée.
1: Fait beau, Jean-Yves, bonjour.
0: Bonjour, il fait beau, mais c'est frais ici en studio.
1: Mais c'est correct, ça s'appelle l'équilibre.
0: Je veux pas sortir d'ici.
1: Non, c'est bien.
0: Pour vrai, ça a l'air vraiment humide dehors.
1: C'est chaud, je sais pas si c'est humide, mais c'est chaud. C'est chaud, mais il y a du vent, heureusement, un gros vent.
0: J'ai du mal à supporter la chaleur, moi.
1: C'est vrai?
0: Oui.
1: Oh, OK.
0: Ouais, je veux ça être ici comme ça.
1: Ça te prendrait des petits ventilateurs dans le cou, là?
0: J'aimerais ça avoir...
1: Il y en a qui se mettent ça, là, autour du cou, des petits ventilateurs.
0: Il me semble que je resterais ici à l'intérieur avec une petite doudou, puis je regarderais dehors.
1: Mais tu peux aussi, tu sais, pendant que je fais mon émission, tu peux t'installer dans le coin. Il y a une belle chaise
0: non,
1: rouge.
0: Non, ça va aller.
1: Non,
0: ça
1: OK.
0: Non, je vais te quitter, mais je vais t'écouter par contre.
1: Oui, tu vas pouvoir, si tu restes, tu vas pouvoir rencontrer Fanny Gervais, l'humoriste Fanny Gervais, qui fait sa première chronique avec nous, chronique humoristique.
0: On va rire.
1: Dans le style de « ben voyons donc ». Il arrive plein d'affaires à Fanny dans sa vie, alors il faut pas manquer ça. Oui. C'est à 16h30 que ça se passe, première chronique, ce sera tous les mardis. Très, très hâte de vous la présenter. Et on reçoit Philippe Tremblay, l'auteur-compositeur-interprète Philippe Tremblay, vers 17h15, qui va nous parler d'un nouvel EP qui vient de sortir et de plein de dates de spectacles qui s'en viennent.
0: Ben nous y serons. Je vais peut-être m'asseoir sur le divan dans le coin, finalement.
1: Bon.
0: Je pense que je vais rester.
1: Vas-y, je vais te trouver une doudou à quelque part.
0: Merci.
1: Et des petits ventilateurs.
0: Merci, Roxane.
1: À tantôt,
0: 16h. Ici dans la radio allumée. Webster et Mariem, retour à Elend.

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1: 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Sur la 30 en direction ouest, 19 minutes entre la 20 et la 116. On est au ralenti également sur la 10 dans le secteur du 10-30 en route vers Chambly-Carignan et en sens opposé également, vous allez avoir quelques minutes de perte de temps. 132, 15 minutes, 9 minutes par la 20, 57 minutes depuis Beaubien en direction sud et la bretelle Tachereau, c'est lourd actuellement en route vers le pont Jacques-Cartier, mais sur l'établier du pont dans les deux directions, ça va. Victoria également, c'est bon. Bonaventure, on est à mi-chemin jusqu'à Victoria et le pont Champlain dans le secteur de la Vérendrye. Descarrinards sur toute la longueur. Mercier, ça va bien également. Petit ralentissement dans le secteur montréalais et la 40 vers Repentigny. C'est environ une heure de perte de temps.
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1: Loud et d'où je viens, mais je m'en vais là moi aussi. Et on se retrouve demain 13 h. Salut tout le monde, à demain.

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8: Revenu Québec condamne l'entreprise 94-02-76-46 Québec Inc. et Evans Exentus à 455 000 $ d'amende et un an de prison pour de fausses déclarations. L'agglomération de Longueuil investira 5,8 millions de $ pour remplacer d'urgence les appareils respiratoires désuets et peu fiables de ses pompiers en service. Inquiets pour leurs emplois, les sauveteurs syndiqués de Saint-Lambert ont affronté vivement les élus municipaux concernant la sous-traitance potentielle de la gestion des piscines.
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de la belle visite, l'humoriste Fanny Gervais pour sa première chronique au FM 103.3, chronique humoristique, à découvrir avec tout le monde vers 16h30. Et on a aussi la visite de l'auteur-compositeur-interprète Philippe Tremblay. Il viendra jaser avec nous de son nouvel EP et de sa tournée de spectacle qui s'en

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Quatrième saison de Passion Poussière. C'est disponible dans la section Véro TV d'ici tout.tv extra dès aujourd'hui. On verra Sarah-Jeanne Labrosse qui doit transformer sa terrasse mal drainée en troisième chambre pour accueillir son troisième bébé. Surprise! Et elle fait face à un chantier complexe au deuxième étage de sa maison. En simultané, son ami Félix-Antoine réalise son rêve de paternité, son enfant naissant à quelques semaines de celui de son ami. Alors, on est entre les briques qui revolent, les nuits courtes, Sarah qui frôle ses limites avec trois enfants de moins de 3 ans. Et Félix remet en question son condo rêvant d'un nouvel espace avec cour. Alors, tout ça commence ce soir dans la section Véro TV d'ici tout.tv extra. Titanic, la comédie musicale, s'annonce vraiment comme l'un des spectacles les plus attendus de l'été. Déjà, plus de 25 000 billets vendus quelques jours seulement avant de lever l'ancre vers le début des représentations le 6 juin prochain. Le spectacle prendra d'abord l'affiche au studio de l'Espace Saint-Denis du 6 au 27 juin, avant de revenir pour une série de dates supplémentaires du 31 juillet au 23 août. Le spectacle poursuivra ensuite sa route au théâtre du Casino du Lac-Lémy à Gatineau en septembre. On ira aussi un peu plus tard en septembre à la salle Albert Rousseau à Québec. Les billets sont en vente maintenant à Titanic.ca. Des Varmo nous chante à l'instant « Motel nulle part » et on parle météo-circulation tout de suite après.

0: Ah, c'est une magnifique journée chaude, oui, mais magnifique, dégagée. Tôt ce soir, ça deviendra partiellement nuageux, avec un faible risque d'averse au cours de la nuit. Et rafale à 70 km/h, minimum de 17 pour la nuit. On sera bien demain mercredi, une autre très belle journée avec 24 degrés. Jeudi, ce sera également très beau avec 22 degrés, alternance de soleil et de nuages. Et ça augure mieux pour le week-end. On prévoyait de la pluie tout le week-end, mais là, on aura sans doute un beau samedi. On s'en reparlera. C'est 29 actuellement ressenti de 31.
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0: Métropolitaine direction Est, passé la rue Saint-Denis, il y a eu accrochage. La voie du centre est entravée. Soyez extrêmement prudents. 15 Sud sur le pont Médéric-Martin, on a un véhicule en panne à droite. Pont-tunnel Louis-Polyte-Lafontaine, c'est une heure pour traverser sur la rive sud en direction de Montréal. 10 minutes par la 20 pour atteindre le tunnel. De l'autre côté, on a un bouchon entre Hochelaga et le boulevard Wilfrid-Pelletier. L'accès par la 132 Est, c'est 14 minutes depuis Roland-Thérien. Pont Jean-Cartier en direction de Montréal, c'est au ralenti en fin de traversée. En direction de la Rive-Sud, difficile sur Papineau depuis Saint-Grégoire jusqu'au début du pont. Le pont Samuel de Champlain, actuellement, on est à la hauteur du pont Victoria par Bonaventure. Par la 15, on déborde présentement sur Descaries. On est à Pullman et c'est vraiment très lourd à partir de la Vérendrye là, jusqu'à la fin. Jusqu'à ce que vous ayez passé l'île des Sœurs. Le pont Mercier vers Montréal, de la rue Clément jusqu'à la 20 Est ou Ouest, c'est en code rouge. Direction Sud, de la 20 jusqu'à Jean-Milot, c'est très, très achalandé. Là, on est par choc, code rouge par la suite jusqu'au boulevard La Salle. 30 Ouest, gros bouchon entre la 10 et le boulevard Matt, intermittent plus haut de la 20 jusqu'au boulevard Maricourt. En direction Est sur la 30, c'est depuis le boulevard Clairvue-Ouest pour aller prendre la 20, qui est au ralenti sur une petite distance entre la 30 et le chemin du fer à cheval.
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très belle chanson tirée de son plus récent album, Léa Jarry est foraine. Où es-tu maintenant? 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Le 30 avril dernier, Marco Emma, auteur-compositeur-interprète, annonçait à ses fans la sortie imminente d'un documentaire qui devait entourer son plus récent album « Soleil mâché » paru en janvier dernier et pour lequel il est nommé comme révélation de l'année catégorie francophone par le Panthéon des auteurs-compositeurs canadiens. La semaine dernière, au cinéma moderne, le public était là, composé de fans, les médias, les invités VIP. On était conviés à un visionnement spécial. Or, juste avant le début de la projection, Marco a révélé la véritable nature de ce projet, un documentaire qui n'était pas qu'un film, mais c'était aussi les coulisses de l'enregistrement d'une version bonifiée de son album Soleil mâché, comprenant 6 nouvelles chansons dévoilées en surprise le soir même. Marco Emma en a profité pour annoncer une rentrée montréalaise au Club Soda le 29 janvier 2027. Le documentaire qui plonge dans les coulisses de son projet ambitieux, c'est né d'un défi qui peut paraître simple, mais c'est plutôt risqué. Enregistrer les nouvelles chansons en une seule journée. Tout ça au studio Piccolo, entouré de ses collaborateurs pour une méthode d'enregistrement plus instinctive, avait-il dit. Le film est disponible, et c'est pour ça que je vous en parle, dès aujourd'hui sur YouTube. Vous pourrez voir ce film documentaire sur la production de son album Soleil mâché de Marco Emma. Composé de 4 pièces inédites, 2 versions acoustiques, le disque comprend 2 collaborations, l'une avec Rose Perron, auteur-compositeur et chanteuse du duo Rose, la chanson Tarot, et l'autre avec Cédric Saint-Onge, la chanson Sans vraiment savoir, Cédric Saint-Onge qui enseigne aussi la réalisation. Il rentre à peine des Inouïs du printemps de Bourges, il était d'ailleurs le seul artiste québécois sélectionné cette année, et il va poursuivre au cours des prochains mois sa tournée, entre autres il sera le 13 juin au Franco de Montréal, le 18 septembre aux Haricots de Saint-Hyacinthe. Je vais vous faire entendre un petit extrait de la chanson Tarot avec Rose. 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

0: Comme je le disais, Marco Emma est un auteur, compositeur, interprète, une esthétique indie pop rock, nostalgique, c'est planant, un petit brin irrévérencieux, c'est très bon ce qu'il fait. Premier album pour lui en 2021, qui s'appelait « Où nos corps s'en vont mourir ». Deux ans plus tard, il fait paraître « Anyway, Mommy Love ». Deuxième album soutenu par une tournée de plus de 40 représentations au Québec et en Europe. Et ensuite, il s'exile à la campagne pour y cultiver des potirons. Et c'est là que naissent les nouvelles chansons de Soleil Mâché. Et il s'engage pour cet album pour la première fois à la co-réalisation aux côtés de son grand ami et acolyte Cédric Saint-Onge. Alors voilà, on pourra le voir un petit peu partout à partir de maintenant en tournée. Marco Saint-Onge, je vous invite à aller voir ce film documentaire qui est disponible sur YouTube dès aujourd'hui. Dans quelques minutes, on aura le plaisir de parler avec l'humoriste Fanny Gervais pour sa première chronique humoristique au FM 103.3. Ce qui s'en vient en musique, tout d'abord, c'est Fouki et Olivier Couture à l'instant. Voici Ma Blonde.
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1: Ah, il est 16h31 et je suis très excitée de recevoir pour la première fois en studio l'humoriste Fanny Gervais.
2: Allô, Fanny? Ça va bien?
1: Ben, ça va très bien. On disait hors d'onde que c'est une journée où on se sent un petit peu comme des boules pas de tête.
2: Tellement, là, aujourd'hui, ça
1: c'est comme ça
2: pas.
1: Qu'on se rencontre.
2: Mais c'est, oui, c'est ça. C'est dans le poulailler qu'on se rencontre.
1: C'est dans le poulailler.
2: Oui. Ben, écoute, c'est correct qu'on se rencontre de même. On se rencontre dans notre pire, puis après ça, on va s'aimer
1: après
2: dans notre
1: ça,
2: meilleur.
1: On va s'aimer encore plus. Ça, t'as raison. T'as entièrement raison. Fanny, j'aimerais ça que tu nous parles un petit peu de toi puis de ce que tu vas venir faire ici.
2: Ah, mon sujet préféré, moi.
1: Oui, bon.
2: Non, c'est pas vrai.
1: Une égocentrique, là,
2: oui,
1: vous
2: oui,
1: le voyez
2: vraiment,
1: déjà.
2: Là, ça va être épouvantable. Non, mais je suis vraiment très excitée d'être ici, premièrement, parce que on va être ici à chaque semaine.
1: Oui, chaque mardi.
2: Tous les mardis, on va se retrouver. Puis dans le fond, moi, je m'appelle Fanny Gervais, comme on a dit, finissante à l'école de l'humour. J'adore manger. Je suis un TDA sur deux pattes. Fait qu'il y a des bonnes chances que tu me retrouves soit dans le frigo pour me prendre un snack ou pour retrouver mon sel que j'ai laissé traîner dans le frigo.
1: Ah, oui, c'est oui. Bon, mais ça me ressemble
2: ça
1: un petit peu.
2: Ça m'arrive. Puis là, ma chronique, ben, s'appelle Fanny l'extraordinaire. Mm-hmm. Mais pourquoi? C'est parce que extraordinaire, là, c'est parce que je suis extra dans tous les sens du terme. Puis avec moi, c'est jamais ordinaire.
1: J'aime ça.
2: Puis le terme de ma chronique, c'est ça pas de bon sens. Puis avec moi, des affaires pas de bon sens. Il y en a pas mal.
1: Il y en a
2: okay?
1: Beaucoup. OK?
2: Comme laisser son sel dans le frigo. T'sais, ça pas de bon sens.
1: Ça s'est arrivé pour vrai?
2: Ah, souvent.
1: Ah, souvent?
2: Ah,
1: OK, pas juste
2: souvent,
1: une fois.
2: Bon. Oui. Ben, souvent, j'ai chaud. Fait que quand mon sel est froid, ça me fait du bien. Mais le mets dans mon cou. Qu'est-ce que tu veux, je te dis? Fait que Roxane, oui. C'est la première fois qu'on se rencontre.
1: Ben oui.
2: Puis nous, on s'est fait matcher littéralement par France Dubé.
1: Oui, ben c'est
2: vraiment,
1: ça.
2: Vraiment, c'est ça. Un
1: c'est
2: genre
1: comme
2: de blind date.
1: Un blind date ouais. Professionnel.
2: Ben exactement.
1: Puis là, il faut
2: ça.
1: S'aimer, là. On n'a pas le choix.
2: On n'a pas le choix. Faut la magie opère, tu sais. Puis moi, j'étais bien stressée parce que ça fait 9 ans, je suis mariée. J'étais comme, mon Dieu, premier blind date de ta vie. C'était nerveux. Ça compte. On peut te dire que c'est un blind date?
1: Ben oui. Ben oui. Moi non plus, je n'ai jamais eu.
2: Ben voyons.
1: C'est ma première aussi.
2: Oh mon Dieu, c'est excitant. Puis là, toi, t'as-tu un chum depuis longtemps, toi aussi?
1: Oui.
2: Combien de temps?
1: Hi.
2: Dis-moi-le donc.
1: Veux-tu savoir?
2: Oui, je veux vraiment savoir.
1: Tu me croiras pas.
2: Ben vas-y.
1: 25 ans.
2: 25 ans? Ben voyons donc. T'as peine plus vieux que moi.
3: Un vieux couple.
2: Ah, un vieux couple. Fait que ben vous autres aussi, là, dans le fond, vous devenez les phrases de l'autre. Puis le lit sert surtout juste à dormir.
1: C'est ça, exactement.
2: OK, super. T'as même place.
1: Ben
2: y a pas de problème avec ça. Mais là, on n'est pas là pour parler de nos jobs.
1: Mais non, franchement.
2: Non, on est là pour parler de nous, apprendre à se connaître.
1: C'est ça.
2: Mais là, vu que les auditeurs te connaissent quand même,
1: ouais.
2: C'est d'accord, moi, je commencerai par me présenter.
1: Ben,
2: ça te
1: c'est une excellente idée.
2: Okay.
1: C'est logique.
2: OK. Ben là, pour ceux qui ne le savaient pas, moi, j'en ai parlé un petit peu avec Charles à l'émission du matin. Il y a deux semaines, j'ai eu la chance de faire une chronique ici, dans le cadre de l'école. Puis j'ai expliqué que j'ai travaillé ici quand j'avais 17 ans.
1: C'est vrai?
2: Oui! J'ai travaillé ici, j'étais agente promotionnelle, OK? Puis moi, à cette époque-là, j'avais 17 ans, donc 2012, OK? Puis je me prenais pas pour un 7-up plat, OK? Je portais un béret des œils de chat. Faut vraiment pas se prendre pour
1: c'est
2: un autre.
1: Ah, oh,
2: là, c'était quelque chose, là.
1: Un petit look français,
2: là. Ah oui, un petit look français, hein? Puis écoute, c'était épouvantable comment que. Je sais pas comment t'expliquer comment j'étais fatiguante à cet âge-là. Écoute, un chihuahua qui se casse une patte, c'est une méditation à côté de moi dans un cours d'art dramatique. J'étais pas tenable, tu comprends-tu? Mais là, moi, je vendais des coupons au rabais. C'est ça que tu fais quand que t'es agent promotionnel.
1: Promo.
2: Ouais,
1: oui.
2: C'est ça. T'as comme un petit flag écrit FM 103.3, puis tu cries des affaires dans un micro. Moi, j'adorais ça. Le monde m'écoutait pas. Ça me dérangeait pas. Ça me dérange vraiment pas. Mais ce que j'aime le plus, c'est qu'à cet âge-là,
1: oui.
2: Moi, j'avais faim de showbiz, OK? Puis ça paraît que j'avais faim parce que l'année d'après, j'ai pris 50 livres.
1: Ah, oh, bon, t'avais faim beaucoup, hein? T'étais affamée.
2: Ah oui, oui, la gourmandise a été assez forte pour me faire dévier vers la restauration.
1: Ah!
2: Oui.
1: Pour vrai?
2: Oui, vraiment. Fait que là, vu que j'ai juste 5 minutes, m'a passé vite entre 2012-2026 parce que là, on n'a pas l'année, là, tu sais.
1: Non, non, c'est ça.
2: Mais moi, j'ai pas fait grand-chose. Non, j'ai pas fait grand-chose. J'ai voyagé à travers le monde avec des dreads. Ben, tu sais, ça, c'est normal. Comme ma grand-mère dirait, une petite tête de mop.
1: Ah oui,
2: ouais, une belle ben
1: oui,
2: tête de mop.
1: Bien planché.
2: Ouais, exactement.
1: Ouais.
2: Sinon, ben j'ai étudié en cuisine, me suis mariée, j'ai un resto, t'sais, rien d'extraordinaire.
1: Juste ça, ben oui.
2: Pis je me suis tannée.
1: Grand chose.
2: Ouais. Ouais. J'ai suivi une thérapie. Ben thérapie pour moi, ça veut dire passer un mois en Gaspésie à manger de la mort puis boire du champagne.
1: C'est la meilleure
2: thérapie. Puis au bout de ça, c'était clair, je voulais être humoriste.
1: Vraiment.
2: Fait que là, on est en 2020.
1: T'as eu une révélation.
2: Oui, vraiment là. Homard, crustacé, petite bulle.
1: Le
2: homard
1: t'a parlé dans les yeux.
2: Il a dit, écoute ma belle, on s'en va puis on va faire rire le monde. Là, à un moment donné, manger assez, on va manger, mais on va être payé pour manger à la place de faire manger le monde. Parce que je sais pas, mais quand tu vas en restauration, là, tu fais manger le monde, mais tu manges pas tant que ça.
1: Non.
2: Tu manges juste des vieux restants.
1: C'est
2: quoi, t'es crève faim, là, mot
1: c'est vrai, t'as bien raison.
2: Ben, c'est ça. Fait que maintenant, je suis humoriste à la relève.
1: Mm-hmm.
2: Puis malgré que la bouffe reste une passion, moi, je peux pas te parler de moi sans parler de mon amour de la scène et des gratuités. Oh mon Dieu, que ça m'allume les gratuités. Pas pour rien que je vendais des coupons rabais.
1: C'était déjà
2: moi,
1: dans
2: là,
1: ton ADN.
2: Oh mon Dieu, Seigneur, OK. Est-ce que t'es fan de gratuité? Tu sais, les petits testeurs Costco, buffet froid des funérailles.
1: Ben, oui.
2: Oui, ça t'allume quand même.
1: Ça m'allume quand même. Moins que mon chum, je te dirais.
2: Ah, ton chum, ça l'allume. OK. Oui. Ben écoute, je vais t'amener avec moi. Ferme les yeux.
1: Vas-y.
2: Ferme les yeux. Puis imagine-toi qui, en ce moment, tu fais un show. Puis là, les gens rient. C'est le bonheur.
1: Oui.
2: Tu sors de salle, tu retournes dans ta loge. Puis là, t'es sur l'adrénaline. Puis t'as le frigo loadé de bouffe.
1: Oh my God.
2: Écoute, j'aurais pu marier la personne à Forestville qui a deviné mon amour pour les sandwichs pas de croûte, OK? Tellement je l'aime. J'étais tellement excitée. Moi, je savais pas que ça marchait de même, là.
1: Wow.
2: Ben oui, tu finis un show, puis les loges sont loadées. Mon Dieu, Seigneur. Christophe May disait, il est où le bonheur? Il est où? Ben, il est à Forestville, mon chum. Là, là!
1: Alors, ta préférée dans les sandwichs pas de croûte, c'est laquelle?
2: Jambon.
1: Jambon?
2: Jambon all the way.
1: Ah, OK.
2: Top 2 poulet.
1: Oui, poulet
2: œuf,
1: premier,
2: on dirait,
1: moi.
2: Ben,
1: œuf, c'est ce qui...
2: Ça sent le pète un peu.
1: Oui,
2: ça me dérange.
1: C'est ça, ouais.
2: Mais tu sais, si je suis mal pris, moi le faire.
1: Ça, on a juste ça.
2: Oui, c'est ça. C'est sûr, entre ça puis de l'air, m'a prendre la sandwich au pète. Bon. Mais là, assez parlé de moi dans une date, on peut pas être un monologue.
1: Mais non.
2: Toi, là, de 2012 à 2026, ça ressemble à quoi?
1: Hein, boy, moi, je viens d'avoir mon enfant. Enfant, j'ai fait de la radio, beaucoup, à pleine place.
2: OK, fait que pas grand-chose,
1: j'ai
2: aussi,
1: fait un bac, j'ai écrit, j'ai composé un album.
2: Ben voyons!
1: J'ai parti un balado.
2: Arrête, c'est pas vrai!
1: Ben oui.
2: Quel album? Chante!
1: Oui.
2: Oh mon Dieu, Roxane, je savais pas. You a star?
1: On se fera des petites...
2: Oh mon Dieu, oui!
1: Avec une guitare autour d'un feu, quand on va être rendu plus loin dans notre relation.
2: Oui, parce qu'il faut pas non plus brûler des steps, hein, comme on dit, quand on va trop vite, la flamme s'éteint trop vite.
1: Ben, c'est
2: on veut pas
1: ça.
2: On veut pas un feu de paille.
1: Non!
2: C'est ça qu'ils disent.
1: En plein de ça.
2: Ben écoute, je suis vraiment contente d'apprendre un petit peu plus à te connaître. Puis là, pour le dernier segment, je propose qu'on rentre dans un genre de mini-quiz à la thématique de sa faute de bon
1: sens. Ça me stresse les quiz.
2: Ah non,
1: mais j'aime ça en même temps, c'est amour-haine.
2: Moi, c'est les quiz parfaits parce que t'as besoin d'avoir aucune connaissance générale, juste des opinions.
1: C'est bon. Ça devrait aller d'abord.
2: Puis embarquer. Fait qu'écoute, comment ça va fonctionner, c'est que je te lance des sujets polarisants, OK? Tu me dis si ça passe ou si ça n'a pas de bon sens.
1: Okay.
2: Je vais te faire un exemple. Ouais. La Miracle Whip à la place d'Amayo, ça passe ou ça n'a pas de bon sens? Moi, ma réponse, ça serait ça n'a pas de bon sens. Okay. Mais si ça vient vraiment de chercher, tu peux aussi en mettre plus, là, tu sais, genre, ça n'a pas de bon sens, j'aimerais mieux me faire traverser les deux yeux par des cure-dents remplis de vinaigre que de manger de la Miracle Whip dans mon club.
1: Mais
2: c'est selon, là.
1: Parfait.
2: C'est comme t'es à l'aise.
1: OK. C'est bon.
2: T'es-tu prête?
1: Je suis prête au bout.
2: All right. Premier segment, le hiking en pleine canicule, ça passe ou ça n'a pas de bon sens?
1: Ça n'a pas de bon sens.
2: Ça n'a pas de bon sens, mon Dieu, je suis contente qu'on soit
1: d'accord. À moins de se mettre des ventilateurs dans le cou, là,
2: mais à moins que j'aille la clim,
1: froide,
2: puis... à moins que j'aille la clim dans le short.
1: Oui,
2: moi, écoute,
1: c'est ça.
2: Ça n'a pas de bon sens.
1: On attend un autre moment.
2: Mais oui,
1: c'est ça.
2: Moi, de toute façon, peu importe le temps de l'année, j'haïs le sport puis j'ai cuit ce qui frotte. Fait que non, merci.
1: Bon.
2: C'est réglé.
1: Ça fait des boutons, là, c'est bien fatigant.
2: Oui, c'est ça.
1: Ça devient tout irrité.
2: OK, Bernard Drainville qui chante à qui mieux. Ça passe ou ça n'a pas de bon sens?
1: Ça n'a pas de bon sens.
2: Mais écoute, moi, je trouve que ça passe.
1: Ah oui?
2: Ben oui, ça passe parce que je le trouve meilleur chanteur que ministre de l'Éducation.
1: Ah, ben vu de même, je te dirais ça passe aussi.
2: Oui,
1: Sabier
2: cute pour aller à la F1, ça passe ou ça n'a pas de bon sens?
1: Oh, ça passe. Amusons-nous. S'il y en a qui ont le droit de le faire, qui ont envie de le faire, ils ont le droit.
2: Oui. J'ai vu beaucoup de critiques sur Internet là, par rapport aux habillements. Puis moi, je suis comme, si j'avais la shape des influenceurs, c'est sûr que je m'habillerais en petit rôti de porc, moi aussi, la petite robe moulante lancée dans le dos.
1: Exactement.
2: Mais oui, on y va.
1: Si on veut se faire croire ça, là, qu'on est donc Jet Set et International un soir, pourquoi pas le faire?
2: Mais je veux dire, nous, on est deux stars dans un studio. Tu nous vois-tu en petit rôti de porc, là?
1: Non, par exemple.
2: Mais on pourrait.
1: On pourrait.
2: On peut full. On peut full.
1: Tellement.
2: Les Golden Retriever, comment c'est cute? Ça passe ou ça n'a pas de bon sens?
1: Oh mon Dieu, ça passe tellement.
2: Ça n'a pas de bon sens.
1: Ça n'a pas de bon sens non plus.
2: Oui. C'est ça l'affaire. Oh. Tu sais qui, moi, mon Golden Retriever préféré?
1: Non.
2: Da Bèche. Je l'aime assez, je l'adopte près. Oh mon Dieu.
1: Hein?
2: Quand il fait des entrevues, après, puis il est comme, ça va?
1: Ça va?
2: Oh!
1: Mais c'est vrai qu'il a l'air d'un Golden Retriever.
2: Ah, il a tellement l'air. Ben, sauf quand il se lâche les mollets des adversaires, là, il est un peu plus Rottweiler. Mais sinon, je trouve qu'il est très, très Golden. Puis
1: il est
2: peut-être
1: mixé avec un Rottweiler.
2: C'est un petit mix. Les mix, ils vivent plus longtemps.
1: Oui,
2: fait qu'on veut qu'ils vivent longtemps avec nous chez les Canadiens de Montréal.
1: Oui, d'accord.
2: Détacher ses pantalons au resto. Ça passe ou ça n'a pas de bon sens?
1: Ça passe tellement.
2: Oh mon Dieu! Hey, ça, c'était comme notre deal breaker. Tu le sais pas, mais si tu dis ça n'a pas de bon sens, je quittais.
1: Oui, je sais.
2: Parce que moi, je veux dire, ça n'a pas le choix de passer parce que l'air ne passe plus.
1: Tu sais? Faut bien que tu sais, faut que ça rentre.
2: Faut survivre.
1: Ben oui.
2: Moi, j'ai commandé un 8 services, j'avais de la place pour deux. Tu sais, laissez-moi une chance. Les pantalons. Attention, c'est la dernière.
1: Okay.
2: Les pantalons à pattes d'éléphant qui revient à mode. Ça passe ou ça n'a pas de bon sens?
1: Moi, ça passe. J'aime bien ça. Je me sens confortable là-dedans, moi.
2: Moi, j'adore ça. Je suis une fille de la mer. Je prends pas une petite brise, ça moule, j'embarque. On a-tu le droit de faire des jokes de même à radio?
1: Mais ça!
2: Mon Dieu, ben c'est fait. Anyway, comme on dit, c'est trop tard.
1: C'est
2: trop avec
1: tard.
2: Cette joke salée qui se conclut, mon petit quiz. Ça n'a pas de bon sens qu'on a du fun ensemble, Roxane.
1: Mais ça.
2: Je pense que la magie opère.
1: Je pense qu'on va remettre ça une autre fois.
2: Ouais, je pense qu'on va remettre ça mardi prochain.
1: Une autre date.
2: Mais oui,
1: merci beaucoup,
2: ça
1: Fanny
2: fait plaisir.
1: Gervais.
2: C'était tellement le fun.
1: Mais en, à très bientôt, j'espère. Puis
2: ben
1: laisse-moi
2: oui.
1: faire une petite chose là, pendant que tu te demandes c'est quoi que je fais avec
2: mes pitons. Oui, c'est quoi qu'elle fait avec ses pitons, elle.
1: C'est ça, attends.
2: Vous la voyez pas, mais elle a l'air complètement DJ. Là.
1: Dans
2: ses
1: le jus,
2: écouteurs,
1: là.
2: Son keyboard. À nous pas avoir un beat, ça sera pas long.
1: À bientôt, Fanny.
2: Bye, Roxane, merci.

0: C'est tropical aujourd'hui et ça fait du bien parce qu'on a eu froid quand même pas mal longtemps jusqu'à la fin de semaine passée finalement. Ce soir et cette nuit, ce sera dégagé aussi avec un faible risque d'averse au cours de la nuit et un minimum de 17. Très, très agréable également. Demain, mercredi, du soleil. Ça deviendra alternance de soleil et de nuages assez rapidement cependant, maximum de 24. Pour jeudi, soleil et nuages avec 22. Le week-end, on est mardi, on en reparlera, mais on s'en va au moins vers un beau samedi. Actuellement, 29 ressentis, 31.
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0: 15 Nord à la hauteur de Royal Mount, on a eu un accident. Faites attention, une seule voie d'ouverte. 40 direction Est à la hauteur de Saint-Laurent, un véhicule en panne à droite. Sur la 440 Est à la hauteur de l'autoroute 19, un autre accident là, une seule voie d'ouverte. 40 sur Métropolitaine, en fait, direction Est, a passé la rue Saint-Denis. Accrochage également de ce côté, c'est la voie du centre qui est entravée. Soyez prudents, ça peut surprendre quand c'est dans le milieu comme ça. 20 Est, vous allez commencer à ralentir avant l'échangeur de la 30, reprendre du mouvement après la route 229, un petit peu avant Saint-Jean-Baptiste. Pour aller chercher la 20 Est, c'est compliqué par la 30 depuis la 116. 30 Ouest également, on a un bouchon entre la 20 et la 116, un autre à la hauteur de Cousineau et un peu plus loin à la hauteur du boulevard de Rome. Pont Mercier vers Montréal, vous allez vous arrêter à Saint-Patrick pour aller prendre la 20 Ouest en direction de la rive sud, c'est par choc jusqu'à Jean-Milot, Code Rouge jusqu'au boulevard Lassalle. Samuel de Champlain par Bonaventure, c'est à éviter autant que possible. Vous allez vous arrêter avant même le pont Victoria. La 15 déborde actuellement, on est à Saint-Jacques sur des caries très très lourds jusqu'à l'île des Sœurs. 132 Ouest, on a commencé à ralentir, ça commence au chemin de Chambly. Et vous allez reprendre du mouvement au boulevard Simard. Jacques Cartier en direction de Montréal, vous êtes nombreux dans l'échangeur. C'est intermittent pour toute la traversée. En direction sud, difficile sur Papineau à partir de Saint-Joseph. Et la traversée est au ralenti. En direction du pont-tunnel, 14 minutes par la 132 Est, par

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1: 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Vous vous souvenez sans doute du spectaculaire vol du musée du Louvre. C'est survenu en octobre l'an passé.

Ben, ça va être l'objet d'un film réalisé par Romain Gavras et d'une série documentaire aussi. Et on se base pour le film et pour le documentaire sur un livre enquête de trois journalistes qui sort demain en librairie. Les droits d'adaptation de Main basse sur le Louvre ont été cédés par Flammarion à la société de production Iconoclaste pour le film et à un producteur anglais pour la série documentaire. On ne connaît pas le titre, ni la date de sortie, ni le nom des acteurs. Finalement, on ne connaît pas grand-chose pour l'instant. Le cinéaste Romain Gavras a notamment réalisé Notre jour viendra en 2010 et Athéna en 2022. Et dans le livre, les journalistes racontent comment des bandits du dimanche, selon leurs propres mots, ont réussi à pénétrer le 19 octobre dans la galerie d'Apollon pour y dérober des joyaux de la couronne pour un butin estimé à 88 millions d'euros. C'est un vol qui a provoqué un choc au niveau international, qui a déclenché aussi une crise au Louvre parce que ça a mené au remplacement de la présidente du musée le plus visité au monde, Laurence Descartes. Et après 7 mois d'investigation et l'arrestation des principaux suspects, selon eux, la traque des bijoux est devenue une énigme épaisse, un casse-tête qui plonge les enquêteurs dans l'incompréhension la plus totale. Et ils nous disent qu'après la mode des attaques de fourgons, après celle des braquages de banques, le monde du banditisme a trouvé une nouvelle vache à lait dans les musées. Alors, ce sera très intéressant à suivre quand on aura un peu plus de détails. Van Tibbs sera avec nous le 16 juin prochain. On l'écoute à l'instant avec Où vas-tu au FM 103.3.

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10: Il est 17h, ici Justin Gervais et voici vos nouvelles. La Ville de la Prairie annonce la deuxième édition de son budget participatif. Le conseil municipal confirme son appui au projet avec une somme de 115 000 $ pour réaliser une idée choisie par la population en 2027. Les Laprairiens peuvent soumettre des idées d'installation pour leur communauté dès la fin de l'été. Un comité de pilotage analyse ensuite la faisabilité technique et financière des projets avant de soumettre les meilleurs au vote du public. Le maire Frédéric Galantet salue cette initiative constructive et rassembleuse qui permet aux citoyens de façonner directement leur milieu de vie. Les sauveteurs syndiqués de la ville de Saint-Lambert ont eu des échanges parfois musclés avec le conseil de ville et le maire Loïc Blancard lundi soir lors du conseil de ville. Les discussions portaient surtout sur la possibilité de voir le Blue Machine assumer certaines responsabilités de formation et ses présences accrues aux piscines dans les prochains mois. Les quelques dizaines de sauveteurs ont talonné les élus avec leur crainte de perdre des postes au profit d'un sous-traitant et leur implication auprès des jeunes adeptes de natation. Les plages horaires et places pour accompagner de jeunes nageurs ont aussi été soulevées. Les réponses aux questions d'emploi, de finances et inquiétudes ont été rejetées du revers de la main par le maire en début de séance, mais se sont avérées plus propices en fin de soirée. Les échanges entre le maire Blancard et certaines intervenantes ont parfois été tumultueux. Finalement, M. Blancard a tenté de rassurer l'assistance sur le fait que rien n'est signé avec le Blue Machine et que les emplois des sauveteurs vont rester à la solde de la ville cet été, tout au moins.
5: Continuez à surveiller les piscines? Continuez à...
11: OK, donc on peut continuer de donner nos cours de natation. C'est pas la Blue qui va les prendre, finalement.
5: Il n'y a pas question de ça, là. Je comprends qu'il y a eu des...
11: Mais c'est confus, là.
5: Des rumeurs, ben.
11: Comme moi, ben, je suis sûre de comprendre. Est-ce que je vais pouvoir les donner, mes cours de natation?
5: Ben, la réponse est oui.
11: Fait que la Blue est là, pourquoi alors
5: Mais la Blue Machine va continuer à donner ses cours de natation? Je peux pas dire qu'il y en aura jamais, mais je dis pour l'été, en ce moment, il y a aucun changement.
11: Pour l'été.
10: Centraide du Grand Montréal chapeaute un fonds collectif Rive-Sud pour freiner la pauvreté et l'isolement social. Cette enveloppe de 1 000 000 $ disponible jusqu'en 2027 soutient les organismes communautaires dans le déploiement de projets innovants. L'initiative vise à briser la fragmentation des services sur ce vaste territoire en forte croissance démographique. Le fonds finance déjà 2 projets phares, soit une brigade contre l'insalubrité dans l'agglomération de Longueuil et un plan d'action collectif dans la MRC du Roussillon. Centraide ajoute un montant complémentaire de 200 000 $ destiné aux corporations de développement communautaire pour mobiliser la région. Ce levier financier permet d'harmoniser les interventions des acteurs locaux et d'apporter des solutions durables pour améliorer les conditions de vie des citoyens vulnérables. L'agglomération de Longueuil doit remplacer les appareils respiratoires isolants autonomes de ses pompiers. Pour ce faire, s'apprête à injecter 5,8 millions de $. Le projet prévoit un emprunt maximal du même montant sur une période de 10 ans. C'est nécessaire et essentiel, puisque les appareils actuellement utilisés par le SSIAL sont devenus vieillissants et moins fiables. Ils sont au service depuis 2016, et selon la Ville de Longueuil, ces équipements montrent des signes d'usure, avec une hausse des bris et le modèle ne permet plus un renouvellement adéquat. Les coûts d'entretien sont récurrents, et des difficultés d'approvisionnement en pièces sont monnaie courante. En fait, leur durée de vie atteint sa limite. Les nouveaux appareils que souhaite acheter la Ville devront répondre à la norme NFPA 1970-2025. Cette norme offre une meilleure protection contre les risques, notamment liés aux maladies professionnelles. C'est ce qui complète le bulletin. 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

quelques jours. Il reste quelques billets. Alors, à la billetterie du Club Soda, si vous voulez aller la voir, la découvrir. Philippe Tremblay, l'auteur, compositeur, interprète Philippe Tremblay, sera avec nous au cours des prochaines minutes pour nous parler de son nouvel EP et de la tournée qui entoure tout ça, avec plein de nouvelles artistiques, entre autres concernant un groupe, un duo international qui s'en vient nous voir à Montréal, avec le meilleur de la musique franco. Dans les prochaines minutes, Bleu Jeans Bleu, Mick Bourgoin, pardon, et Andy Thériault, qui va nous chanter à l'instant Danser ici, au FM 103.3, votre radio allumée.

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1: Je vous ai parlé de Fanny Gervais et de la tournée des finissants de l'École nationale de l'humour. Je vous l'ai dit dans quelques jours, c'est demain au Club Soda. Il reste quelques billets pour cette rentrée médiatique. Profitez-en. On l'écoute, Mick Bourgoin, à l'instant avec On décolle au FM 103.3.

de la belle visite d'un duo international. Et je parle de Roxette, tournée 40e anniversaire cette année. 40e anniversaire avec artistes invités Taylor Dayne et Nick Lowe and the Straight Jackets. Ça aura lieu le 30 octobre prochain au Centre Bell. Les billets sont en vente ce vendredi à 10h. Il y a une pré-vente dès demain à 8h, mais la mise en vente générale, c'est vendredi à 10h sur evenco.ca. Alors, 2026 qui marque le 40 ans de la sortie du tout premier album de Roxette et le début de l'une des carrières internationales les plus marquantes de l'histoire de la pop suédoise. Le duo qui sera de retour en Amérique du Nord pour qu'on puisse entendre The Look, Listen to Your Heart, Joyride, Must Have Been Love. Cette chanson qui a récemment dépassé le milliard d'écoutes sur Spotify. Ils ont 80 millions d'albums vendus, d'innombrables succès numéro un en Europe, aux États-Unis, en Amérique latine et en Asie. Roxette demeure l'artiste suédois qui a obtenu le plus de numéro un au palmarès Billboard américain. Donc, 14 septembre au Centre Bell. Pourquoi j'ai deux dates ici? On me dit 30 octobre et là, j'ai 14 septembre. Bon. Taylor Dayne, qui sera en première partie, c'est aussi une icône mondiale de la pop, du pop rock. Si vous vous souvenez de la chanson « Tell it to my heart », il y avait également « Love will lead you back », entre autres. Elle a vendu plus de 75 millions d'albums et de simples à travers le monde, obtenu 3 nominations aux Grammy Awards, remporté un American Music Awards, entre autres prix et honneurs reçus pour Taylor Dayne. Alors, ce sera vraiment un gros spectacle à voir, Roxette, tournée 40e anniversaire, avec, entre autres, comme artiste invité, Taylor Dayne. Et on aura pour vous, ici même, au FM 103.3, des billets à vous offrir prochainement. Demeurez très, très attentifs. Pour l'instant, on s'offre la musique de Bleu Jeans Bleu. Voici Scotch and Poche.

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1: Une magnifique journée ce soir, ça sera dégagé. En fait, il y aura un petit peu plus de nuages au cours de la nuit, avec un agréable minimum de 17 demain mercredi, du soleil et un petit peu plus de nuages également assez rapidement quand même. Finalement, une journée variable avec un maximum de 24. Même chose pour jeudi, avec 22 degrés actuellement. On a 30 ressentis Vieux-Longueuil.
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1: 40 Est à la hauteur de Tricentenaire, véhicule en panne à droite. Également sur la 132 direction ouest dans la sortie Roland-Thérien. Attention, véhicule en feu, la sortie est fermée présentement. Les différents points chauds, sans vouloir faire de mauvais jeu de mots. On a 55 minutes par le pont-tunnel Louis-Polyte-Lafontaine vers la rive sud. 12 minutes pour atteindre le pont-tunnel en direction de Montréal par la 20. La traversée, c'est intermittent. Bouchon de l'autre côté entre Sherbrooke et le boulevard Wilfrid-Pelletier. 16 minutes l'accès par la 132 Est. 132 Ouest, le ralentissement commence avant la sortie Roland-Thérien. Ça se poursuit comme ça jusqu'au boulevard Simard. C'est intermittent. Jacques-Cartier vers Montréal. Très achalandé en début de parcours et dans l'échangeur également. Ça se libère vers la fin de la traversée. En direction sud également, intermittent sur toute la longueur. Pont Samuel de Champlain, on dépasse la hauteur du pont Victoria par Bonaventure. Par la 15, on déborde également sur Notre-Dame par la 20 et on est à Pullman sur Descaries, très lourd jusqu'à l'île des Sœurs. Vous allez reprendre du mouvement au milieu du fleuve. Pont Mercier, pratiquement libre en direction de Montréal. Ralentissement commence à Saint-Patrick en direction de la rive sud lourd jusqu'à Jean-Milot, Code Rouge jusqu'au boulevard La Salle. 30 Ouest congestionné à la hauteur du boulevard de Rome. Petit bouchon également à Cousineau et entre de Montarville et la 116, c'est intermittent. Pour aller prendre la 20 Est, on hésite avant la sortie. Et sur la 20 direction Est, vous ralentissez avant l'échangeur. Ça demeure au ralenti jusqu'à la rue Saint-Jean-Baptiste.
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0: Et toutes ces nuits perdues, c'est notre coup de cœur franco de la semaine. Et en studio, on a un coup de cœur musical également, l'auteur-compositeur Philippe Tremblay, que vous avez connu lors de son passage à la voix dans l'équipe de Garou. C'était en 2020. Il a incarné aussi à l'image de son mentor de la voix, Quasimodo, dans la comédie musicale Notre-Dame de Paris. Il lance ce vendredi la version de luxe de son nouveau EP Viré au Chac. C'est avec plaisir qu'on le reçoit en studio. Bonjour, Philippe.
1: Bonjour, comment ça va?
0: Ça va très bien, et toi?
1: Ça peut que bien aller. On a une sortie d'un bel EP.
0: Ça peut que bien aller. T'es en compagnie de Antoine Fradkin au violon. Allô, Antoine.
2: Ben oui, allô.
0: Merci de votre présence. Ben oui, c'est très, très heureuse de vous accueillir également. Deux nouvelles chansons sur ce EP, Philippe?
1: Sur ce EP de luxe, on a deux nouvelles chansons. Par contre, sur le EP en tant que tel, vraiment, si on compte le nouvel EP qui est sorti il y a deux semaines de ça, il y en avait une nouvelle chanson. Donc, plus deux nouvelles chansons. On arrive à trois. Mes calculs sont bons.
0: C'est ça. Pourquoi t'as voulu sortir une version bonifiée après, tout de suite après le lancement du EP?
1: Pour plusieurs raisons, mais en fait, le EP...
0: T'avais oublié quelques chansons. Encore, on a oublié des mettre là.
1: Si seulement c'était juste ça, non, mais en fait, parce que bon, juste avant de sortir ce EP-là, j'étais parti en Chine avec Notre-Dame de Paris. J'ai passé comme 2-3 ans sur la route avec la comédie musicale. Et dans la dernière année, on a sorti plusieurs chansons en single pour essayer de rester justement actif le plus possible au Québec, même si on était à l'autre bout du monde. Mm. On a sorti des chansons qui ont eu beaucoup d'écho sur les réseaux sociaux.
0: Oui, on n'a pas senti effectivement que tu étais loin, c'est vrai ça.
1: On a réussi quand même à donner l'impression que j'étais quand même très, très présent au Québec.
0: Oui,
1: avec beaucoup de travail, on a réussi. Et ça fait en sorte qu'on a sorti beaucoup de chansons, puis je vais les réunir dans un EP pour vraiment clore ce chapitre-là. Sauf que, bon, un EP, pour ceux qui ne savent pas, c'est maximum 6 chansons.
0: C'est ça.
1: Laisse peu d'espace. Là, on avait sorti 5 chansons dans la dernière année. Mm. Il nous restait une seule place. Et on avait aussi enregistré 2 chansons en plus qui n'étaient pas nécessairement radio, dans le format demandé.
0: Ouais,
1: c'était pas des chansons que nécessairement on voyait sur TikTok, mais on savait qu'il y avait un potentiel avec ces chansons-là. Je trouvais ça dommage de les mettre de côté.
0: Ouais.
1: Quand on allait recommencer un projet à zéro. Donc, je me suis dit, ces chansons-là doivent être sur l'EP. Mm. Donc, on va un peu briser les lois, on va passer par-dessus. Sortons donc un EP de luxe, 2 semaines après.
0: C'est ça.
1: Avec ces 2 chansons-là
0: en accolant le mot de luxe, ben, ça nous donne une petite latitude de plus.
1: Exactement.
0: Ah, ben c'est bon. Et ben avec ce nouvel EP-là, il y a une première tournée aussi que tu viens de commencer. Gros show avec 5 musiciens sur scène.
1: Exactement. On est beaucoup.
0: Oui. Et qu'est-ce que tu chantes? Tu chantes ce EP-là?
1: Exactement. On a vraiment toutes mes chansons. On fait toute l'EP.
0: Mm-hmm.
1: On a aussi mes chansons qu'on a sorties avant qui ont fonctionné, dont Voir le monde, 100 ans, qui était ma première chanson qu'on a sortie quand même en 2022-2023.
0: Oui.
1: Donc, on a ces chansons-là. On a beaucoup de medley aussi, beaucoup de surprises.
0: Oh.
1: On fait un petit clin d'œil aussi à mes derniers projets. Donc, je pense que les gens ne seront pas déçus. On a un show qui est très festif, qui est vraiment très, très actif. On s'ennuie pas. On l'a essayé pour la première fois, justement, il y a 3-4 jours à Rémigny, au fond du Témiscamingue.
0: Oui,
1: et on était vraiment contents de voir la réaction des gens. Les gens étaient vraiment super enthousiastes. On a eu beaucoup de plaisir à le faire aussi. C'était, encore une fois, très, très festif. Je pense qu'il y a beaucoup de gens qui finiront peut-être pas trop à jeun à la fin de cette soirée-là. Mais justement, ça fait partie ça fait partie des plaisirs coupables. Puis franchement, je pense que vous serez pas déçus si vous venez nous voir en show. Il y a beaucoup d'action sur scène.
0: C'est festif. Ben, l'été, ça porte à ça aussi. Puis je vois que c'est des dates d'été. C'est vraiment une tournée estivale,
1: beaucoup de festivals, beaucoup de villes aussi qui nous ont engagés pour leur programmation estivale. Donc, je pense que vous ne serez pas déçus. On est un peu mal un peu partout à travers la province.
0: Mais oui, j'ai regardé ça. C'est ça. Il y a Laurier Station qui s'en vient, Sainte-Marie-de-Beauce, Saint-Damas, la Malbaie, Témiscouata sur le lac, Saint-André-Avelin, Saint-Victor, Chambord, par chez nous, Venise en Québec, Shawinigan, etc. On peut voir les dates sur ta page Facebook.
1: Exactement.
0: T'es là. Je veux parler de ta chanson Fond de bière, Philippe, qui a été lancée l'an passé, qu'on a beaucoup tourné ici. Ça a connu un gros succès au Québec et aussi en Atlantique. Puis, en fait, en Atlantique, de l'autre côté de l'Atlantique, il y a un nouveau pays qui vient d'apparaître.
1: Les bateaux ont bien aimé.
0: C'est ça. Comment ça s'est passé, tout ça? J'aimerais ça que tu me racontes parce que c'est toute une histoire.
1: C'est surprenant parce qu'on ne s'attendait pas à ce que Fond de bière fonctionne en Europe.
0: Mais non.
1: J'étais le premier surpris.
0: Elle est très québécoise, cette chanson-là.
1: C'est vraiment du québécois pour cent. Et j'étais en Chine qu'on a lancé cette chanson-là, je me rappelle, bon, on avait beaucoup de décalage horaire, donc je pose ça le soir pour que ce soit le matin ici au Québec, et le lendemain, quand je me réveille, je vois juste que, bon, un de mes amis avec qui je travaille, qui me texte, Phil, va voir sur TikTok ce qui se passe, et la vidéo qu'on avait postée la veille était rendue à 150 000 écoutes, et là, on voit qu'il y a un engouement, puis dans les commentaires, on voit énormément d'Européens qui capotent
0: sur la chanson. Là, tu comprends pas, première réaction, tu comprends pas.
1: Tu comprends pas pourquoi est-ce qu'une chanson là-dessus fonctionne, mais c'est surprenant de voir à quel point il y a vraiment un public mm-hmm. en Europe mm-hmm. qui trippe sur, bon, comme ils disent, la country.
0: Oui, c'est ça.
1: C'est comme ça qu'eux ils l'appellent. La musique québécoise, l'espèce de chemise à carreaux, vraiment, eux, l'idée qu'ils ont vraiment des
0: oui,
1: des Québécois.
0: Ils font une
1: un
0: image
1: peu,
0: qui est un peu caricaturée, romanesque ouais. aussi, pratiquement. Ah, oui. Là. C'est romancé.
1: Ah oh, oui, c'est ça. C'est un peu exagéré comme image qu'ils ont de nous, mais ils sont fans de ça. Et quand ils sont tombés sur la chanson, ils sont tombés en amour, ça s'est repartagé. Beaucoup d'influenceurs européens l'ont repartagé.
0: C'est ça, parce qu'il faut dire que ça a été reposté par des influenceurs. Oui. Donc ça a aidé vraiment à la popularité de la chanson là-bas.
1: Ah ben oui, mais quand tu vois des influenceurs qui la reprenaient dans leurs vidéos, qui en parlaient, qui réagissaient à ça dans des événements des fois et tout ça, ça s'est vraiment rendu... Ça a fait le tour un peu. Ça faisait en sorte que même quand je suis retourné à Paris récemment, justement, bon, pour le projet justement avec Amixem, un YouTuber français, il se trouvait que je marchais dans Paris, il y avait des gens des fois qui me reconnaissaient. Mais on est à Paris.
0: C'est ça!
1: C'est la première fois qu'on me reconnaît.
0: C'est Philippe!
1: Oui, c'est toi, Philippe, qui chante Fond de bière. Ben, c'est fantastique,
0: c'est
1: ça.
0: C'est fou, hein?
1: Ah oui, non, ça fait
0: la
1: spécial.
0: La chanson s'est même retrouvée... En fait, elle a même été utilisée par la franchise Assassin's Creed.
1: Oui, exactement, oui.
0: Et par la plateforme Crave en France. C'est pas rien quand même.
1: Exactement,
0: plus d'un
1: oui.
0: million d'écoutes maintenant sur les différentes plateformes. As-tu envie qu'on se la fasse?
1: Ah, ben
0: accompagné
1: oui.
0: Accompagné d'Antoine ben oui. au violon.
1: Ben oui, petite version avec le violon.
0: Ça,
1: vous
0: ça
1: serez
0: va
1: pas
0: être
1: déçus,
0: merveilleux.
1: Je pense,
0: ben non, c'est certain. Ça. Je le sais déjà, d'avance. Je suis déjà fébrile. Philippe Tremblay avec Fond de bière, WFM 133.

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0: Bravo, yeah. Que c'est bon. Bravo Antoine. Merci. Aussi. Vraiment une très, très belle version. On va s'arrêter quelques minutes pour une courte pause et on poursuit la conversation. Parfait. Avec Philippe Tremblay, UFM 103.3. Restez là, tout le monde.
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0: 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Toujours en compagnie de Philippe Tremblay. Philippe, on a parlé beaucoup du succès de fonds de bière, ouais, en Europe. Évidemment, on est allé jusqu'en Asie avec Notre-Dame de Paris également. Comment ça se passe ta carrière en Europe depuis fonds de bière, depuis quelques années? Comment ça se passe ta carrière là-bas?
5: C'est quand même très surprenant parce, ouais, qu'on voit que la demande de spectacle, la demande de projets en Europe se développe vraiment rapidement puis vraiment avec une belle ascension. Puis c'est pas quelque chose qu'on avait anticipé, pas quelque chose que je m'imaginais faire un jour.
0: T'as pas nécessairement mis les bouchées doubles pour ça, ça s'est passé un peu naturellement?
5: Exactement, je pense vraiment que la vie m'emmène vers l'Europe naturellement. Je pense qu'il y a eu, eu Notre-Dame de Paris, bon, bien, oui, sûr, qui m'a emmené à tourner un peu partout en Europe et tout ça.
0: Ça aide un peu.
5: Mais ça aide un peu, mais je veux dire, même quand t'es sur Notre-Dame de Paris, je veux dire, tu viens pas là avec ton nom nécessairement, non, tu viens là pour faire vivre une œuvre.
0: Oui, exact.
5: Donc les gens retiennent pas nécessairement ton nom. Ils retiennent ton personnage.
0: Oui.
5: Donc là, d'arriver, là, c'est ton projet à toi, que c'est vraiment mon nom qui est là et qui circule un peu en Europe. C'est très particulier. Puis je vois qu'il y a une montée. Bon, on a parlé un peu d'Amixem tantôt.
0: Oui.
5: Mais juste la collaboration justement avec cet influenceur-là européen m'a ouvert beaucoup de portes. Parce qu'il,
0: oui,
5: faut dire.
0: T'as une chanson sur le EP avec lui.
5: Exactement. Puis c'est un projet qui est tellement surprenant.
0: Bon.
5: Ah, merci, merci. Mais c'est un projet qui est très surprenant. Surtout pour les Européens. C'est pas. Amixem, c'est pas quelqu'un qui chante habituellement. C'est pas quelqu'un qui est renommé pour être country boy nécessairement.
0: C'est ça.
5: Mais de l'avoir amené dans ce projet-là, d'avoir. Ça a eu une visibilité qui était exceptionnelle en France, un peu partout aussi en Europe.
0: Wow.
5: Il faut dire, il est suivi par plus de 15 millions de personnes quand même.
0: Juste ça.
5: Ben, c'est quand même pas mal. On s'entend. Donc, c'est quelqu'un qui a beaucoup d'influence, surtout dans le milieu culturel en Europe. Donc, ça a amené quand même plusieurs débouchés vers d'autres projets, bon, que je ne peux pas nécessairement encore parler, mais vers d'autres opportunités aussi en France qui se développent en ce moment. Puis c'est je suis le premier surpris, mais je suis aussi le premier à trouver ça tellement trippant.
0: À être heureux de ça.
5: Vraiment.
0: Notre-Dame de Paris, ça a été comme un tremplin. Mais là, tu veux te concentrer surtout sur ta carrière solo.
5: Oui.
0: Les objectifs sont quoi à court terme?
5: Le but, c'est vraiment de développer le projet pour vrai, au pic de ce qu'on peut avoir comme projet, je vais pouvoir faire des spectacles, je vais pouvoir remplir des salles. Le but, c'est de sortir, bon, bien sûr, un nouvel EP en 2027, mais après ça, de pouvoir sortir un album complet, puis vraiment de défoncer les grandes portes. C'est ça qu'on veut, au final. On veut pouvoir faire circuler mon nom, ma musique, on veut que ça se propage, puis éventuellement, faire, encore une fois, le plus de spectacles possible à travers la province. J'aime aller à la rencontre des gens, j'aime voir aussi les gens triper avec moi, puis je pense que le projet se développe très, très bien. En tout cas, on est très, très bien parti, parce que, faut dire, c'est notre premier été, c'est notre première tournée qu'on lance.
0: Plus,
5: on a beaucoup de dates. C'est le fun aussi de voir les gens qui répondent déjà à l'appel. Donc,
0: et
5: je m'attends à ce que
0: les gens vont chanter parce que tes chansons ont quand même connu un bon succès. Donc, tu as dû le voir avec le premier spectacle, que ça répondait bien, que ça chantait avec toi. Là.
5: Ah, mais les gens, c'est le fun parce que je les vois en avant, surtout ceux qui sont en avant. Autant des plus jeunes et moins jeunes, ils connaissaient les chansons. Ils venaient sur le bord puis ils connaissaient les paroles. Ah. Puis à la fin, on termine le show avec fond de bière. Puis là, tout le monde chante, mais fort, fort, fort. Les gens sont contents.
0: Ça fait des frissons.
5: Ah, c'est plaisant. Ah. C'est vraiment plaisant. Puis à la fin, je prends toujours le temps aussi d'aller voir les gens, d'aller les rencontrer après le spectacle, puis de leur parler. Puis il y en a beaucoup qui me suivent des fois plus longtemps qu'on le pense.
0: Ah,
5: il y avait une madame qui m'a dit, écoute, je te suis depuis un peu avant La Voix. Ça fait longtemps, ça fait quand même 6 ans de depuis ce temps-là. Puis elle connaissait toutes mes chansons, elle connaissait tout mon parcours. Donc c'est le fun de voir vraiment cet effet-là que ça peut avoir auprès des gens.
0: Tout à fait. Mais je te souhaite une belle tournée. Je vous souhaite une belle tournée. Antoine, merci d'avoir été là au violon et tu accompagnes Philippe aussi sur scène. Bonne tournée, les gens peuvent aller voir. Je vous le rappelle, les dates sont sur ta page Facebook, Philippe. Et bonne suite, puis tu reviendras nous voir avec les choses que tu ne pouvais pas nous dire aujourd'hui.
5: À la prochaine, à très bientôt,
0: pour
5: je pense.
0: Pour nous annoncer ça. On se laisse avec la Sainte-Paix. Philippe Tremblay, UFM 103.3.

0: Ciel variable en ce moment, magnifique journée. Ce sera le cas également ce soir et cette nuit. Ciel variable avec un minimum de 17 demain mercredi, même chose, et un maximum de 24 pour jeudi également, copier-coller 22 degrés. Actuellement, on a 30 degrés ressentis, vieux Longueuil.
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0: Du côté du réseau routier, on a sur la 132 Ouest, je vous rappelle, on avait un véhicule en feu un petit peu plus tôt. Alors, dans la sortie Roland-Thérien, 132 Ouest, là, la sortie est fermée présentement. Les différents points difficiles, 20 Est, depuis la 30 jusqu'à la rue Saint-Jean-Baptiste, c'est intermittent présentement pour aller prendre la 20. On est à la montée Montarville en direction ouest sur la 30, c'est intermittent également du boulevard de Montarville jusqu'à la 116. Bouchon plus loin à la hauteur de Rome. 10 Est du boulevard Le Duc jusqu'à l'autoroute 35, c'est au ralenti. Le pont Mercier vers Montréal au ralenti depuis la rue Clément, direction de la rive sud, Lourdes jusqu'à Jean Milot, Code Rouge jusqu'au boulevard La Salle encore. Jacques, quartier vers Montréal, vous êtes nombreux. On a un bouchon dans l'échangeur. Ça demeure en code rouge jusqu'à l'île Sainte-Hélène, intermittent pour le reste de la traversée. En direction de la rive sud, ça se passe quand même bien. Sur Papineau, ça prend de la patience à partir de Mont-Royal jusqu'à la rue Ontario, mais la traversée est libre. Accès au pont-tunnel, 13 minutes par la 132 Est. Par la 20 vers Montréal, on a 8 minutes. De l'autre côté, c'est quasi libre. Et toujours plus d'une heure en direction de la rive sud.
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Ce soir, dans votre radio allumée, 103 % golf à 19h, suivi d'On the Road Québec à 21h avec Francis et Carl. Demain, on reçoit Petit Homme en studio. Je vous souhaite une excellente soirée, tout le monde. Profitez de la belle température. Et comme je vous dis toujours, allez faire une belle petite marche. Ça fait donc du bien à l'âme et au corps. Et on se laisse avec une chanson qui fait du bien à l'âme et au corps aussi, tiens donc. King Melrose avec Million et sa petite plage à l'ombre au FM 103.3. Bye bye tout le monde. À demain!

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2: La Prairie accorde 115 000 $ à un budget participatif permettant aux citoyens de soumettre et choisir des projets communautaires dès la fin de l'été. Le Parti québécois recrute l'ex-directrice d'école Anne-Sophie Maguire-Armand comme candidate dans la porte afin de miser sur son expertise approfondie en éducation. L'homme d'affaires Luc Poirier lorgne l'ancien terrain de Nordvolt à Saint-Basile, évalué à 315 millions de $ parmi 8 acheteurs potentiels en lice.
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5: Bonjour tout le monde et bienvenue à 103% Golf. C'est notre deuxième émission dans cette deuxième édition de la série. Très content d'être ici. Marco, ça va bien?
6: Ça va super bien.
5: Aujourd'hui, on va parler d'un bon nombre de choses. Donc, tu vas passer en revue qu'est-ce qui s'est passé au CJ Cup au Texas.
6: Ouais.
5: Pour la PGA. Ensuite, on va parler de Saint-Jean-de-Mata, un terrain sur lequel tu as joué récemment.
6: Oui, ça a super bien été en plus, fait que ça va me faire plaisir d'en parler.
5: Puis on a d'ailleurs une entrevue avec Pierre-Olivier Lessard, qui est le propriétaire du terrain. Et puis, il nous a bien vanté tous les attributs du site, parce qu'on parle de golf évidemment, mais il y a plein d'autres choses à offrir. Et puis, après ça, on va rentrer dans des affaires un petit peu plus techniques. Donc, tu vas nous parler du Korn Ferry Tour. C'est quoi ça exactement?
6: Ouais.
5: Qu'est-ce que ça mange en hiver?
6: On va démystifier le Korn Ferry Tour, qui est un circuit juste en dessous de la PGA. Donc, ben, je vais l'expliquer pour le commun des mortels.
5: Parfait. Et puis, on va aussi parler du strokes gained, qui est une statistique que pas grand monde comprenne, en fait.
6: Ouais, ben tu sais, je suis un gros amateur de moneyball, de baseball, oui, de statistiques avancées. Et je me suis lancé dans le stroke gain et les découvertes que j'ai faites sont super intéressantes. Donc, je me suis dit que ça valait la peine de le partager avec les auditeurs et auditrices.
5: C'est super, ça. Donc, on écoute un petit peu de musique puis on vous revient tout de suite à 103% Golf.

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1: Nous sommes de retour. Merci d'avoir choisi d'écouter le 103% Golf au 103.3 FM. Là, tel que promis, on était pour parler des actualités de la fin de semaine dernière. Donc, pour la PGA, il y avait le CJ Cup au Texas. Comment ça s'est passé, ça?
2: Ça a été un beau tournoi, un tournoi en montagne russe, je te dirais, parce que on a eu des performances assez exceptionnelles. On a Siwoo Kim qui a fait un moins 11 vendredi. Moins 11 dans une game. Là. Il était à un coup d'égaler le record qui était de 59. Il a joué 60. Il a fait un bogey au 18e. Mm-hmm. Et à partir de ce moment-là, Siwoo Kim a mené. Donc, il a mené vendredi, samedi, dimanche, jusqu'au 12e trou. Et Wyndham Clark a commencé avec le couteau entre les dents dimanche. Et là, lui, il a joué moins 11 dimanche pour terminer avec une carte de 60. Il a terminé à moins 30 et trois coups devant Siwoo Kim qui a fini à moins 27 et cinq coups en avant de Scottie Scheffler qui avait gagné l'année passée. Et juste pour mettre les choses en perspective, la semaine passée, on avait parlé de Aaron Rye qui avait gagné.
1: Oui, tout à fait.
2: Aaron Rye avait gagné à moins 9 après 4 rondes. Donc, le cumulatif de ces 4 rondes avait donné moins 9, puis là, on était à moins 30. Fait que quand on avait dit la semaine passée que c'était un terrain qui était difficile, là, ben on l'a vu sur les résultats sur place.
1: Effectivement.
2: Et j'étais très content pour Wyndham Clark parce que c'était sa première victoire depuis 2024. Il avait gagné le AT&T Pebble Beach Pro-Am. Mm-hmm. Et il a eu un début de saison très difficile. Donc, il a été dans aucun top 10 depuis 2026. Il avait été expulsé du Oakmont pendant le Master parce que il avait endommagé le clubhouse. Ce qu'on a raconté, c'est que il a cassé des casiers et des vestiaires à la fin de sa performance parce qu'il était pas content. Et quelques semaines après, au PGA Championship, il y a de cela, je pense, deux semaines, il a été réprimandé parce qu'il a lancé son bâton après un coup. Fait que c'est un début de saison qui est particulièrement difficile pour Wyndham Clark, mais on espère que cette victoire va le remettre sur le bon chemin et va lui permettre de mieux gérer sa colère. Et aussi, dans le Corn Ferry, parce qu'on va en parler tantôt, c'était le Knoxville Open et c'est Doc Redman qui a gagné à moins 25. Il a gagné en prolongation, donc il a fait un seul trou de prolongation contre Hunter Aycorn. Fait que c'était une belle victoire pour lui, puis il a réussi à avoir une bourse de 140 000 $ parce qu'on voit que le Corn Ferry, ce n'est pas les mêmes montants que
1: pas
2: la PGA. Non, pas tout à fait. On va avoir l'occasion d'en parler. Fait que ça a été une belle fin de semaine de golf encore une fois. Puis là, on sent que la saison est vraiment partie parce que les tournois vont s'accumuler là à toutes les fins de semaine et on est à deux semaines du Canadian Open que j'ai très hâte de suivre.
1: Oui, tout à fait. Puis dis-moi, juste pour revenir sur le terrain, là, qu'est-ce qui fait que le terrain pour la Byron Cup est plus facile?
2: Bien, c'est pas nécessairement que le terrain est plus facile. C'est un terrain, je te dirais, normal. C'était celui de la semaine passée là, qui était pas normal.
1: Particulièrement difficile.
2: Avec les greens qui étaient irréguliers et avec le rough, donc l'herbe longue,
1: oui.
2: qui était, j'avais dit, impardonnable. Et c'est drôle parce que j'ai vu un article là-dessus où est-ce que il y a une pro de golf qui joue scratch. Donc, elle joue 72.
1: Mm-hmm.
2: Et le lundi, elle a joué le terrain et elle a joué 105.
1: OK.
2: Fait que, tu sais, c'est un terrain qui était particulièrement difficile. Fait que, moi, je pense que ce genre de résultat-là, tu sais, des moins 20, moins 25, c'est quelque chose qu'on va voir quand même assez souvent. Tu sais, en Corn Ferry, ils ont fini à moins 25. Là, eux, ils ont fini moins 30, moins 25, moins 27. C'est des résultats qui sont plus standards, mm-hmm. je dirais, pour la PGA, on s'entend, là, pas pour le commun des mortels.
1: Oui.
2: Fait que, je pense que les gars étaient bien contents d'avoir ce tournoi-là derrière
1: oui.
2: eux et de retomber sur des terrains. Encore une fois, là, je le mets en parenthèse, là, normaux, là, parce
1: oui, oui.
2: que pas sûr que toi puis moi jouerais moins 30 sur ces terrains-là.
1: Non, effectivement. Bon, ben parfait. Écoute, on va profiter pour passer à une pause musicale, puis après ça, on vous revient avec notre entrevue avec Pierre-Olivier Lessard du golf de Saint-Jean-de-Matha.

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2: On est de retour à 103% Golf et puis maintenant, ben, on va parler du terrain de golf de Saint-Jean-de-Mata où tu es allé jouer la fin de semaine dernière pour l'Omnium Vacances Action.
3: Voyage Action.
2: Voyage Action, ouais. Pardon. Oui. Donc, c'était quoi tes impressions du terrain?
3: J'adore ce terrain-là. Mm-hmm. Pour vrai, là, c'est devenu très rapidement. Là, je l'ai joué deux fois. J'étais allé il y a trois semaines. J'avais joué 9 trous. Le vent s'est levé, la pluie a commencé. Il faisait 5 degrés. C'était vraiment pas agréable. Mm-hmm. Mais samedi, il faisait 20 degrés. Super de belles températures. Et ça me fascine de voir l'évolution des terrains de golf. Parce que je l'avais vu il y a trois semaines. Et trois semaines plus tard, il était verdoyant, les feuilles commençaient à pousser dans les arbres et tout ça. Et c'est un terrain de golf que je vais nommer stratégique.
2: Oui.
3: Donc, on le disait dans l'entrevue avec Pierre-Olivier. Ben, un de mes amis qui est venu jouer avec moi, ben, tu sais, il arrive puis c'est un gros cogneur. Fait qu'il est quand même au crime. Les trous sont pas très, très loin. Ça va être facile. On va pouvoir cogner fort tout le kit. Mais c'est un terrain qui est tellement vallonneux. Et qui est tellement stratégique que des fois, la bombe n'est pas la bonne option. Mm-hmm. Parce qu'il y a du bois, il y a de la colline, il y a de l'eau. Sur le deuxième 9, il y a beaucoup d'eau. Fait que, on a joué Vegas, ça a été une super de belle partie. Et définitivement que c'est un terrain que je mets sur ma liste des incontournables au Québec.
2: Oui, puis je pense que ben on va l'entendre avec Pierre-Olivier, mais il travaille beaucoup sur la démocratisation du golf, de façon de rendre le jeu accessible à le plus de personnes possible, puis même encourager les gens à amener de la musique avec eux s'ils veulent, tout dans le respect évidemment là, mais c'est un terrain puis tout un site qui évolue avec le temps.
3: Ouais, 100%. C'est un terrain, tu sais, il est juste à côté, puis on va l'entendre tantôt, qui est juste à côté des glissades en tube. Mm-hmm. Donc, il y a déjà, t'arrives là-bas, il y a une ambiance qui est relaxe. Ouais. C'est drôle parce que il y a une espèce de dichotomie dans ce club-là, parce que quand t'arrives, tu vois le terrain, les installations et tout ça, t'as le feeling d'être dans un club privé.
2: Ouais.
3: Mais l'ambiance, elle est très festive, comme il dit, démocratisée, de dire ce qui m'a frappé, puis j'ai trouvé ça le fun, c'est que juste avant qu'on parte, en fond, on avait réservé le terrain au complet, et il y avait des gens qui pratiquaient au champ de pratique, et je te dirais, la moyenne d'âge devait être à peu près 22 ans. Fait que c'était tous des jeunes qui étaient là, il y avait des pères qui étaient là avec leurs jeunes enfants, qui frappaient des balles et tout ça. Fait que je trouve que ça fait partie d'une responsabilité, parce qu'on pense beaucoup que le golf, c'est un sport de, je le mets en parenthèse, de vieux. Mm-hmm. Mais il y a beaucoup de jeunes qui aiment le golf, il y a beaucoup de jeunes qui veulent jouer au golf, mais là, c'est maintenant rendu au terrain à s'adapter à la nouvelle génération, puis le golf de Saint-Jean-de-Mata le fait très bien.
2: Mais je pense qu'on va l'entendre très clairement de la part de Pierre-Olivier, donc on va écouter cette entrevue qu'on a réalisée avec lui un peu plus tôt. À tout de suite! Aujourd'hui, on a le privilège de rencontrer Pierre-Olivier Lessard, qui se trouve à être de Saint-Jean-de-Mata pour le terrain de golf qu'il y a là-bas, mais son offre est beaucoup plus grande que le terrain de golf. Marco, je pense que t'as été joué là la semaine dernière pour l'Omnium Vacances Action.
4: Oui, je suis allé faire un tour à ce terrain-là. C'était la deuxième fois que j'y allais. Et très content de parler avec Pierre-Olivier parce que en si peu de parties, c'est devenu un de mes terrains coup de cœur. Salut Pierre-Olivier, comment ça va?
5: Salut, ça va bien vous autres?
4: Ça va très bien. Pour les gens qui ne connaissent pas le terrain de golf, est-ce que tu peux nous parler brièvement de à quoi s'attendre lorsqu'on arrive là-bas?
5: Absolument. On a un terrain assez unique au Québec. On est un terrain en montagne. On est un terrain également qui a un premier 9 en forêt avec énormément d'élévation. Et on a un deuxième 9 qui est tout en eau, avec un petit peu moins d'élévation, des points de vue panoramiques absolument incroyables. Mais vraiment, on a deux défis complètement différents. Fait que le premier 9, ça va être des fairways très désalés, très serrés, avec beaucoup de bois autour. Alors que le deuxième, on va toujours avoir de l'eau qui nous attend dans les moments les plus propices de notre golf, naturellement. On a un terrain quand même assez court. Oui, on est un bon défi. Faut dire ce qu'on est. On est un bon défi de golf. Toutefois, comme on est court, c'est facile de pouvoir se rattraper. Mais c'est vraiment un terrain... J'ai énormément d'accompagnateurs. Ça vous donner un petit peu un indice là, des vues panoramiques qu'on a. On a beaucoup, beaucoup de gens qui viennent jouer avec des conjoints et conjointes qui ne jouent pas au golf. Les conjoints veulent seulement être assis dans la voiturette pour pouvoir profiter de la nature, des vues sur la chaîne de montagne qu'on a, sur nos lacs, Le coucher de soleil au 17e est absolument fabuleux. Donc, on a vraiment des très beaux espaces. Et on a un terrain avec quelques trous signatures aussi. On est naturellement connu et reconnu pour notre chute d'eau au 11e. Donc, c'est un par 3 dans lequel on doit frapper par-dessus une chute pour atteindre le verre. Le verre est situé au-dessus de la chute. Un magnifique trou, ça c'est unique en son genre. Sinon, on a le verre du 3 qui donne sur une vallée, le lac Noir, qui est absolument fabuleux. On a le 4 qu'on doit frapper d'une élévation absolument monstre, qui est une normale 5. On a également notre 16e trou qui est l'Arizona, qui est des terres de départ montées en flanc de montagne. Et on doit frapper un verre qui est entouré d'un waste bunker. Fait que c'est vraiment, on a plusieurs beaux trous signatures également pour les golfeurs.
4: Définitivement, puis c'est le fun parce que tu décris tes trous et moi j'y étais, puis c'est absolument fabuleux. J'ai la même chose que toi de dire, on dirait que c'est 2-9 complètement différent. On dirait qu'on est sur deux terrains complètement différents. Le premier en montagne, le deuxième, on est quasiment à plage là avec la quantité d'eau qu'il y a. Et c'est drôle parce que j'ai joué avec un de mes amis, puis je pense que les Blancs, on parle de 5800 verges à peu près, c'est ça? À peu près. Puis mon ami joue quand même assez bien, puis j'ai vu son niveau de confiance qui a dit « Ah, 5800, c'est un petit terrain. » Et tout de suite, après deux, trois trous, il a fait « Il va falloir que j'ajuste. » Parce que là, c'est pas juste une question de puissance, c'est une question de stratégie et tout ça. Mm-hmm. Et je veux juste mentionner à nos auditeurs que j'ai traversé le trou numéro 11. Je l'ai eu le avec la fontaine et tout ça. Du premier coup, je l'ai sur vidéo en plus. Fait qu'on a la preuve à l'appui.
5: Félicitations.
4: Mais c'est un terrain qui est magnifique. Mais ce que j'ai trouvé le fun, c'est que c'est pas juste un terrain de golf, là.
5: Non.
4: Qu'est-ce qu'on peut faire d'autre?
5: Notre nom officiel est Expérience Matin. Parce qu'on est vraiment plus qu'un golf. En partant, notre grande activité très reconnue au Québec également, c'est l'hiver. On est les Super Glissades Saint-Jean-de-Matin. Donc, notre premier versant de glisse est dans le champ de pratique du golf. Puis, notre deuxième versant de rafting est vraiment sur le deuxième versant de la montagne qui donne sur le fairway du 17e trou. On est extrêmement reconnus. On reçoit 100 000 visiteurs par hiver à nos glissades. Mais on a également une restauration fabuleuse. On a une très, très bonne carte. Notre table d'hôte est très, très reconnue. On a également une programmation qui s'appelle Matin en spectacle. Donc, on fait un spectacle en début de mois, à tous les mois, d'artistes de la région établis, reconnus, des nouveaux artistes. On essaie d'avoir une programmation assez éclectique pour plaire à tout le monde. Notre prochain, c'est vendredi 5 juin. On a le groupe Alcoholica qui fait des hommages à Metallica depuis au-dessus de 25 ans, mm-hmm. qui vient chez nous. Puis, on a également Hôtel. Donc, on a 30 chambres, on a des condos qui peuvent accueillir 10 à 12 personnes, on a des condos sur le bord de l'eau également qui peuvent accueillir jusqu'à 4 personnes, location nautique, kayak, pédalo, paddleboard, ponton, chaloupe de pêche. On est vraiment, vraiment tout équipé pour permettre aux gens de vivre une expérience qui n'est pas juste golfique. Donc, de venir avec la famille, même si les jeunes ne veulent pas golfer, ils vont en trouver vraiment pour leur compte. On a terrain de tennis, jeu de poche, pickleball, basketball. On est vraiment équipés pour être capable d'accueillir tout type de personnes et de familles.
0: Oui, bon. C'est ça. Donc, pour tous les accompagnateurs donc, que tu mentionnais plus tôt, il y a de quoi à faire. Et puis, c'est comme Absolument. Une destination vacances vraiment très, très intéressante vu la multiplicité d'offres que vous avez. Je trouve ça
5: puis
0: le fun.
5: On a vu un grand changement dans notre clientèle à partir de l'été dernier où on s'est mis vraiment à faire un marketing qui est très familial. Des week-ends, on pouvait être rempli de familles qui jouent pratiquement pas au golf. Là. Ça donne une idée à quel point on est capable de vous divertir.
4: C'est là que je trouve ça intéressant parce que je suis persuadé qu'il y a des auditeurs, auditrices qui ont des jeunes familles qui sont comme « Oh, OK, on pourrait-tu joindre l'utile à l'agréable de partir et peut faire un petit... on peut faire juste un 9 si on veut ou c'est vraiment le 18 au complet? »
5: Je peux pas vous le promettre. On peut faire juste un 9, ça dépend vraiment. C'est pas une offre qu'on met de l'avant. En fin d'après-midi, vous voulez partir avec les jeunes. Ça, c'est important à savoir. Nous, tous les jeunes de 17 ans et moins jouent gratuitement à Mata, incluant la voiturette gratuite.
4: Parce que ça, c'est quelque chose. Quand je suis allé jouer, puis je pense que c'est un détail qui est important, c'est que vous avez deux. Il y a certains trous qui ont deux départs. Ils ont deux blancs, exemple.
5: On entretient quelques trous stratégiques. On entretient un deuxième départ pour les marcheurs.
4: Oui, parce que...
5: C'est trop grandiose.
4: Parce que juste pour raconter l'histoire, quand je suis allé, tu me dis « Tu vas-tu prendre un kart ou tu vas le marcher? » J'ai dit « Ah, je pense que je vais le marcher. » J'ai dit « Ben, si tu veux voir toutes les vues, tu devrais prendre un kart. » Puis je pense que c'est le départ du 3 ou du 2. Non, de là, 3. Puis le kart, il se fait aller parce qu'il y a du dénivelé, puis c'est en montagne et tout ça. C'est vraiment un parcours à découvrir pour une game, pour un week-end, pour jouer entre amis, en famille. Prendre des groupes corporatifs, j'étais là pour un corpo samedi et tout ça. C'est moi je le dis, puis c'est pas parce qu'on est en train de te parler, si vous n'avez jamais joué à ce terrain, c'est à mettre sur votre liste en 2026. Donc, experiencemata.ca, c'est ça le site web si on veut avoir plus d'informations? Yes.
5: Absolument, vous allez avoir des informations sur toutes nos activités. Puis on vous attend, on a très hâte de vous voir. On a hâte que la chaleur reste avec
0: oui,
5: nous.
0: Oui, oui, on a tous hâte que ça arrive. Fait que Pierre-Olivier, y a-tu un point en particulier que tu voudrais stresser davantage ou est-ce qu'on a tout couvert?
5: Oui, mais c'est ce que j'essaie de à chaque fois que je fais des entrevues, des choses comme ça, c'est vraiment de parler de la démocratisation du golf. T'sais, on est un terrain, un très beau terrain. On est souvent dans les 10 plus beaux terrains publics au Québec. Mais ça n'empêche pas qu'on est on est un terrain qui veut avoir des jeunes. On est un terrain qui est très démocratique dans l'approche du golf. On souhaite avoir du golf avec de la musique. On souhaite avoir des gens qui sont là pour avoir le plaisir du golf, les vues panoramiques. T'sais, on essaie de vraiment rendre le golf en 2026 le plus possible.
0: Ben, l'invitation est lancée. On espère pouvoir te voir un petit peu plus tard cet été, justement quand la chaleur et le beau temps vont être au rendez-vous. Merci d'avoir pris le temps de nous entretenir.
5: Merci à vous.
0: Merci, bonne journée.

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2: On est de retour à 103% Golf. Merci de nous avoir choisis. Dans le golf, il y a plusieurs ligues. Il y a la PGA que tout le monde connaît. Il y a la LIV dont on a beaucoup entendu parler et dont on va beaucoup entendre parler encore parce qu'il y a des changements qui s'en viennent, tu sauras nous le dire. Mais on entend peu parler du Korn Ferry Tour. Alors moi, je me demandais, ben c'est quoi? Donc Marco, tu vas nous parler de ça.
5: Ouais, ben tu sais, je l'ai dit tantôt, moi, je suis un amateur de Moneyball et moi, j'ai toujours trippé sur les underdogs. Tu sais, ceux qu'on leur laisse pas de chance, là, tu sais. Puis le Korn Ferry Tour, c'est un circuit de underdog. OK? Je t'explique pourquoi. En réalité, pour les amateurs de hockey, parce que là, on est en pleine série pour on ne sait pas combien de temps, mais on va voir. C'est comme la Ligue américaine de la PGA. Donc, c'est des anciens joueurs de la NCAA qui ont fini le parcours universitaire, qui rentrent dans le Korn Ferry. Il va y avoir des amateurs élites, donc des gars qui ont vraiment grindé et qui ont réussi à monter jusque-là. Et il va y avoir des anciens joueurs de la PGA qui ont perdu leur carte et qui essayent de la retrouver. Okay? Mais c'est un circuit qui est beaucoup moins glamour. C'est le même propriétaire que la PGA et ça existe depuis 1990.
2: Okay? Quand même assez récent.
5: Quand même assez récent. Ils ont 25 tournois par année. Et là, cette année, ben, ils font 15 États américains, mais ils vont voyager aussi. Ils s'en vont. Ils ont fait les Bahamas, Panama, Colombie, Argentine, Chili, Mexique. Fait que les gars se déplacent quand même pas mal beaucoup. Ça commence en janvier aux Bahamas et après ça, il y a des finales. C'est important de le comprendre, là. C'est un peu comme la FedEx Cup, là. Mais, puis ils se promettent. Mais là, ce qui est intéressant, c'est quand on regarde les montants qui sont donnés là-dessus. La PGA, là, ben, cette année, ils vont donner un total de bourses de 450 millions de dollars. OK?
2: Oui.
5: Ce qui fait que chaque gagnant va gagner à peu près 1,7 million. Les événements majeurs, c'est plus, mais c'est en moyenne 1,7 million. Donc, une bourse moyenne de 65 000 par tournoi.
2: Mm-hmm.
5: Fait que quand tu joues un tournoi de la PGA, ben, puis tu fais la cote, là, on va y revenir, tu fais à peu près 65 000. Le Korn Ferry.
2: C'est brut.
5: Brut. Oui, oui, oui, bien évidemment.
6: Parce qu'il y a bien des dépenses.
5: Ben, il y a bien des dépenses là-dedans, puis je vais avoir l'occasion d'y revenir là-dessus parce que j'ai trouvé un article fort intéressant. Le Korn Ferry, c'est 27 millions de bourse totale. Le gagnant gagne à peu près 180 000 et la bourse moyenne, c'est à peu près 7 000 piastres. OK? Mais ce qui est intéressant de comprendre, c'est que quand tu fais, tu sais, on avait parlé la dernière fois, quand on c'est à peu près une 140aine de joueurs, autant dans la PGA que le Korn Ferry, qui participent à un tournoi. Donc, on joue le jeudi, on joue le vendredi, et normalement, le vendredi, ils vont prendre entre 55 à 65 joueurs, les meilleurs résultats, les 65 ouais. meilleurs résultats, et eux vont passer à la ronde finale qui est samedi et dimanche. Pourquoi ça varie de 55 à 65? C'est que ça va dépendre du score. Mm-hmm. Fait qu'admettons qu'ils disent la cote, la coupure se fait à plus 2. Mm-hmm. Ben, s'il y a 8 gars à plus 2, ben, les 8 gars, ils passent. S'il y en a 2, les 2 gars, ils passent. Fait que c'est pour ça qu'il y a une certaine flexibilité là-dedans. Mais ce qui est intéressant de comprendre, c'est que si tu fais pas le cote, tu fais 0 $.
6: Mm-hmm.
5: OK? Donc, on revient là. Tu vas aux Bahamas, tu vas en Argentine, tu vas au Chili, tu vas au Mexique, puis on s'entend, t'arrives pas là le jeudi là. Fait que t'arrives là le lundi, là tu vas te pratiquer le mardi, le mercredi, et là eux autres ils descendent, il faut qu'ils prennent leur billet d'avion, les Airbnb, une voiture là-bas, il faut qu'ils payent leur caddie, et là pour peut-être que vendredi t'arrives puis t'as fait zéro. Et là le désavantage qu'on a de cette ligue là, c'est comme elle a beaucoup moins de visibilité que la PGA, ben, y a moins de commanditaires, donc il y a moins d'argent. Fait que c'est une ligue qui est très, très, très difficile parce que nous, ce qu'on voit, c'est qu'on voit la PGA, on voit les gars qui réussissent puis qui font des millions. Mais quand tu commences dans le Korn Ferry,
6: le pourcentage de tous les joueurs de golf.
5: Exact. Et il y avait un article qui est sorti que j'ai trouvé fort intéressant de James Nicholas. Okay, James Nicholas, c'est un gars qui joue dans le Korn Ferry et il a raconté, il a fait le breakdown, la description de toutes ses dépenses qu'il a faites et de tous ses revenus. Mm-hmm. Donc, il a généré 250 000 de revenus dans une année parce que cette année-là, il a gagné un tournoi. Mais s'il n'en gagne pas, là, c'est 180 000 qui vient de sortir.
6: C'est pas ça.
5: Et il a généré 250 000 de gains et il avait 150 000 de dépenses. Mm-hmm. Fait qu'il a fait 100 000. Vous allez me dire, 100 000, c'est quand même pas pire, mais on s'entend, là. C'est 100 000 pour jouer au golf à temps plein. Et ça, c'est toujours basé sur la performance.
6: Exact.
5: S'il ne gagne pas son tournoi, il est 180 000 de moins.
6: Mm-hmm.
5: Donc, il est moins 80 000 dans le trou. Là,
6: exactement.
5: Fait que ça change vraiment la perception du côté glamour du golf. Et dans le fond, de la façon que ça fonctionne, c'est que chaque fois que tu gagnes un tournoi, tu ramasses des points. Et à la fin, ce qu'ils vont faire, c'est qu'ils vont prendre les 20 le top 20 de la liste, donc les 20 qui ont le plus de points, et ils obtiennent leur carte de la PGA et ils vont pouvoir jouer l'année suivante. Mais là, ce qui arrive, c'est que à la fin, il y a un tournoi. Et dans ce tournoi-là, tu peux récolter des points pour monter dans la liste. Parce que si tu finis premier, ben tu as déjà des passe-droits, donc tu as une exemption pour le Players' Championship, tu as une exemption pour le US Open. Donc, c'est sûr que tu vas jouer ces tournois-là. Mm-hmm. Puis on l'a dit tantôt, tu fais 60 000 assurés pratiquement. T'sais, fait que c'est le fun quand tu fais 200 000 dans ton année. Mais après ça, quand tu fais les finales, ben c'est 4 tournois. C'est les Korn Ferry Tour Final. Puis là, ce que ça fait, c'est qu'on passe de 156 joueurs qui rentrent en finale. La semaine d'après, on tombe à 132, ensuite à 100, ensuite à 60. Donc, il y a une élimination et tout ça. Et là, ce qu'ils vont faire, c'est qu'ils vont être capables de classer après ça. Et plus t'es haut dans le Korn Ferry, plus t'as des exemptions pour participer à des tournois. Parce qu'il y a peut-être 200 quelques joueurs de la PGA, mais il y en a juste 144 qui participent à un tournoi.
6: Oui.
5: Fait que c'est pas parce que t'as ta carte que tu fais tous les tournois. Fait que plus t'es haut dans le classement, plus t'as des chances de pouvoir participer à de nombreux tournois et à générer de l'argent. Et si tu gagnes un tournoi dans la PGA, ben tu gardes ta carte pour 2 ans, 4 ans et tout ça, tout dépendant le tournoi.
6: Puis là, j'imagine aussi, parce que la PGA, les coûts de participation sont sans doute plus élevés que dans le Korn Ferry aussi.
5: Ben c'est parce que tu vas pas aux mêmes endroits. Fait que tu sais, c'est définitivement. Ça. Sauf que, aussitôt que tu passes le cut, ben tu fais 60 000 piastres au lieu de faire 7 000. Fait que tu sais, il y a quand même une différence là-dedans.
6: Oui.
5: Et l'autre aspect, quand tu montes en PGA, tu as la visibilité média. Et là, tu peux aller chercher des commandites qui sont intéressantes. Oui, et ce que j'ai trouvé vraiment, mais vraiment intéressant là-dedans, c'est que 82 % des joueurs de la PGA proviennent du Korn Ferry. Mm-hmm. Fait qu'ils ont presque tous passé par là. Ce qui est quand même intéressant de voir que là, on les regarde maintenant, puis on dit, ah, ils sont riches, puis ils ont une belle vie. Ouais, mais ils ont commencé dans le grind, là. Ils ont commencé à faire des tournois pour 0 $. Et Justin Thomas, Xander Schauffele, Scottie Scheffler ont tous passé par la PGA, par le Korn Ferry. Oui. Fait que tu vois que c'est pas juste des c'est pas un peu comme dans la Ligue nationale, tu sais, les gars de la Ligue américaine, c'est comme ah, c'est des gars de troisième, quatrième trio, puis les super, tu sais, un Cole Caulfield, un Lane Hudson sont pas allés dans la Ligue américaine. Non. Mais c'est un circuit qui est vraiment différent, qui est vraiment différent parce que tu passes 30 semaines sur la route pour peut-être pas faire d'argent. Mais quand t'as gradué, puis Tiger Woods, il l'a dit, c'est dans le Korn Ferry qu'on transforme un joueur de collège en pro.
6: Oui.
5: Puis je trouvais ça fort intéressant. Fait que moi, à toutes les fins de semaine que je peux, j'écoute le Korn Ferry parce que je sais que c'est des gars qui travaillent très fort et qu'une victoire peut changer leur trajectoire de vie à jamais.
6: J'imagine aussi, c'est une belle fin, je suis désolé de poser une question en plus.
5: Mais... c'est parfait.
6: Mais ça doit être aussi, tu sais, les gars qui jouent dans le Korn Ferry doivent avoir plus faim, doivent avoir les dents plus longues que les gens qui sont parvenus à atteindre le niveau de la PGA. Oui, il y a de la compétition là, mais ils sont arrivés, à quelque part, Tandis que le Korn Ferry, c'est pas le cas.
5: Oui, mais tu sais, tout est une question de perspective aussi. Parce que, tu sais, admettons que tu vas prendre un Rory McIlroy, OK, qui fait des dizaines de millions de dollars et tout ça. Mais inévitablement, là, il y a le mode de vie qui va avec, là.
6: Oui.
5: Tu sais, je suis pas sûr qu'il y a un bungalow à Saint-Lambert. Tu sais, tu comprends? Fait que, tu sais, eux autres, ils ont des gros enjeux, ils ont des gros commanditaires, ils ont énormément de pression. Mais le Korn Ferry, c'est vraiment la poursuite du rêve. Mm-hmm. Tu sais, d'être capable de dire, je suis capable de rentrer dans la PGA. Puis quand tu rentres dans la PGA, c'est là que tout change. Tu sais, un Aaron Rye, la semaine passée, là, sa vie vient de changer. Là.
6: Ben oui,
5: il a gagné plusieurs millions. Et là, probablement que le lendemain, il y avait des dizaines et des dizaines de courriels, de commanditaires qui disent, on veut embarquer avec toi. Fait que lui, sa vie, elle vient de prendre un tournant.
6: Oui, puis ça, c'est comme vraiment l'exemple typique de l'histoire du underdog qui réussit à tirer son épingle du jeu et devancer des joueurs consacrés dans un tournoi qui était très difficile.
5: Exact. Mais en commençant dans le Korn Ferry, t'es obligé de travailler ta persévérance, ta résilience et tout ça parce que tu le fais pour... pas grand-chose.
6: Si on, j'ai le plaisir
5: vu,
6: de jouer.
5: J'ai vu des histoires de joueurs qui ont commencé dans le Korn Ferry et qui ont arrêté. Mm-hmm. Puis ce qui est triste, c'est que pas nécessairement qu'ils n'avaient pas le talent. Mais tu sais, le golf, puis c'est ça que la majorité des gens ne réalisent pas parce qu'on voit toujours le résultat final des gens qui gagnent des gros montants. Mais c'est un des seuls sports où si tu ne performes pas, tu fais pas d'argent.
6: Mm-hmm.
5: Tu sais, au hockey, là, tu signes ton contrat. Là. Patrick Laine, là, à 8,7 millions, puis il est sur le banc depuis 3 mois. Il collecte son chèque pareil. Là.
6: Oui.
5: Mais dans le golf, tu ne performes pas, tu fais pas d'argent. Puis dans le Korn Ferry, tu performes pas, tu fais vraiment pas d'argent. Parce que tu sais, je prends un Tony Fino, mettons, là, qui a signé une commandite avec Nike pour 6 millions. Là. Performe pas, il y a 6 millions dans le compte de banque de commandite pareil.
6: Mais ça mérite seulement cette commandite-là parce qu'il a performé avant.
5: Exact. Mm-hmm. Fait que c'est pour ça que je trouvais ça le fun. Puis pour les gens qui ne suivent pas le Korn Ferry, commencez à le suivre parce que là, cette année, l'année passée, il y a Johnny Kiefer qui a gagné le Korn Ferry. Mm-hmm. Donc, il a terminé premier. Et là, il vient de commencer sur le PGA. Puis là, j'ai comme une petite affection pour lui. Parce que je suis comme, ah, c'est le underdog qui a réussi à gagner. Puis de voir, est-ce qu'il va réussir à rester dans la PGA puis à gagner sa vie avec ça. Fait que le Korn Ferry, pour moi, c'est un circuit à découvrir.
6: Parfait. Ben merci, Marco. Puis, ben on va avoir l'occasion de revenir puis parler du livre aussi, là, comme j'ai mentionné au début. Mais ça sera pour une autre émission. Alors, pour tout de suite, on passe à un petit peu de musique. Merci d'avoir choisi le FM 103.3. On vous revient dans quelques instants.

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1: On est de retour et chose promise, chose due. Maintenant, on va parler du strokes gained, qui est une statistique que pas tout le monde comprend. Je peux pas dire que c'est exactement clair pour moi non plus. Fait que tu vas démystifier ça un petit peu pour nous.
2: Ouais, ben tu vas voir. À la fin de la chronique, là, tu vas maîtriser le stroke gain et tu vas voir ta game de golf va être transformée. Bon, le stroke gain, c'est, en français, on dit coup gagné, mais l'expression qui est utilisée est vraiment anglophone, là. C'est une des révolutions les plus importantes dans les stats de golf des 30 dernières années. Okay? Le concept a été développé en 2006 par Mark Brody, c'est un professeur à Columbia, puis il s'est servi de millions de coups qui ont été joués sur la PGA pour bâtir une base de données. Okay. En 2011, la PGA a officiellement adopté son modèle, puis aujourd'hui, c'est la stats de référence pour la performance des joueurs. Pourquoi c'est une révolution? Ben parce que les vieilles stats y étaient trompeuses. Fait que tu pouvais regarder un golfeur qui frappait 75% de ses coups dans l'allée, donc dans le fairway. Puis là, tu disais, hey, ce gars-là, il joue bien. Le meilleur exemple que j'ai en tête, c'est, pour les plus vieux, c'est John Daly. Okay. John Daly, là, il avait une fusée. Son coup de départ était incroyable. Mais ses coups d'approche puis ses potes, il était épouvantable. Donc, quand tu le regardais jouer, tu le voyais frapper, tu disais « Wow, quel joueur! » Non, parce que quand tu commences à noter la notion des stroke gain, ben, tu voyais qu'il était pas si bon que ça. Fait que là, ce que ça veut dire, c'est que ils vont analyser c'est quoi le nombre de potes par ronde. Fait qu'un gars, mettons, qui pote 28 potes par ronde, il a l'air exceptionnel, mais s'il manque tous ses verres en régulation, ben puis qui chip à deux pieds du trou avant de poter, tu comprends? Mm-hmm. Tu sais, au lieu qu'il soit, tu sais, s'il arrive puis il est toujours à l'extérieur du verre, puis là il chip, bon, il est bon au chip, mais il est pas bon sur ses coups d'approche. Mm-hmm. Fait que oui, il est bon au pot, mais il chip tout le temps à un pied de la coupe. Fait que ça te permet d'avoir des stats qui sont plus segmentées. Fait que t'es capable de séparer ta game de différentes façons. Fait que pour chaque position sur le parcours, peu importe la distance, le type de gazon, que ça soit l'allée, que ça soit l'herbe longue, le vert, ben le modèle de Brady, il donne le nombre de coups attendus pour finir le trou. Okay? Basé sur la moyenne de la PGA. Fait que exemple, j'ai 150 verges à faire dans l'allée. Je suis dans l'allée, je suis à 150 verges du trou. Ben la moyenne de la PGA, c'est 2,8 coups.
1: Okay.
2: Fait que normalement, à partir de là, tu te dis, si je fais 2,8 coups, puis là, c'est là qu'il faut ouvrir ses horizons, parce que là, je suis comme, OK, mais comment je fais 2,8? Mais tu comprends? Et c'est là que tu vas avoir des stroke gains. Parce que si je le fais en deux, bien officiellement, j'aurais dû le faire en 2,8.
1: Oui.
2: Je l'ai fait en deux, donc j'ai gagné 0,8.
1: Exactement.
2: Et là, on le voit pas concrètement, ce 0,8-là. Mais ce 0,8-là, additionné à 1,4, additionné à 1,6, additionné à fait que je réussis à gagner des coups et ça va me permettre d'avoir une meilleure game. Et l'autre avantage qu'il y a avec ça, c'est que ça te permet de prendre des décisions qui sont différentes. Fait que je vais te donner le meilleur exemple. Il y a un trou, je regardais une vidéo là-dessus et il y avait un par 3. Et la moyenne dans la PGA, c'était 3,8 le par 3.
1: Okay.
2: Donc, on est proche du bogey, là.
1: Ouais.
2: Okay?

0: Et ça te permet d'avoir une vision qui est plus statistique que juste émotive.
1: Puis plus adaptée à la réalité sans avoir recours, mettons, à un appareil technologique qui va te dire, qui va te donner la distance du trou. Donc, ce que j'essaie de dire, c'est que ça te donne, si tu sais que la moyenne, c'est 3,8, ça sert à rien d'essayer de jouer 1.
0: Ben, c'est ça. Parce que tu pourrais te faire berner parce que t'arrives puis tu fais comme, hey, c'est un par 3 de 130 verges. Y a pas de problème. Je suis capable de me rendre sur le green en 1 sans aucun problème. Mais quand tu le sais que la moyenne, c'est 3,8, tu fais comme, OK, si la moyenne, c'est 3,8, c'est qu'il y a un piège.
1: Oui.
0: Et ça. Le piège, c'est quoi? Là, tu regardes, oh, il y a une trappe de sable à gauche, il y a une trappe de sable en arrière. Donc, si je vise le fanion, je vais trop à gauche, je suis dans le sable. Je vais trop loin, je suis dans le sable.
1: Puis là, je vais dépasser.
0: Et là, je suis peut-être mieux de jouer un petit peu plus excentré puis de jouer au niveau du centre du green de cette façon-là. Fait que la PGA a divisé les stats en 4 catégories. OK? Donc, on a le stroke gain of the tee. Donc, tes coups de départ sur des normales 4 ou 5, qu'est-ce que tu fais avec ça? Est-ce que tu es bon sur tes coups de départ? Tes stroke gain approach, donc tes coups d'approche ressemblent à quoi? Tes stroke gain around the green, donc je suis autour du verre, comment je chip, et tes stroke gain putting, donc comment tu potes. Et je sais pas si tu te souviens, la semaine passée, j'en parlais de Justin Rose qui a changé ses bâtons.
1: Oui, tout à fait.
0: Et là, c'était exactement ça qui est arrivé. C'est que on a regardé ses statistiques et lui, il a perdu énormément de coups, mais il a perdu énormément de coups dans son stroke gain approach.
1: Oui.
0: Dans ses coups d'approche. C'est là qu'il a perdu beaucoup de coups. Fait que là, ce que ça veut dire, c'est que du tee, il était bon. C'était pas des McLaren. Around the green, il chipait, c'était pas des McLaren. Puis poté, c'était pas des McLaren. Fait que c'est là que ça faisait mal à la compagnie de dire, Grim, tous tes coups que t'as perdus, c'était sur tes coups d'approche.
1: Oui, mais on peut aussi dire qu'il était pas encore habitué à ses bâtons.
0: Oui, on peut dire ça aussi, OK?
1: Parce que ses performances se sont améliorées.
0: Oui, définitivement que ses performances se sont améliorées. Fait qu'on va y aller. Je vais prendre ton argument convaincant de dire que c'est juste un manque de pratique que Justin Rose avait. Et moi, ce qui est le fun, c'est que j'utilise une application, puis je pense que Golf Canada a une application où est-ce qu'on est capable de suivre nos coups. Moi, j'utilise une application qui est 18 Birdies, OK? Ça va me donner les terrains, les distances et tout ça, et je suis capable de rentrer toutes mes distances de bâton.
1: Okay.
0: Et l'application va me dire tu devrais prendre ce bâton-là au lieu de prendre ce bâton-là. Et à la fin, je suis capable de voir un rapport. Et la dernière game que j'ai jouée, ce qu'on m'a dit, c'est que j'ai perdu des coups sur le départ, des stroke gains. Mm-hmm. Donc j'en ai perdu sur le départ, j'en ai perdu sur les allées, et j'en ai gagné sur around the green, et j'en ai gagné sur le putting. Fait que ce que ça me dit, c'est de dire, ton chipping va bien, ton putting va bien, tes coups d'approche puis tes drives, c'est ça que tu as besoin de travailler. Fait que ça te permet de remettre en perspective où est-ce que quand tu veux t'entraîner pour être meilleur au golf, mais là, ça permet de décortiquer ta game de golf en 4 catégories distinctes puis d'être capable de dire, tu sais, tu vas au champ de pratique puis tu drives pendant une demi-heure de temps. Puis quand tu regardes tes statistiques, tu fais comme, ben moi, ma drive, elle me fait gagner des coups, j'en perds pas. Mais avec mon chipping, j'en perds. Ben travaille ton chipping.
1: Oui.
0: Fait que ça permet vraiment de segmenter ta game de
1: même
0: golf.
1: Si intuitivement, on le sait, là, c'est-à-dire que la plupart des joueurs aiment beaucoup ça, aller driver des balles.
0: Oui.
1: Mais proportionnellement, on passe beaucoup plus de temps à chipper, puis à poter, que driver.
0: Ben, je vais te donner le meilleur exemple, OK? Je suis allé à Saint-Jean-de-Mata, un 18. Sur le 18, on avait 3 ou 4 par 3. Donc, je n'utilisais pas mon driver là. Fait que là, mon driver, je vais l'utiliser au maximum 14 fois. Et il y a certains trous, que exemple des par 5, que je n'ai pas utilisé mon driver parce que je voulais juste faire un coup pour me positionner parce que, comme je te disais, c'est vallonneux. Fait que je pense que j'ai utilisé mon driver 11 fois.
1: Oui.
0: OK? Je fais en moyenne 2 potes. Par trou, 18 trous, j'ai poté 36 fois. Donc, je vais aller au champ de pratique, je vais driver pendant une demi-heure de temps pour 11 coups de ma game et je ne vais pas pratiquer mon putting que je vais utiliser 3 fois plus.
1: Ben oui.
0: Et le chipping, c'est la même chose. Puis moi, je l'ai vu parce que j'étais un peu, tu l'as dit dans la première émission, j'étais un peu un malade mental de golf. J'ai pris des cours de chipping et j'ai pris des cours de putting. Et honnêtement, ça me sauve ma game énormément parce que si j'ai un coup d'approche qui est pas bon et que je me ramasse

0: 50 verges du green, ben je suis capable de chipper, puis que ça fait du sens, puis je suis capable de poter, puis d'être capable de m'en sortir de cette façon-là. Fait que, mais tout ça passe par l'analyse du data et le stroke gain est la statistique la plus révélatrice de ta partie de golf et ce sur quoi tu dois travailler.
1: Parfait. Écoute, Marco, on va prendre une petite pause. On revient pour conclure tout ça et annoncer de quoi on va parler la semaine prochaine. Donc, merci d'avoir choisi le FM 103.3. On vous revient dans quelques instants.
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1: On est de retour au FM 103.3 pour 103% Golf. Après un épisode plutôt chargé, on a parlé de plusieurs trucs. Tu nous as illuminé à propos du Korn Ferry et puis de sa structure, comment ça fonctionne. On vient tout juste de parler du Strokes Gained, qui est une statistique qui est vraiment très, très utile. De quoi on va parler la semaine prochaine?
2: Ben, la semaine, grosse fin de semaine dans l'univers du golf. PGA Tour, on a le Charles Schwab Challenge au Texas. Dans le Korn Ferry, on a le Wrexham Open à Raleigh en Caroline. Berk, on n'aime pas la Caroline. En LPGA, on a le ShopRite au New Jersey. Et en Live Golf, on a le Asiad Korea en Corée du Sud. Fait grosse fin de semaine de golf. Et moi, je vais aller jouer le golf La Seigneurie à Mont-Saint-Hilaire et je vais vous en parler la semaine prochaine.
1: C'est très bien ça. Bon, il me reste plus juste à vous souhaiter une excellente semaine et restez à notre écoute. 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